Vous êtes à l'écoute de Fréquence Paris Pluriel 106.3 en compagnie de Jatra. Nous écoutions un trio qui est toujours dans la même veine que ce que nous écoutions avant, puisqu'il s'agit du frère de Kevan Chemirani, Bijan Chemirani, que l'on retrouve aux arbres, avec Redi Aza, qui lui est au violoncelle, et Rami Khalife, qui lui est au piano et de temps en temps à tout ce qui est électronique. Ces musiciens sont tous d'origine différente, puisque nous retrouvons un Iranien, Redi Aza lui est albanais et Rami Khalife libanais. Une musique très fine, vraiment du régal. Le morceau que nous écoutions, tiré de l'Antidote, The Orchar. On continue avec un groupe de musiciens occidentaux qui se sont rencontrés en Grèce sur une île, The Sound of Paros, un endroit où les touristes viennent passer du bon temps et les musiciens essayaient de vivre un peu. C'est là où ils se sont rencontrés. Leur idée, c'est de créer une musique personnelle, Space Time, le morceau que nous allons écouter, Alibaba.

Vous êtes à l'écoute de Fréquence Paris Pluriel 106.3 en compagnie de Jatra avec la chanteuse Victoria Alexanian, une chanteuse d'origine arménienne qui chante des textes de son pays, mais en même temps avec une grande créativité. Elle est devenue française maintenant. Elle travaille avec pas mal d'artistes et suit un chemin créatif exemplaire. On l'écoutait dans son premier album, Vichap, et le nom du morceau, Nadir. On continue avec Antonio Farao et Stéphane Belmondo en quartet. On y retrouve un excellent contrebassiste en la personne de Thomas Bramery, un batteur hors norme, Benjamin Enoch, et puis évidemment Stéphane Belmondo et Antonio Farao. On va les écouter dans le huitième morceau de l'album, Melancholy of Rita.

un bon morceau que celui d'Emler Chamichian et Champard, un trio sous la houlette évidemment de Andy Emler qui vient de sortir un album, Here is Another Way. The Hard Way étant le nom du morceau. C'est sorti chez le label La Buissonne. C'est un disque vraiment différent de la dernière production de Andy Emler. Mais ça reste d'une qualité absolument remarquable. Ce morceau étant le morceau le plus dynamique. Les autres sont dans une sorte de souplesse, de latence. Un excellent disque, on le repassera. On va passer sur un registre bien différent, puisque c'est Piano Extended, un disque qui a été fait par l'ensemble Panoramic Project. Un projet intéressant, 7 morceaux, 7 pianistes qui ont été invités, et ces pianistes développent leur imaginaire dans l'espace qu'on leur a alloué. Le premier arc, c'est Enzo Carniel, le deuxième, Pat Jembel, c'est Clayla Abraham. La semaine dernière, nous avons passé un entretien de Clayla Abraham. C'est l'occasion donc d'écouter le deuxième morceau de l'album, Pat Jembel.

Michel Portal nous a guidés cette semaine. Il a été un acteur majeur de la scène jazzistique française et internationale. On va le retrouver là, dans un morceau qui a été fait en 1970 avec John Surnheim, Bar Phillips, Stu Martin et Jean-Pierre Drouet. Ça s'appelle « Alors ». Et le nom du morceau « Undercurrent ». Chose marrante, c'est une époque où ils étaient très proches du free jazz et on le retrouve avec des musiciens ou une génération qui a travaillé de la même manière. On rendra un hommage plus important la prochaine fois.

Vous êtes à l'écoute de Fréquence Paris Pluriel 106.3 en compagnie de Jatra. Marc Lethierry, groupe, c'est son dernier album en date. Oh, il est sorti il y a quand même 2 mois. Mits Double D D Ear Big Ben, c'est le nom de son album. At Studio 4. C'est toujours dans la même veine, très puissant. On écoutait le 8e morceau de l'album, Slide Roll. On continue et on finit l'émission avec Nola French Connection, un brass band français qui est né, et c'est marrant, à la New Orleans il y a 12 ans. On écoute un extrait de cet album qui est sorti hier, Buskin Harway, et le morceau choisi, plein de dynamite, Don't You Pin That Shit On Me.

c'est la fin de J'attrape pour ce mois de février. On se retrouve la semaine prochaine avec plein de bonnes choses. À bientôt. Au revoir.

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1: De faire confiance à leurs enfants.
0: Oui.
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0: Vous écoutez Les Femmes de la Voix. Aujourd'hui, nous recevons Léna, musicienne, autrice, compositrice, interprète et passeuse de voix. Léna a fait un podcast Cariatide en 3 épisodes, Cariatide du cœur à la voix, dans lequel elle explore le rapport intime, politique et sensible que nous entretenons avec notre voix. En donnant la parole à différentes femmes, cis et trans, elle interroge ce que nos voix racontent de notre place dans le monde, de notre légitimité, de nos blessures et de nos puissances. Vous l'aurez compris, cet épisode est dédié à la voix. Alors Léna, on commence toujours comme ça. Comment tu te présenterais aujourd'hui à nos auditrices du point de vue de ton parcours de musicienne et de ton engagement aussi en tant que passeuse de voix?
1: Bah, j'aime énormément ce mot de passeuse de voix parce que je me définis vraiment comme un relais entre tout ce que j'ai reçu et que je continue de recevoir et tout ce que j'essaye de donner et de transmettre à travers la voix. Moi, j'ai un parcours de musicienne d'abord instrumentiste parce que je suis violoniste de formation et puis mais en fait quand je me suis mise à chanter pour de bon puis professionnellement, je me suis rendu compte qu'en fait le violon c'était un moyen avant d'y arriver vraiment avec la voix, ce qu'il y a de plus profond. Donc je me définis avant tout comme une musicienne parce que pour moi le chant c'est la musique aussi et quand on est chanteuse, on est musicienne. Voilà, donc globalement.
0: Et toi, tu viens d'où à peu près? Alors, en plus de ton parcours et de ton accroche avec la musique.
1: Ouais, moi je viens de Bretagne, j'ai grandi à Lorient et donc je me sens profondément porteña, comme on dit en espagnol, c'est-à-dire habitante d'un port. J'ai eu la chance de passer beaucoup de temps dans plein de ports dans ma vie parce que j'ai beaucoup fait de bateaux, je suis fille de marin, petite fille de marin et donc je me définirais là-dessus sur cette frontière totalement mouvante qu'est l'océan et qu'est l'horizon. Et moi, j'ai vraiment grandi avec cette idée que j'allais conquérir l'océan avec la musique. C'est mon rêve de toujours.
0: La musique était présente dans ta famille? Il y a eu cette transmission aussi, parce qu'on a en tête, en tout cas moi j'ai en tête les chants marins. Il y a eu toute cette transmission-là.
1: Ouais. Chants marins et chants religieux. Chants marins à bord du bateau et chants religieux parce que je suis d'une famille religieuse. Je ne le suis pas du tout moi. Mais c'est par là que j'ai appris beaucoup la polyphonie. C'est là que j'ai vraiment beaucoup, beaucoup entendu de chants à plusieurs voix. Et ce qui est peut-être paradoxal par rapport à l'enfance, sa famille que j'ai eue, c'est qu'à la fois, on avait une voix très libre au niveau du chant. Comme je vous ai dit, c'était vraiment le carré du marin et l'église. Mais paradoxalement, il n'était pas question d'en faire un métier. Et moi, j'ai très, très petite été claire sur le fait que c'était vraiment quelque chose d'extrêmement vital pour moi, la musique. Et en fait, du coup, mon chemin, ça a été de trouver partout où je pouvais les interstices pour faire de la musique. Et après avoir fait des études supérieures et avoir coché les cases de ce que me demandait ma famille.
0: Dans quoi ?
1: Dans les sciences politiques, un peu de gestion. J'ai fait prépa. Bah, j'ai un peu un chemin classique d'un milieu assez bourgeois en fait. C'est moi en tant que musicienne, quand je suis devenue musicienne professionnelle et que j'ai lâché tout ce que j'avais, voilà, j'ai vu ce que c'était aussi que de connaître un milieu. Voilà, je me suis clairement hyper précarisée. Je n'ai aucun regret jusqu'à maintenant. On trouve toujours des moyens et puis j'ai quand même du soutien et voilà. Mais du coup, ma professionnalisation, ça a été de commencer à prendre confiance en moi, d'y croire un peu. Ça a énormément compté le soutien des amis, mais à fond. Vraiment énormément. Et vraiment, les gens qui vraiment vous tirent par la main. Et puis, et du coup, du violon, bah, je suis passée à la voix qui était en fait là depuis toujours. Et puis, de fil en aiguille, de me produire toute seule avec ma guitare, bah, j'ai appris un peu la guitare. Alors, je gratouille. Et voilà. Et puis, j'ai quand même cette appétence pour les langues. Déjà, ça, c'est un truc que j'ai toujours eu. Et pour le fait de me dire, ah, ça a l'air génial, je vais essayer. Donc, je gratouille, je fais un peu de percussion, etc. Voilà. Et donc, j'ai ce rapport à la musique maintenant, bah là, je suis professionnelle, mais toujours en quête de légitimité dans plein de moments de ma vie de musicienne. Parce que voilà, j'ai quand même ce chemin et je vais le dire très clairement, c'est à 30 ans que j'ai pu me dire, ok, là maintenant, c'est à 100%, pas avant 30 ans.
2: À toi qui chantes sous la douche, à toi qui n'oses pas chanter, à toi à qui l'on a dit, tu chantes faux, tu chantes trop fort, tu chantes trop bas. J'espère que ce podcast te donnera l'envie ou le courage de l'ouvrir, grande, de chanter. C'est avec ces quelques mots que tu conclus le podcast. Est-ce que tu pourrais nous dire, Léna, comment est née l'envie de travailler spécifiquement sur le rapport qu'on entretient à la voix, le rapport intime?
1: En fait, quand je me suis professionnalisée en tant que chanteuse, Au bout d'un moment, on est venu me voir pour me demander des petits conseils. Et de fil en aiguille, alors au début, j'étais réticente parce que je ne me sentais pas forcément légitime. J'ai une très haute estime des pédagogues et des gens qui transmettent globalement. Et je me disais, ah, je ne suis pas prête, je ne suis pas prête. Et puis, en fait, ça s'est fait petit à petit. Et du coup, je suis allée vers des pédagogues, je me suis formée. Et ce podcast, c'est parce que je prends toujours encore maintenant. Et déjà, quand j'ai commencé à enregistrer ce podcast en 2019, je prends toujours le temps de rencontrer les nouveaux élèves que j'ai. À l'époque, que ce soit violon ou la voix, j'ai toujours pris une demi-heure, une heure pour les rencontrer, qu'ils m'expliquent leur chemin, pourquoi ils étaient là présentement chez moi pour apprendre à chanter ou à jouer. Et moi, ce que j'allais essayer de leur apporter, d'où je venais. Donc vraiment, je le fais toujours, pas plus tard que ce matin, je l'ai encore fait en cours. Et en fait, à force de me faire raconter des histoires incroyables et puis de voir que des choses se répétaient, des patterns, des vrais motifs qui se répétaient autour de l'humiliation et puis des femmes, parce qu'en fait à 95% je donne cours à des femmes, je me suis dit mais c'est pas possible, il y a quand même un truc là qui se dessine, parce qu'en fait là il y en a quatre femmes dans le podcast, mais en fait j'en ai interviewé énormément, j'avais des heures et des heures de rush, et donc à un moment donné je me suis dit c'est pas possible, avec leur consentement bien entendu, je vais les interviewer, qu'elles me redisent ce qu'elles m'ont dit dans l'intimité de notre classe de chant, et elles ont aussi accepté du coup d'être enregistrées en plein cours, donc aussi qu'on partage cette vulnérabilité là parce que je me suis dit mais c'est pas possible qu'il y ait autant de femmes à qui on a dit les mêmes choses et qui viennent avec les mêmes symptômes de je n'ose pas, on m'a dit que je suis ci, je suis ça, et j'en peux plus quoi de ressentir ça, je veux me libérer de ce poids, je veux y arriver, voilà. Donc c'est, pour moi c'est devenu voilà, c'est très important.
2: Merci.
0: Dans l'annonce, donc, ton podcast s'appelle « Cariatides du cœur à la voix ». Qu'est-ce que c'est que ces cariatides ? Pourquoi ce choix ?
1: Voilà, moi en fait, c'est principalement deux choses. C'est l'image de la cariatide qui est cette femme extrêmement forte, puissante, immense, qui soutient les frontons en marbre des temples grecs. Et en fait, ça me sert autant pour représenter cette force-là que de représenter ce qui se passe techniquement avec la voix, pour qu'on ait un geste vocal sain, à savoir trouver un ancrage fort dans le sol et en même temps chercher à aller vers le ciel. Et donc ça, c'est quelque chose qu'on travaille dans la technique vocale, dans l'intention vocale, dans ce qu'on appelle le geste vocal. Et pour moi, c'était du coup, c'est combiner les deux en fait, parler de cette force et aller la chercher et se rendre compte qu'on soutient comme ça sa cage thoracique pour que le souffle puisse donner toute sa puissance.
0: Alors là, vous ne voyez pas, mais elle a les mains en l'air.
1: Je soulève les mains en l'air.
0: Je
1: soutiens mon son, voilà, dans l'intention et en même temps cet ancrage, donc je disais, cet ancrage dans le sol.
2: Dans ton podcast, tu donnes la parole à différentes femmes. Qu'est-ce qui t'a guidée dans ces choix de portraits ? Est-ce qu'il y a un moment, une parole qui t'a particulièrement marquée dans cet enregistrement et dans la réalisation du podcast ?
1: Oui, alors évidemment, moi, j'ai été chercher des conseils et pour réaliser ce podcast auprès d'une amie, Manon Prigent, qui est une grande professionnelle du podcast, et qui m'a dit « donne-toi des contraintes ». Donc voilà. Et donc, la contrainte, ça a été de me dire « je vais me cantonner à 3 épisodes de 15 minutes, ce sera ma contrainte en temps ». Et en nombre de personnes, du coup, ça réduisait le champ. Et c'est vrai que les 4 histoires, je me suis dit « il faut que ce soit contrasté, il faut que ça parle de plusieurs choses et que chacune, en même temps, on ait de l'écho entre elles ». Tout en étant hyper différentes. Et donc là, c'était fabuleux que les 4 aient accepté parce qu'elles sont vraiment toutes des choses différentes, mais on comprend où sont les zones de jonction entre elles, alors qu'elles ont des parcours et des histoires complètement, complètement différentes. Et puis, des moments touchants. Bah moi, en fait, quand je suis en cours, je ressens à fond ce qui se passe. C'est toujours pour moi quelque chose d'extrêmement puissant. Et du coup, s'il y en a une qui pleure, moi, j'ai les larmes aux yeux. Je sens tout ça. J'ai des frissons quand les voix naissent. J'ai des frissons quand je sens que tout d'un coup, elles y arrivent. Je les soutiens quand je sens que ça, c'est pas encore ça. Et oui, donc, en fait, ce qui se passe dans le cours, même si là, évidemment, j'ai dû me limiter énormément, c'est aussi, pour moi, c'est hyper touchant. Enfin, je me nourris complètement de cette matière-là pour continuer à le faire.
2: Et tu t'es fait aider pour la réalisation aussi ?
1: Donc en fait moi j'ai fait tous les enregistrements, le montage et la réalisation sonore. Je me suis fait aider par Thomas Rosès qui lui aussi travaille dans le milieu professionnel du podcast et qui a fait un superbe travail de vernis quoi sur le podcast, qui m'a fait le jingle et puis qui m'a donné un ou deux petits conseils, juste tel endroit je mettrais ça peut-être à cet endroit-là, et voilà, il a vraiment donné le petit botox qu'il fallait pour que le podcast retrouve son écrin.
2: Je tiens à souligner que c'est ton premier podcast et que c'est la qualité d'un podcast pro. en fait, que ce soit dans ce que tu racontes politiquement, dans la finesse, dans l'agencement, dans l'habillage sonore. Enfin, ce podcast est merveilleux. J'encourage tous nos auditeurices, après cette émission, à aller écouter les 3 épisodes que vous pourrez retrouver sur toutes les plateformes de diffusion. Dans le podcast, tu aides Fanny à trouver son souffle dans le ventre et la vibration dans le dos. Elle qui explique qu'on la prend pour une enfant au téléphone et qu'elle a une toute petite voix de souris. Pourquoi pour toi, c'est révolutionnaire pour une femme de se réapproprier physiquement son instrument ?
1: Ouais, ça l'est parce que c'est l'intime, parce que c'est prendre confiance en soi. En fait, la voix, c'est ce qu'on voit dans le podcast. Et c'était important pour moi vraiment de montrer ça. Ça rend tellement vulnérable de s'ouvrir là. Moi, j'ai une élève qui n'est pas dans le podcast qui m'a dit un jour, moi, quand je me mets à chanter, j'ai l'impression d'écarter les jambes. Et c'est fort, mais en vrai, je pense que, en fait, on ouvre son corps et on montre tout ce qu'on a à l'intérieur avec la voix.
2: Pour accoucher ?
1: accoucher de sa voix en tout cas, et donc c'est complètement de la maïeutique. Et évidemment qu'une fois qu'on prend confiance dans ce geste-là, d'ouvrir la voix, et c'est un moment de, comme on dit, empouvoirment, comme on dit en français, qui est super puissant. Hyper puissant parce que là, c'est tout ce qu'on est, c'est le souffle, c'est toute la présence, et c'est tout ce que décrivent plein de personnes qui témoignent de ce que c'est que le chant choral, donc le chant collectif, la polyphonie, la manif. Voilà, c'est depuis des millénaires qu'on sait qu'en fait, on est fait pour vibrer et que cette vibration est extrêmement puissante et libératrice.
2: Isabella, dans l'épisode 2, explique que pour une femme trans, la voix, c'est une question de survie sociale. Pourquoi, selon toi, certaines voix, souvent plus graves, semblent-elles plus légitimes dans l'espace public ?
1: Ce qu'explique très bien Isa, c'est qu'on réagit à des fréquences, c'est animal, et que donc une fréquence basse fait peur, nous met en état de vigilance et donc d'écoute, alors qu'une fréquence haute, on la perd. Et ce qu'elle souligne aussi, que j'ai trouvé passionnant, donc là je vais juste redire ce qu'elle dit et qu'elle dit très bien, c'est que c'est culturel qu'une femme ait une voix aiguë ou une voix grave, qu'en Espagne les femmes ont l'habitude de parler hyper grave comme ça, et que nous on a ce culte un peu de la femme, de la voix de la femme qui devrait être haute, et que c'est féminin de parler haut. En Amérique latine, les femmes peuvent aussi parler bas, surtout les hommes par exemple chantent très haut, il y a une vraie culture du chant avec la voix très très haute des hommes, etc. Mais c'est une question de fréquence, quoi, réellement.
3: En tant que meuf trans, ta voix peut être un problème parce que la voix t'aide ou non à passer. Je ne vais pas rentrer dans les détails, mais t'aide ou non à être perçue comme une femme. Donc, tu essayes d'apprendre à parler d'une manière plus claire et plus aiguë, plus féminine de manière générale. Donc moi, j'ai fait beaucoup d'orthophonie où on m'a appris à parler sur le spectre plus haut, c'est-à-dire au-dessus, généralement la règle, c'est au-dessus de 200 Hz. Culturellement, je pense qu'effectivement, chez nous, la voix féminine est haute et la voix masculine est grave et vient du coffre. Et je pense que sortir de ça, c'est tout de suite, on va te regarder de travers. Donc, je peux pas parler dans le chant parce que dans le chant, j'ai pas encore beaucoup chanté, donc je peux pas vraiment machin, mais je peux en parler dans la vie. Et dans la vie, c'est une certitude. Et ça amène beaucoup de changements. Parce que moi, j'ai vu, je suis passé d'une voix à 100 Hz très de coffre à cette voix-là qui est plus, on va dire, plus haute. Et donc, j'ai vraiment vu socialement ce qui se passait. C'est-à-dire que je suis arrivé dans des conversations où, d'habitude, j'arrivais à m'exprimer, mais avec les mêmes gens, hein, c'est ça qui est fou. Où maintenant, on me parlait dessus, où des fois, j'arrivais pas à en placer une, au point où tu te retrouves dans cette situation où tu commences à dire quelque chose, et tu vois bien que personne t'écoute et s'en fout, et du coup, tu t'éteins et tu dis plus rien. Ou alors, tu gueules un coup et tu. Et après, on fait, mais ça va pas, Isa ? Je fais, bah ouais, mais en fait, vous m'écoutez même pas. Ah, mais peut-être c'est chiante. Je dis, mais non, mais stop, quoi. Genre. Et ça, c'est vraiment une réalité. C'est-à-dire qu'avec les mêmes gens, qui, quand je parlais, genre, se tournaient vers moi, m'écoutaient, maintenant, me parlent dessus et me regardent plus dans les yeux quand ils me parlent. C'est un truc de ouf. Alors ça peut être lié au genre, parce que j'ai changé effectivement, mais pour moi c'est aussi un truc de la voix. Je le vois dans mon travail aussi. Quand t'as une grosse réunion avec quasi que des mecs, où tout le monde se parle dessus pour parler, et que toi tu vas pas le faire, ou tu peux pas le faire parce que ta voix est trop, on va dire, trop haute, trop aiguë, qui t'arrives pas à te placer, t'en places pas une en fait. Et t'arrives en fin de réunion, ah bah t'as rien dit, putain, il va te faire faute quoi. Genre c'est bon. Enfin, et je comprends cette volonté de vouloir, on va dire, descendre un peu sa voix, tu vois, pour retrouver ça, parce que c'est... Les humains sont des animaux et que la fréquence vocale, ça fait partie de comment réagit l'humain. Si tu lui mets un bon gros 100 Hz et que tu gueules un coup, la réaction va être plus vive que si tu mets un 300 Hz en gueulant un coup. C'est C'est dramatique, mais c'est vrai, quoi.
0: Donc, on vient d'entendre l'extrait de Cariatide du cœur à la voix, l'extrait de l'épisode 2 où il y a Isabella qui raconte cette expression-là que quand on parle plus haut dans les fréquences féminines, on lui parle dessus. Est-ce que tu dirais toi aussi que la voix est le premier outil de la domination masculine ?
1: Oui, premier outil, je ne sais pas, parce que peut-être qu'il y a aussi la force physique ou d'autres choses qui s'imposent, mais oui, c'est évident que c'est un outil hyper efficace, que si on veut faire usage de cet outil-là, l'homme a, parce que c'est physiologique, hein, voilà, il a sa pomme d'Adam, son coffre, et ce n'est pas tous les hommes, mais bon, on va dire, si on fait une généralité. Donc oui, ça peut l'être, et ça peut être utilisé à mauvais escient, et je pense que plein d'hommes sont totalement inconscients de cette dimension de l'occupation de l'espace, espace sonore, quoi, que ce soit public, privé, intime ou quoi. Vraiment cette dimension incroyablement puissante de la voix et de la voix basse qui impose, qui fait taire l'autre en face. Moi, j'ai plein de situations familiales où c'est arrivé. Vraiment, moi, je suis d'une famille nombreuse et c'est flagrant que les mecs sont là et en imposent. Et c'est flagrant, comme le dit Lisa là, en réunion de bureau. Elle qui avant était là en mec et n'avait aucun problème, et là voilà, elle est femme et ça lui pose plein de problèmes pour se faire entendre. C'est hallucinant d'entendre ça, c'est incroyable. Et c'est vrai qu'à chaque fois que je l'entends, j'ai quand même passé des heures et des heures sur ce montage, chaque fois j'ai une petite poussée de rage, et puis en même temps je me dis, elle le dit tellement, c'est tellement drôle en même temps.
0: Ouais. Et moi, je me demandais aussi, parce que je trouve que c'est marquant quand on l'écoute, ces repères presque scientifiques, quoi, de Hertz, et en même temps la première voix qui interpelle et qui s'impose, c'est la voix du bébé, c'est la voix du tout petit enfant qui est suraiguë, au contraire, qui transperce. Et du coup, je me disais en écoutant, tiens, mais est-ce qu'il n'y a pas ce truc, pour le coup, très androcentré, du fait de muer et donc de changer de voix, et que donc la voix grave, c'est la voix de l'adulte, puisque j'ai mué, que je ne suis plus un enfant, enfin quelque chose de cet ordre-là.
1: Et bah complètement, d'ailleurs Fanny, celle qui a une voix d'enfant, elle, c'est comme si elle n'a pas mué. Bon, c'est une femme, donc on ne dit jamais que les femmes muent, mais c'est comme si elle n'avait pas quitté sa voix d'enfant. Et ce qui est intéressant aussi par rapport à ce que tu dis, c'est que c'est physique, c'est-à-dire qu'en fait la musique c'est physique, c'est des résonances dans la nature, et donc oui, il y a des fréquences, et moi par exemple dans le travail vocal que je fais avec mes élèves, donc femmes qui sont toutes la plupart femmes, je les fais descendre beaucoup aussi. Il y a celles qui montent, qui veulent monter, celles qui n'arrivent plus à, et en fait j'essaye toujours de super élargir ce champ-là et aller chercher ces fameuses fréquences hautes ou basses dont on a une perception intérieure qui est aussi très faussée et biaisée par rapport à ce qu'on entend de l'extérieur. Donc ça, c'est la raison pour laquelle souvent on déteste s'entendre, c'est qu'en fait c'est complètement en décalage avec ce qu'on entend nous de nous-mêmes à l'intérieur. Et donc voilà, c'est toute une dimension effectivement scientifique, voilà, de ce qu'est la voix, de ce que sont les fréquences sonores et de leur effet, oui, dans la nature entre un petit être qui vient d'être et qui utilise en fait des résonateurs du masque, vraiment du visage, très très puissant qu'on a là, parce qu'on a des résonateurs très puissants dans le masque. Et puis l'adulte effectivement qui s'ancre, voilà.
2: Tu as plusieurs projets musicaux, dont un projet collectif avec un chœur de femmes. Est-ce que tu pourrais nous en parler ?
1: Oui, donc ça, c'est né. C'est un chœur de femmes que j'ai appelé la casserole, en référence au cacerolazo chilien, c'est-à-dire la casserolade, comme on le dit en français. Notamment parce qu'en fait, parce que le cacerolazo, il y a eu une énorme séance de, enfin, une énorme période au Chili, il y a eu en 2019 un soulèvement social. Et le cacerolazo, qui, du temps d'Allende, était utilisé par les femmes qui protestaient contre le rationnement, la société se l'est réappropriée. Ils ont contesté Piñera et la constitution du Chili, etc., en 2019, avec des millions de personnes dans les rues avec leurs casseroles. Et puis ça m'a inspiré un morceau qui s'appelle un morceau que j'ai composé pour une commande musicale et pour chœur qui s'appelle Saint-Nizdé, parce que je l'ai composé pour la ville de Saint-Denis, et dans lequel je parle du cacerolazo. Et puis après je me suis dit, ouais, c'est sympa en fait, casserole, un pied de nez à tous les clichés, et la cuisine, et chanter comme une casserole, et on va aller vers un projet exigeant et militant. Et en fait, ça fait 5 ans maintenant que ce chœur existe. Il est resté jusqu'ici assez petit, dans le sens où j'ai 14 chanteuses, parce que c'est pas une chorale, voilà, ouverte, parce que j'avais cette exigence artistique. Je voulais voir jusqu'où on pouvait aller en se donnant une vraie contrainte d'assiduité, de travail personnel et de composition originale, parce que je compose toute la musique. Et c'est une expérience incroyable, et de collectif, et d'amener ces femmes qui sont amateuristes, qui pour certaines chantaient pas ou peu, vers cette pratique collective. C'est une expérience qui jusque-là, maintenant, jusqu'à aujourd'hui encore, m'émeut énormément. À chaque répète, on en sort genre « Oh, mais qu'est-ce que ça fait du bien !» Ça nous recentre. Et moi, personnellement, dans ma vie maintenant de musicienne depuis... Depuis 12 ans, parce que je viens d'avoir 42, que je fais ce métier à temps plein, ces espaces de chant collectif me font un bien fou, me redonnent du sens.
2: Et on a eu de la chance de vous accueillir lors de la deuxième édition du festival Les Femmes ont de la voix.
1: Ouais, ça c'était fabuleux. Ce moment-là était génial parce qu'on chantait d'abord dehors. Et puis en fait, il s'est mis à pleuvoir, donc on s'est mis à l'intérieur. Et là, il y a un truc qui s'est créé hyper intime avec tous les gens qui étaient là. Et pour nous, c'est vraiment resté comme un de nos meilleurs concerts. Et en plus, il y a eu des rebonds, puisqu'après, on a joué du coup dans un festival féministe à la mairie du 13e. On a joué. Je ne me rappelle plus, mais on a fait une autre.
2: Tu veux dire qu'il y a eu des programmateurs qui vous ont repéré grâce au festival
1: Les Femmes ont de la voix. Et que pour nous, c'était. Enfin, moi, c'était vraiment l'endroit où j'ai toujours voulu être avec ma musique et où j'espère continuer à être. C'est des festivals féministes. On fait de la qualité. Ça ne veut pas dire que nos chants sont des chants de manie, forcément. Des fois, c'est juste très poétique. Mais par contre, c'est toujours dans l'exigence d'être des femmes dans l'espace public qui chantent en groupe et qui en impose le plus possible.
0: Eh ben, très bonne transition pour aller vers la pause musicale. Donc, tu as choisi un des morceaux que tu as réarrangé pour la casserole, si je ne dis pas de bêtises. Est-ce que tu peux juste nous en donner quelques éléments sur cette chanson ?
1: Voilà, donc il s'agit de La Femme du Vent d'Anne Sylvestre. Moi, je compose et j'écris dans plein de langues, enfin celles que je connais. Hein. Et en fait, les chanteuses sont venues me voir. Ouais, on aimerait bien chanter un peu plus en français du Anne Sylvestre. Et donc j'ai été farfouillée avec leur aide et tout. Et puis cette chanson-là m'a tout inspiré cet arrangement de La Femme du Vent. Et donc c'est cette femme qui est emmenée par le vent et qui est amenée par son désir de liberté et qui doit affronter la tempête, qui paye le prix de cette liberté avec la tempête.

0: Vous écoutez Les Femmes ont de la voix et aujourd'hui nous sommes en compagnie de Léna, musicienne, autrice, compositrice, interprète et passeuse de voix, qui interroge dans son podcast Cariatide du cœur à la voix le rapport intime et politique que les femmes entretiennent avec leur propre voix. Avant de travailler collectivement, au moment où tu as décidé de changer de carrière et de rentrer dans la musique, tu es passée par une phase de solitude. Est-ce que tu pourrais nous en parler de cette transition, ce moment où tu rentres dans l'industrie musicale? Comment ça se passe? Vers quelle voie tu vas?
1: Alors, je sais pas si je peux dire que je suis entrée dans l'industrie musicale, mais en tout cas, oui, dans le milieu professionnel musical. Et c'est vrai que moi, j'y suis arrivée sans avoir fait, pour les raisons que j'ai évoquées avant, les études, l'école de musique, l'université, la fac de musique, etc. Donc, je suis arrivée là-dedans sans réseau. Et je me rends compte que c'est quelque chose que je traîne un peu comme une difficulté, parce qu'en fait, les réseaux qu'on se fait, étudiants, etc., tout ça, ça compte énormément. Et en fait, ce que j'ai vécu, c'est bon, la précarisation matérielle, évidente, c'est vraiment, ça c'est évident. Je me suis empressée de faire une demande de logement social, ça a pris quelques années, voilà. Bon, moi, je suis intermittente, j'ai un logement social, donc on peut dire que le système m'aide. Et après, du point de vue vraiment du ressenti, moi je l'ai fait parce que j'avais eu dans mon expérience professionnelle suffisamment de reconnaissance, je pense, pour avoir cette petite part de confiance en moi qui me disait « Ok, là, j'ai fait ce qu'il fallait. J'irai pas plus loin dans ce travail-là parce que moi, je ne suis pas faite pour être dans les bureaux. » Et moi, les artistes, parce que je travaille avec des artistes, mes côtés administratifs, et je me sentais profondément solidaire de côté création. Et donc, quand j'ai franchi ce cap, je me suis levée le 1er janvier 2016 en me disant « Waouh !» Ok, là, il faut vraiment que tu... Là, c'est quoi être musicienne? C'est quoi ce temps, ce vide tout d'un coup qui se fait dans tes journées, ce temps infini que tu as pour créer? Et il a fallu quand même apprendre à domestiquer cette solitude que ça implique, c'est sûr, et ce vide, quoi. Parce qu'en fait, pour qu'une mélodie arrive, il faut faire le vide, il faut travailler, mais... Donc, c'est plein d'apprentissage de ce que c'est que la création. C'est quoi être créatif? C'est quoi choper une idée qui passe? C'est quoi lâcher prise quand on n'y arrive pas? Et ça n'a pas été... facile tous les jours, en fait. Ça peut être très anxiogène.
0: Et ouais. En tant que femme, est-ce que la question de la légitimité s'est posée justement sur la question du genre et de quelle manière?
1: Et du coup, ce qui est évident, c'est que commencer à 30 ans en étant une femme, c'est beaucoup plus compliqué qu'en étant un homme, parce qu'on a plein d'injonctions en tant que femme.

0: Voilà, le cœur gros de Johanna Bajet, qui est notre invitée ce matin dans l'émission Tresse est ouvert et en direct. Alors cette chanson, on comprend bien l'histoire. C'est un chagrin d'amour, mais c'est un peu plus subtil que ça, quoi. Il me semble qu'il y a un déséquilibre dans les sentiments, non?
1: Oui, c'est un peu ça. C'est comment est-ce que on se montre d'une certaine manière parfois face à l'autre pour que la relation puisse continuer, pour avoir un peu des miettes de relation plutôt que rien. Donc comment tu te masques, comment tu mets un voile, comment tu négocies avec toi-même là-dedans.
0: Oui, c'est ça. Mais je veux dire, là, les paroles sont assez explicites. Hein. Mon cœur a pris du poids, ton cœur, alors à lui, là, ou à elle, j'en sais rien, paraît plus sec, là. Alors, une histoire d'amour, en fait, là, je généralise, mais une histoire d'amour, là, elle se construit ou elle doit être spontanée?
1: Ce sont des grandes questions, là. On n'est plus dans la chanson française.
0: Non, au début, on rigole et puis après, ça en devient sérieux.
1: Oh merde, attends.
0: Ouais.
1: Non, écoute, je ne sais pas. Moi, j'ai. Troubadour que je suis, j'ai... La structure de ma vie fait que c'est aussi compliqué de construire des relations tout à fait sédentaires. Et...
0: Ouais.
1: donc voilà, c'est aussi. Ça parle de ça aussi.
0: Moi, je ne vais pas rentrer trop dans ta vie privée.
1: Allons-y, sinon il n'y a pas de problème.
0: Non, c'est pas le sujet. Non, ce que je voulais dire, c'est que moi, ce qui m'a paru intéressant dans cette chanson, c'est le déséquilibre qu'il y a. Mm-hmm. Là, on dirait que l'autre a pris une distance. Là. Ouais. Et la question que je me posais, c'est est-ce que quand justement il y a un peu cet écart, est-ce qu'on essaye de bricoler, de changer, on s'accroche ou on part?
1: Ça, c'est à chacun de voir dans ses relations. En tout cas, je pense que pour moi, c'était important dans cette chanson d'assumer la posture dans laquelle j'étais, qui n'était pas une posture qui est très facile à assumer,
0: tout
1: à
0: fait.
1: Qui est pas très orgueilleuse, on
0: ouais,
1: va dire.
0: Ouais, ouais.
1: En tout cas, l'enjeu, c'était plutôt de la sincérité je reconnais que je me suis mis dans cette posture de m'accrocher à ça, alors que j'aurais peut-être plutôt dû partir plus tôt.
0: C'est ça, oui, mais alors, justement, moi, si j'insiste là-dessus,

0: Je vais m'arrêter là. Mais justement, non, mais c'est un angle particulier, ce qui fait l'intérêt de la chanson, tu vois. Parce que si t'écris, bah, je t'aimais, t'es parti, mais je t'aime toujours, toi, ça le fait moins, quoi. Tu vois, non, t'es d'accord?
1: Ça a résonné chez toi, alors?
0: Hein? Il y a tellement de choses qui résonnent.
1: Ah oui, bon, d'accord. Bon. On peut en parler. Hein.
0: Dis donc, oui, mais c'est moi qui pose les questions.
1: Bon,
0: oh, le lâche. Bon, dis donc, plus largement, là, comment tu fais travailler ton imagination, globalement? À partir de quoi? Qu'est-ce qui t'inspire?
1: Bah, la vie m'inspire. Ce que j'écoute aussi beaucoup, forcément, ce que j'écoute.
0: Oui, parlons-en, oui.
1: De ce que j'écoute.
0: Oui, par exemple, quels sont les artistes de ta génération, ou même celle d'avant? Quels sont ceux que tu as écoutés, ceux qui éventuellement t'ont influencé?
1: Ouais. J'écoute pas que de la chanson française, comme tout le monde, j'imagine. Hein.
0: Ouais.
1: Donc il y a aussi, je pense, des choses qui se ressentent aussi de musique d'ailleurs, tu vois, de folk. J'ai été bercée par John Baez, par exemple. Ou d'autres artistes, par exemple une artiste que j'aime vraiment beaucoup, c'est Maro, qui est une artiste portugaise.
0: Ah oui.
1: Qui est d'une générosité qui me touche beaucoup et qui m'inspire aussi beaucoup, et dans des couleurs aussi qui me font envie d'aller explorer.
0: Alors là, tu prends plutôt l'angle musical.
1: Là, je prends plutôt l'angle musical. Après, une artiste, tu vois, contemporaine, je ne sais pas si tu connais Alma Rechtmann.
0: Non.
1: C'est une artiste incroyable que j'ai rencontrée aussi. J'avais fait une première partie à Paris d'elle, qui est vraiment, je t'invite à aller écouter. Mm-hmm. Dès que je la vois sur scène, ça me met un petit coup de fouet de qu'est-ce qui est possible, en fait, de faire. Ça élargit d'un coup ce sur quoi on peut parler, comment on en parle, comment on habite la scène, musicalement, qu'est-ce que tu peux aller explorer.
0: Ouais.
1: Une autre artiste aussi qui me fait ça quand je l'ai vue sur scène, c'est Leila Martial.
0: Ah oui, c'est que des gens que je connais pas, tu l'as fait exprès, t'as répété avant.
1: Mais
0: alors, de venir.
1: Attends, mais il faut que t'ailles écouter ça. Leila Martial qui.
0: Elle chante en français?
1: Elle chante en français, en fait, elle a fait du clown aussi beaucoup. Donc elle a un spectacle qui s'appelle Jubila, et elle est d'une liberté vocale folle. Elle invente plein de choses. Tu vois, à la fin de son spectacle, enfin une chanson, elle a genre deux sacs plastiques accrochés à côté d'elle. Elle tape dessus, ça fait comme une percussion. Elle chante a cappella avec ça, et tu te prends une claque. Tu vois.
0: Oui.
1: Et donc en fait, voilà, c'est ça, des artistes qui d'un
0: et
1: coup.
0: Et alors, c'est quoi? Elle explore des thèmes nouveaux, c'est ça l'intérêt?
1: Leila Martial, je pense, que c'est vraiment surtout sur sa musique aussi.
0: Oui.
1: Sur comment elle est, tu vois, par exemple elle chante des chansons, elle souffle en même temps dans des sortes de petits flacons, donc elle remplace certaines notes par des flûtes, tu
0: d'accord,
1: vois,
0: oui.
1: D'être juste très créative et de pas se cantonner que à ce qu'on a déjà fait qu'on a déjà entendu ou de
0: moi j'aime
1: ça pousse dans la créativité beaucoup je trouve. En tout cas, voilà, d'aller voir des concerts m'inspire beaucoup et me donne envie d'écrire. Enfin, certains concerts me donnent terriblement envie d'écrire.
0: Une dernière petite question avant d'écouter un nouveau titre de toi. Du reste, ça ne sera pas ton nouveau titre, ça va être un titre de la prochaine invitée. Mais très brièvement, là, qu'est-ce qui t'attire en premier chez un artiste? L'écriture, sa voix, sa musique? Alors, il y a une réponse interdite, c'est le tout.
1: Je pense que quand même plutôt en premier la musique.
0: Ah ouais. Alors t'es passionné de texte.
1: Ouais, mais je suis passionné de musique.
0: Bon, je vais te faire une ordonnance à la fin. Pas un fond.
1: En fait,
0: d'ordonner tout ça.
1: Oui, parce que j'écoute pas aussi que des choses francophones. Et...
0: Mais toi, ce qui te capte en premier, c'est la musique.
1: Ouais.
0: Et pas le texte.
1: Bah, évidemment, le texte m'intéresse. Le texte, c'est ce qui fait que je vais accrocher avec l'intimité de quelqu'un.
0: D'accord.
1: Mais je pense que si je vais y retourner écouter, c'est parce qu'il y a une richesse, il y a quelque chose qui m'attrape musicalement. Le texte, c'est plutôt la relation interpersonnelle entre l'artiste et toi-même,
0: d'accord.
1: Je trouve.
0: D'accord, oui, ok. Mais ouais. Ça me va. Hein.
1: Ok, si tu acceptes.
0: Pour savoir, accepter. Bon, on va écouter une chanson maintenant de ma prochaine invitée. Hein. Ça sera la dernière de la saison. Hein. L'été, on passera des rediffusions. Donc ensuite, on reviendra en septembre. Alors, ma prochaine invitée, dans 15 jours, s'appelle Chloé Lang. Et là, on va écouter... Alors, c'est assez original aussi. On va écouter une chanson. Alors, je ne te parle pas du thème. Tu vas l'écouter. Tu vois, je trouve ça assez original. Bon, okay. C'est un peu tristou, mais c'est original. Hein. La chanson s'appelle « Hourra ».

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1: Voilà, cette chanson donc de Chloé Lang, hein, qui sera mon invitée dans 15 jours, hein, cette chanson qui s'appelle Oura, bon, elle est humoristique, un peu sinistre aussi, mais enfin, moi, j'aime bien. Et on revient sur Johanna Baget, qui est notre invitée ce matin dans Mission C'est Ouvert. Alors, je vois, on dit qu'une heure, ça peut être long, mais en l'occurrence, ça passe très vite. Et là, il nous reste deux chansons à écouter. Et puis, j'ai encore, tu sais, moi je suis curieux, hein, j'ai encore une multitude de choses à découvrir. Je propose qu'on écoute là, sans transition, en fait, la vie d'artiste, on en parle après. Et après, on va parler un peu de ton avenir, tes projets. Tu as des projets ?
2: Bah, toujours, bien sûr.
1: Bon, oh, tu m'as fait peur. On écoute la vie d'artiste.

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1: Mesdames, messieurs, dans cette séquence, un clin d'œil à une comédie musicale française de renom devait trouver sa place. Malheureusement, nous n'avons pas obtenu l'autorisation d'utiliser cet extrait et nous retrouvons les bras ballants. Dommage. Merci de bien vouloir patienter, la chanson va reprendre.

0: Cette nouvelle chanson donc de Johanna Bajlet, qui est notre invitée ce matin dans l'émission Entrée, c'est ouvert. Hein. Alors, on découvre avec plaisir son deuxième album hein, qui s'appelle Le sens du courant, c'est ça ?
1: C'est bien
0: ça. J'ai déjà arrangé, il faut que je me souvienne.
1: Oui, c'est ça.
0: Parce que moi, j'ai vite fait d'arranger un titre. Hein. Alors, cette chanson s'intitule La vie d'artiste. Alors, elle est plutôt sarcastique. Ça fait du bien, justement.
1: Ah ben bah voilà, c'est hein. une petite respiration.
0: Ça aère un peu le répertoire. Alors, là, c'est une... Tu caricatures un peu les artistes, là.
1: Oui. Puis je me moque de moi-même, puisque avant, juste toi, avant, je fais des chansons assez tristes, un peu emo kid, tu vois.
0: Ouais, d'accord.
1: Où je joue le mélodrame. Donc là,
0: bon,
1: c'est...
0: enfin, tu essayes de rester naturel quand
1: oui,
0: même.
1: Bien
0: hein,
1: sûr,
0: parce
1: toujours.
0: Que, bien sûr, il y a des graduations hein, dans ce style.
1: Oui.
0: Hein, entre se prendre
1: ça
0: pour...
1: reste soft, hein, je pense.
0: On n'est pas obligé de se prendre pour une nulle, mais on n'est pas obligé de se prendre pour un génie non plus. Il y a,
1: voilà.
0: Il y a un juste milieu.
1: Ouais.
0: Hein, tu te situes où, toi ?
1: Oh, c'est bien un milieu, hein, on n'a qu'à dire ça.
0: Bon, dis donc, ouais, parce que là, alors, ce qu'il y a aussi chez les artistes, beaucoup, hein, les artistes connus, là, il y a aussi encore un truc plus agaçant que la prétention, là. Je sais pas si tu es d'accord avec moi, c'est la fausse humilité. Là.
1: Tu veux que je casse du sucre sur le dos des gens, là ?
0: Bah, sûr, on a peur de rien. Donc.
1: Non, mais en tout cas, pour le dire de manière positive, je suis sensible. Aux gens qui, où tu sens une humilité et une sincérité qui transparaît malgré,
0: ouais.
1: malgré le feu des projecteurs
0: ouais.
1: Et ouais. l'exposition. Quoi.
0: Ouais, ouais. Mais justement, je trouve qu'il bon, y a pas mal d'artistes. Il y a des vrais généreux, hein,
1: ouais.
0: faut pas généraliser. Mais il y a des gens qui se font plus beaux qu'ils ne sont en réalité. Hein. Des gens que j'ai croisés, par exemple, hein, qui ont une réputation de gens sympas. Et puis quand tu les croises dans le privé, ils sont beaucoup moins sympas. Quoi.
1: Ouais, je pense ouais. que par précaution, on peut éviter de toute façon mettre trop les gens sur des piédestals.
0: C'est ça.
1: Tu vois.
0: C'est ça.
1: On gagnera du temps.
0: Tu vois, moi, alors j'ai reçu beaucoup d'artistes hein, dans cette émission. Alors moi, naïvement, je pensais que, par exemple, on parlait de Nicolas Jules là, mm-hmm. tout à l'heure. Il avait fait une première partie de Nougaro, si ma mémoire est bonne. Et, alors je dis pas que Nougaro n'est pas gentil, mais moi j'imaginais naïvement qu'il y avait un suivi après, tu vois, que le gars l'aidait ou machin. Mais non, il se passe rien en fait.
1: Bah, pas forcément. En fait, même le monde des premières parties, je pense qu'il y a un imaginaire comme quoi c'est les artistes qui disent j'ai repéré cette personne-là, ouais. je veux absolument que cette personne fasse ma première partie. En fait, c'est rarement ça. C'est aussi beaucoup
0: ouais. c'est
1: les
0: quelqu'un
1: salles,
0: qui a... oui,
1: c'est les tourneurs.
0: C'est un agent qui demande.
1: Exactement.
0: Ouais,
1: ouais. Donc, ouais. en fait, il n'y a pas forcément de lien très intime entre l'artiste et la première partie.
0: Ouais, ouais.
1: Et donc, des fois aussi, on peut être déçu en tant qu'artiste quand on fait une première partie d'un artiste qu'on admire, tu
0: c'est
1: vois.
0: Ça.
1: Et en fait, derrière, tu n'as pas vraiment de lien. Ou de... Voilà.
0: C'est...
1: Mais en fait, c'est souvent ça.
0: Ouais, ouais, c'est... Ouais. Alors moi, je suis surpris. Je pensais que bon, quand tu aimais quelqu'un, tu essayais de l'aider un peu. Ce qui s'est produit, du reste, quand même, c'était mon premier invité dans cette émission. C'était il y a plus de 10 ans, là, c'était Gauvin Serres, tu vois, qui a été pris sous l'aile de... Tu connais pas ?
1: Non, je connais pas.
0: Sous l'aile de Renault, quand même, hein,
1: okay.
0: qui fait une grosse carrière, maintenant. Dis donc, on revient à toi, là. Moi, ce que je voudrais voir, c'est comment tu vois ton avis. En tout cas, comment t'aimerais tourner ? T'aimerais, j'imagine, élargir ton auditoire, avoir plus de moyens, faire des plus grosses salles. Comment tu fonctionnes actuellement et est-ce que t'aimerais vraiment, sincèrement ?
1: En fait, j'aime sincèrement le processus lent aussi.
0: Ouais, t'as le temps, c'est sûr, à 25 ans.
1: J'ai la vie devant moi, tu rigoles.
0: Absolument.
1: Non, mais du coup, en fait, j'ai besoin de sentir qu'il y a, il y a quelque chose qui bouge, qui est en évolution.
0: Oui, quand même.
1: Ouais. J'ai de plus en plus l'occasion de jouer avec d'autres personnes. En fait, j'ai beaucoup tourné toute seule en guitare-voix jusque-là.
0: Oui.
1: Ça fait quand même 2-3 ans que je joue avec la Fanfare du Losange.
0: Voilà, je voulais
1: qu'on
0: en parle deux minutes, justement, ouais. des gens qui t'accompagnaient.
1: Ouais.
0: Ouais.
1: Qui est un ensemble de cuivres jeunes voix.
0: Ouais, ouais.
1: Ah, ils sont 7 et ils sont géniaux.
0: Tu te refuses
1: et ils sont
0: rien,
1: trop
0: là.
1: Forts. Ouais. Bah ouais, non, mais c'est vraiment du luxe.
0: Ouais.
1: Donc, on joue soit tous les 7, enfin tous les 8, parce que plus moi, soit on a aussi une formule étendue, donc avec 7 cuivres plus une section rythmique. Donc, tu vois, clavier, batterie, vibraphone et basse électrique.
0: Ah ouais. Alors ça il faut quand même des scènes assez importantes. Hein.
1: Ouais,
0: tu peux
1: ouais.
0: faire ça dans un café parce qu'il y a plus de musiciens que de clients à la fin.
1: Ouais, c'est ça. Ouais. Bon, on avait joué cet hiver au Victoria Hall à Genève, qui est une salle un peu d'opéra, trop belle. On a mis des canapés sur scène et tout. On a un peu changé la DA de l'endroit. Mais voilà, ça reste une formule qui est quand même plus grande.
0: Oui, c'est ça.
1: Et puis maintenant, je commence aussi à tourner avec en quartet. avec Lila Béraud à la contrebasse et qui chante aussi. Ouais. Célestin Loubrieux qui fait de la clarinette et de la mandoline.
0: D'accord.
1: Et Sophie Opievalin qu'on entendait aussi dans le morceau juste avant qui joue de l'accordéon.
0: D'accord. Voilà. Donc ça donne des moyens, mais je reviens à ma question, c'est quand même très intéressant hein, d'en parler quand même de ces musiciens qui sont souvent un peu trop dans l'ombre, mais je reviens à ma question, comment tu voudrais que ça évolue en fait? Est-ce que, alors je te parle pas peut-être d'avoir ta photo partout dans les rues 6 mètres sur 4, c'est peut-être pas ça, mais je veux dire gagner un peu sa vie aussi, ça permet d'avoir plus de moyens, de louer des studios, justement de payer des musiciens. Comment tu vois ton évolution?
1: Ouais, bah c'est plutôt dans cette échelle. En fait, moi ce qui me fait rêver, c'est de pouvoir faire de la musique avec les gens que j'adore ou que j'admire, tu vois. C'est plutôt ça qui me... Enfin, d'avoir la sensation de créer une communauté avec des artistes contemporains à moi et d'évoluer ensemble. C'est plutôt ça qui me fait vraiment envie. Je n'ai pas de rêve de grandeur, de gloire.
0: Oui, alors, je parle... Mais je me doute, je commence à te cerner un petit peu.
1: Continuer en tout cas à pouvoir en vivre. Et là aussi, c'est quelque chose qui est en train de m'arriver plus, de diversifier plus aussi. Donc, je fais mes chansons, mes concerts, tout ça. Puis, je me mets aussi à faire des projets de théâtre où je chante aussi dedans. Je me mets à composer pour des documentaires ou des seules en scène de théâtre. Ou ce
0: mais,
1: genre de choses.
0: Par exemple, est-ce que tu as présenté tes créations à un gros label, par exemple, ou ça ne t'intéresse pas?
1: Alors non, et je suis accompagnée par un petit label qui s'appelle Interstice.
0: Ah oui, c'est intéressant ça.
1: Qui a été monté par deux amis à moi, Balthazar Toko et Loan Boula. Et du coup, qui m'ont accompagnée là sur ce premier album et qui vont m'accompagner sur l'album qu'on va sortir avec la Fanfare d'ici un an et demi, j'espère.
0: D'accord.
1: Donc la Fanfare du Losange dont je parlais tout à l'heure. Donc il y a évidemment des projets à venir avec eux, puis j'ai plein d'idées dans la tête de collaborations joyeuses avec
0: d'accord.
1: D'autres personnes.
0: Mais alors je reviens sur les moyens, c'est pas tellement que je suis fixé sur l'argent, mais l'argent c'est aussi ces musiciens qui t'accompagnent, peut-être que c'est généreusement pour l'instant, mais il y a un moment, si t'as un orchestre, il faut bien payer les musiciens, c'est dans ce sens-là que je veux dire. Donc il faut plus de rentrées, quoi. Et puis il y a aussi, après je m'arrête, le côté diffusion, quoi.
1: Ouais. Eh bien, figure-toi que quand même, en général, les musiciens sont payés.
0: Ah ouais.
1: Vu que, par exemple, la Fanfare, vu que c'est un ensemble suisse, on a aussi des subventions qui nous permettent de nous aider à... Parce que les salles, des fois, elles ne peuvent pas assumer de payer 8 artistes, plus les répètes et tout
0: ça. C'est bien ma question.
1: Mais c'est quand même un ensemble professionnel, par exemple, et où les répètes sont rémunérées aussi, tout ça. Donc, en fait... Oui, alors plus il y a d'argent, plus tu peux payer les gens correctement.
0: C'est pas histoire d'avoir une Porsche et des lunettes de soleil, hein, c'est plutôt travailler de meilleures conditions. Quoi.
1: N'hésitez pas à me donner de l'argent, beaucoup d'argent, et je le répartirai.
0: Mais plus sérieusement, comment tu le distribues, là, ton album, par exemple? C'est à la fin des concerts, tu le vends?
1: Oui, c'est ça, je vends les CD à la fin des concerts, puis je le diffuse. Évidemment, il est disponible sur les plateformes, les plateformes d'écoute. Ouais. C'est assez fait maison, tu vois, j'ai pas de distributeur en particulier.
0: Et ça te va?
1: Ouais, tu vois, en fait, l'album vit un peu par lui-même. Il y a déjà des gens qui l'écoutent. Mais ça reste un peu dans un système de bouche à oreille qui me va bien, tu vois.
0: Va bien.
1: Je pense que je fais pas de la musique qui est hyper. Qui est vouée à de la musique de playlist qui marche
0: Vois.
1: C'est comme de la chanson.
0: Mais
1: tu sais,
0: je reçois pas des gens qui écrivent des choses commerciales, tu vois. Il faut qu'il y ait un peu de fond quand même. Bon, dis donc, Johanna, là, vite fait, en deux mots, alors, parce que je voudrais qu'on l'écoute, là. On va écouter Mamie Jojo. Alors, j'en parlais au début, là. Mamie Jojo, alors, c'est le regard d'une jeune femme de 25 ans, là, qui se voit déjà grand-mère. C'est assez original, ça, non?
1: J'ai toujours eu cette vision-là de comment, enfin en tout cas de me projeter de comment je serai quand je serai une grand-mère et que.
0: Ouais, mais alors dans Mamie Jojo là, a priori, t'as réalisé tout ce que t'avais prévu, quoi.
1: Oui, c'est ça. C'est-à-dire que je compte là-dessus parce que si jamais je meurs avant ou que je deviens démente plus tôt, je serai emmerdée, tu vois.
0: Ouais,
1: donc c'est aussi une perspective pour me tenir à carreau et genre d'être bien bien éveillée quand je serai là.
0: Bon, écoute, Johanna, on va se quitter là, on va s'arrêter là, on va écouter Mamie Jojo justement. Une seule chose, quand tu vas passer, on peut trouver tes dates là sur un site ou quelque chose.
1: Je vais publier bientôt mes dates de la rentrée sur Instagram.
0: D'accord.
1: Donc Johanna-Bagé.
0: Ok.
1: Et puis voilà, c'est là que je mets toutes mes infos. Bon. J'ai été bannie de Facebook, donc il faut aller sur Instagram.
0: Ok. Bon, alors on va écouter pour finir. On se dit à bientôt et je viendrai te voir quand tu passeras à Paris. Pour finir, on va écouter Mamie Jojo. On se dit à bientôt.
1: À bientôt. Ouais.
0: Salut à tous.

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2: Bonjour à toutes et à tous, bienvenue sur Fréquence Paris Pluriel, vous écoutez votre émission L'Agenda. Je suis Jules et pendant les 30 prochaines minutes, on fera le tour des événements militants, citoyens et culturels en Île-de-France. Au programme de ce jeudi 11 juin 2026, un focus sur vos événements culturels et vos informations militantes. Et comme chaque jour, je ne suis pas seul sur le plateau, je suis avec Ethan. Bonjour Ethan. Bonjour. Mais il y a aussi Bastien. Bonjour Bastien.
3: Bonjour.
2: Alors toi Ethan, tu as prévu de nous parler de Nan Goldin, c'est bien ça ?
4: C'est bien ça, c'est une photographe et je vous en parlerai dans quelques minutes.
2: Génial, on y reviendra dans quelques instants avec toi. Quant à toi Bastien, tu nous parleras d'une revue de presse du journal CQFD, c'est bien ça ?
3: C'est ça, le numéro de ce mois de juin et j'y reviendrai tout à l'heure.
2: Super, et bien merci à vous. Et sans plus attendre, on commence cette édition de l'agenda. Aujourd'hui à 12h30 à Paris, plusieurs organisations syndicales de la recherche publique appellent à une mobilisation devant le ministère de l'Enseignement supérieur et de la Recherche, situé au 1 rue Descartes dans le 5e arrondissement, pour dénoncer les restrictions budgétaires qui touchent le secteur depuis plusieurs années. Selon les organisateurs, les lois de finances de 2025 et 2026 ont fortement réduit les moyens accordés aux organismes de recherche et aux universités. Le CNRS, principal organisme de recherche français, aurait notamment perdu plusieurs centaines de millions d'euros de financement, tandis que d'autres établissements comme l'INSERM, l'INRAE ou l'INRIA font également face à des déficits importants. Les syndicats alertent sur les conséquences de cette situation, diminution des moyens des laboratoires, difficultés de recrutement, précarisation des personnels et perte d'attractivité des métiers de la recherche. Ils estiment que la France investit aujourd'hui moins dans la recherche publique que dans de nombreux autres pays comparables. À travers ce rassemblement, les organisations réclament un véritable plan d'investissement public avec un objectif de financement de la recherche à hauteur de 1% du PIB et la création de milliers de postes scientifiques dans les années à venir. Le rendez-vous est fixé donc aujourd'hui à 12h30 devant le ministère de l'Enseignement supérieur et de la Recherche à Paris. Deuxième rendez-vous de la journée, à 19h, la librairie coopérative Envie de lire, située rue Gabriel Péri à Ivry-sur-Seine, accueille une rencontre avec David Rettmann autour de son livre « Faire la ville sans les promoteurs immobiliers ». Un événement qui s'inscrit dans les débats actuels sur la crise du logement et l'avenir de nos villes. Alors que les difficultés d'accès au logement se multiplient et que le secteur immobilier traverse lui-même une période de crise, David Rettmann propose de renverser la perspective plutôt que de chercher à sauver le modèle actuel de la promotion immobilière. Il invite à s'interroger sur son rôle dans la fabrication de la ville et sur les alternatives possibles. Son ouvrage explore une question volontairement provocatrice. Peut-on construire et aménager les villes sans dépendre des promoteurs immobiliers ? À travers cette réflexion, il ouvre le débat sur le logement, l'urbanisme, l'intérêt général et les choix politiques qui façonnent nos espaces de vie. Cette rencontre sera l'occasion d'échanger directement avec l'auteur sur les enjeux du logement, les mécanismes du marché immobilier et les pistes envisagées pour imaginer une ville plus accessible et plus démocratique. Rendez-vous donc ce soir à 19h à la librairie Envie de lire à Ivry-sur-Seine pour une discussion qui promet d'alimenter la réflexion sur l'une des grandes questions sociales et urbaines de notre époque. On rejoint à présent Nanterre car à 19h, la librairie El Gorba Mon Amour, située au 148 boulevard des Provinces Françaises, accueille une rencontre autour du livre « La Bourse ou la vie ». En présence de l'historienne Ludivine Bantigny et d'Antoine Malamoud, spécialiste de la période et arrière-petit-fils de Léon Blum. À travers cet ouvrage, les auteurs reviennent sur l'histoire du Front populaire entre 1934 et 1938, une période marquée par la montée du fascisme en Europe, la crise économique et les grandes mobilisations sociales. Le livre retrace les conquêtes obtenues grâce aux luttes ouvrières, comme les congés payés, la semaine de 40 heures ou encore les conventions collectives. Mais cette rencontre sera aussi l'occasion d'aborder les contradictions de cette période entre aspiration à plus de justice sociale et contraintes économiques, entre solidarité internationale et choix politiques contestés, notamment face à la guerre d'Espagne ou à la question coloniale. Le Front populaire apparaît comme une expérience complexe dont les débats résonnent encore aujourd'hui. En s'appuyant sur de nombreuses archives et témoignages, La Bourse ou la Vie propose une lecture vivante de cette séquence historique et interroge les rapports entre pouvoir politique, monde de la finance et mouvements sociaux. Une rencontre qui intéressera toutes celles et ceux qui souhaitent mieux comprendre l'histoire sociale française et les enjeux politiques qui continuent de traverser notre époque.

0: de retour à Paris avec la librairie Utopia située au 1 rue Frédéric Sauton dans le 5e arrondissement de Paris, qui organise une rencontre de 19h à 20h30 autour d'une question au cœur de l'actualité. Comment agir et penser en écologiste face à l'urgence climatique, à l'inaction politique et à la montée du populisme ? Deux auteurs seront présents pour échanger avec le public. D'abord, Lucille Schmid, présidente de la Fabrique écologique, qui vient de publier « Urgence politique, nécessité écologique ». Dans son ouvrage, elle défend l'idée que la crise écologique est une crise démocratique. Selon elle, répondre aux défis environnementaux implique de repenser nos institutions, notre rapport à la nature et la place de l'argent dans nos sociétés. L'écologie ne serait donc pas une contrainte imposée d'en haut, mais une manière de renforcer la démocratie. À ses côtés, l'ingénieur Franck Lierzin, présentera son livre « Habiter un monde qui brûle ». Il s'intéresse aux solutions concrètes mises en œuvre à travers le monde pour faire face aux conséquences déjà visibles du changement climatique, telles que l'adaptation des villes, protection contre les inondations, lutte contre les canicules ou encore préservation des écosystèmes. Cette rencontre proposera un double regard, à la fois politique et pratique, sur les défis écologiques contemporains. Une occasion de réfléchir aux moyens d'agir collectivement face aux bouleversements climatiques et aux transformations qu'ils imposent à nos sociétés. On continue cet agenda avec toi, Bastien, pour la revue de presse.
1: On poursuit avec le nouveau numéro du mensuel de critique et d'expérimentation sociale CQFD, sorti vendredi dernier. En une de cette édition du mois de juin, on retrouve un dossier sur les free parties et la répression que ces dernières subissent du gouvernement d'Emmanuel Macron. Dans ce dossier, un reportage au cœur du Technival, réunissant chaque année des milliers de teufeurs qui portent tous cette même volonté de liberté. On y découvre la dure réalité de ces fêtes, car même si d'un côté cet espace de résistance et de solidarité se veut être un semblant de liberté, ils font toujours face aux mêmes répressions des médias et des autorités qui s'indignent à chaque nouvel événement et cherchent à faire disparaître cette culture alternative. Cette répression atteint son plus haut niveau avec la loi Riposte, présentée par Laurent Nunez en mars dernier et qui prévoit une amende de 30 000 € et 2 ans d'emprisonnement pour les organisateurs de free parties. Le parallèle avec la situation en Italie peut rapidement être fait. En effet, le gouvernement d'extrême droite de Giorgia Meloni avait adopté en 2022 un décret anti-rave qui réprime toute forme de free party dans le pays. Cependant, le cas italien peut donner un peu d'espoir puisque ces durcissements de la loi ont eu pour effet de grandement politiser les mouvements avec la création du réseau Smash Répression en Italie, imité en France par des structures comme Techno Anti-Rep. Le dossier se conclut sur un entretien avec Guillaume Kosmicki, auteur du livre Free Party, une histoire des histoires. Autre sujet d'actualité traité dans ce numéro, l'agitation politique autour du Festival de Cannes. Alors que Vincent Bolloré accroît son emprise sur la culture en rachetant 34% d'UGC l'année dernière, le cinéma français se dresse dans une tribune signée par plus de 3400 personnalités du milieu. Problème, l'emprise est si forte que de contester la présence de Vincent Bolloré et son impact a pour effet de nuire aux carrières de ceux qui le font. Et lorsque certains se mobilisent, d'autres préfèrent se taire. C'est le cas de Gilles Lellouche qui, bien qu'étant à l'affiche du film biographique de Jean Moulin, refuse de prendre position lorsqu'on le questionne sur l'importance de combattre le Rassemblement national aujourd'hui. CQFD nous propose également un entretien avec l'activiste kurde Kawsar Fatahi, exilée au Kurdistan irakien. Elle raconte la vie quotidienne au Kurdistan iranien ainsi que le déroulement du soulèvement de janvier en Iran. Kawsar Fatahi nous expose son ressenti en tant que femme kurde au milieu de la guerre en Iran. Puis, dans un entretien, le biologiste palestinien Mazin Koumsiyeh explique comment Israël utilise l'écocide et la destruction de l'environnement au service de sa politique génocidaire dans la bande de Gaza. Enfin, au Sénégal, le gouvernement adopte des réformes homophobes pour réprimer ce qu'ils appellent des comportements contre nature. Si les médias français expliquent cela par des convictions religieuses, le gouvernement sénégalais justifie cette décision par une volonté de poursuivre le panafricanisme des années 60. Comme dans de nombreux cas similaires de poussée homophobe dans les pays africains, on observe à nouveau des rapprochements avec des mouvements conservateurs venus d'Occident et particulièrement des États-Unis. Vous pourrez lire tous ces sujets ainsi que de nombreux autres articles dans le nouveau numéro de CQFD, disponible au prix de 5 €.
0: Merci. Sébastien pour toutes ces informations. On fait une courte pause musicale et on se retrouve juste après.

0: De retour sur l'agenda, vous êtes sur la radio Fréquence Paris Pluriel 106.3 FM. Rodrigo nous a rejoint pour une interview.
1: Oui, bonjour les gars, comment ça va? Jules Étang, c'est ça, je ne me trompe pas parce qu'il y a tellement de stagiaires dans cette radio. Et aussi Bastien. Donc avec la technique aussi, nous avons Anissé et Nalis. Donc juste pour vous dire qu'aujourd'hui nous avons normalement un appel qui va se faire bientôt avec Gino Bissière, qui est un artiste montpellérien de la communauté gitane, et on va en parler un peu avec lui par rapport à ce morceau qu'on va annoncer aujourd'hui, parce que c'est la sortie d'un nouveau jingle et peut-être album. Donc est-ce que Gino Bissière est là?
2: Oui, bonjour.
1: Bonjour Gino, comment ça va?
2: Ça va, et vous?
1: Bien, très bien. Heureux de t'avoir aujourd'hui en direct ici sur l'antenne de Fréquence Paris Pluriel 106.3. Et pour parler un peu de ce single ou album que tu sors aujourd'hui?
2: Pour l'instant, c'est un single et après on verra pour les albums. Bon, j'en ai sorti plusieurs déjà.
1: Voilà, et ça là, s'appelle Sainte-Marie, hein, c'est ça?
2: Oui, Sainte-Marie.
1: Ça a à voir avec les Sainte-Marie de la Mer dans le sud de la France?
2: Oui.
1: Ah, là vous faites la fête, les gitans, énormément, non, c'est ça?
2: Ça, le 24 mai.
1: Ouais. Comme il se passe aussi des fois en Espagne, dans le sud de l'Espagne, il y a des fêtes très gitanes aussi avec le flamenco et tout, c'est plus ou moins similaire?
2: Oui, c'est un peu le même esprit.
1: D'accord.
2: Donc la Camargue, c'est un des plus beaux pays du monde et celui qui n'a pas visité la Camargue n'a rien visité.
1: et celui qui n'a pas écouté Manita Se Plata n'a rien écouté non plus, parce que toi, tu es le neveu de Manita Se Plata. Allô?
2: Oui, allô.
1: Tu es bien le neveu de Manitas de Plata, c'est ça, hein?
2: Oui, c'est ça.
1: Il faut dire que Manitas de Plata, pour ceux qui ne le connaissent pas, ça veut dire main d'argent, parce que c'était un grand guitariste gitan de flamenco et tout ça, et honneur à lui aussi, et honneur à toi d'être Merci. Son neveu, parce que tu as dû apprendre grâce oui. aussi à toute cette culture.
2: En fait, Manitas de Plata, c'est un homme qui a vendu 90 millions, plus de 90 millions d'albums vendus dans le monde.
1: Voilà.
2: Il était grand ami avec Charlie Chaplin,
1: oui. Dali,
2: Picasso, Salvador Dali, Fernandel, Robert Taylor, tout ça, là, toute son époque.
1: Parce que tout le monde l'adorait. Hein.
2: Famille, il a tenu à dédicacer ma guitare
1: ouais.
2: parce qu'il disait que j'avais un talent fou.
1: Ah bah, un talent ou un talent ah. Oui, parce que le talent aussi.
2: Il disait que parmi ses neveux, j'étais un des meilleurs et. Et ça m'a beaucoup touché, ça m'a beaucoup marqué. Et il a signé ma guitare.
1: D'accord, parce que je disais le talent, parce que le talent dans le flamenco, c'est vachement important aussi. Hein.
2: Oui, bien sûr.
1: Moi, étant d'origine sud-américaine, c'est vrai que j'ai appris beaucoup de cet héritage aussi espagnol. Et grâce à mon père, j'ai connu Manitas de Plata aussi en l'écoutant avec lui. Et c'est pour ça que quand j'ai su que tu étais le neveu et tout ça de Manitas de Plata, ça m'a fait énormément plaisir de pouvoir avoir quelqu'un qui vient de cette lignée de guitaristes de flamenco et des gitans qui ont beaucoup donné aussi à la musique. Il ne faut pas oublier tout ce qu'ils ont apporté au niveau musical à travers l'Europe, l'Afrique du Nord et tout ça, dans leur voyage. À eux qui venaient des peuples roms de l'Inde, par là-bas, non?
2: Oui, on est d'origine de l'Inde, oui.
1: Exactement. Donc, dis-moi, par rapport à cette single qui sort aujourd'hui, donc on pourra l'écouter aussi sur YouTube et tout ça, on pourra déjà le trouver
2: sur toutes les plateformes, est sorti aujourd'hui, et je vous invite à le télécharger, à écouter, à partager en masse, et j'espère que vous allez vous régaler.
1: D'accord. En tout cas, moi, personnellement, j'espère t'avoir un peu plus de temps, et pas dans cet agenda seulement, parce que c'est assez court, pour pouvoir parler un peu plus de toi et donner à connaître un peu plus cette musique qui nous tient à cœur en tant que latino-américain aussi, parce qu'on a ce lien avec l'Europe et l'Espagne, très fort. Donc, vive la musique gitane, vive cette culture qui a apporté énormément. Et on va maintenant passer le morceau de Sainte-Marie et te dire... À bientôt également, et puis pouvoir en parler un peu plus avec toi une prochaine fois, ça te dit?
2: Avec plaisir, oui. Ah,
1: ça sera un plaisir pour nous aussi. Donc, nous allons donc écouter ton morceau Sainte-Marie de la Mer, à moins que tu aies quelque chose à dire juste avant, de plus.
2: Non, je souhaite une bonne écoute à tout le monde.
1: D'accord.
2: Et ce qui est important, c'est de prendre soin de soi. Bon, c'est un message de paix. Je suis gitan, artiste pour la paix dans le monde. Et je transmets un message de paix, d'amour. Et c'est important aujourd'hui.
1: Ah oui, c'est exactement ça qu'il faut transmettre, surtout aujourd'hui avec tout ce qui s'est passé et tout ce que vous avez subi aussi, le peuple gitan, à travers l'histoire aussi. Hein.
2: C'est vrai.
1: Ça aussi, il ne faut pas l'oublier, parce que des fois on oublie, mais vous avez été un des premiers peuples aussi à subir le fascisme à une époque. Hein.
2: C'est vrai.
1: Donc, vive les Gitans, vive le peuple rom et vive la musique gitane. Et merci à vous. Merci Gino Bissière de nous avoir été avec nous aujourd'hui
2: merci
1: dans l'agenda
2: beaucoup. 2. Merci à vous et que Dieu vous bénisse à tous.
1: Voilà, et on écoute ce morceau et vive la paix. À bientôt.

0: De retour sur l'agenda, merci à Gino Bissière pour son temps. Et on passe maintenant, on prend un petit peu d'avance sur l'actualité de ce week-end avec samedi de 10h à 20h à Saint-Denis et plus précisément place de la Résistance et de la Déportation. Se tiendra un village de mobilisation contre Eurosatory, l'un des plus importants salons internationaux de l'armement dont l'ouverture est prévue dans quelques jours à Villepinte. Cette journée rassemblera des collectifs, associations et militants engagés dans les luttes antimilitaristes, anticoloniales et internationalistes. Les organisateurs dénoncent le rôle de l'industrie de l'armement dans les conflits actuels et les conséquences des politiques de militarisation sur les populations civiles à travers le monde. Selon eux, les dépenses militaires et le commerce des armes participent à l'aggravation des guerres, des déplacements de populations et des atteintes aux droits humains. Tout au long de la journée, des rencontres, formations et tables rondes permettront d'aborder différents sujets. Parmi eux, les liens entre militarisation, montée des idées autoritaires et conditions de vie dans les quartiers populaires, mais aussi les résistances menées dans plusieurs régions du monde, notamment en Palestine, au Soudan ou encore en Iran. Cette mobilisation se veut également un espace de réflexion sur les alternatives à la guerre et sur les formes de solidarité internationale qui peuvent être construites face aux conflits contemporains. Les organisateurs appellent ainsi à faire de cette journée un moment d'échange, de sensibilisation et de mobilisation contre ce qu'ils considèrent comme l'économie de guerre et l'oppression des peuples. On continue maintenant cet agenda avec toi, Ethan, afin que tu nous parles de l'artiste engagé de la semaine.
1: Oui, en effet, Nan Goldin, née en 1953 aux États-Unis, elle s'est faite connaître à partir des années 1980 grâce à des photographies très personnelles, presque intimes, disons-le, où elle documente sa propre vie et celle de son entourage. Ces images montrent sans filtre des thèmes rarement exposés à l'époque, tels que les communautés LGBTQ+, les relations amoureuses, la nuit, mais aussi les addictions ainsi que la violence. Son œuvre casse les codes de la photographie traditionnelle en mêlant art et témoignage de vie. Nan Goldin, c'est aussi une artiste engagée politiquement. Ces dernières années, elle s'est fortement mobilisée contre la crise des opioïdes aux États-Unis, en dénonçant notamment les grands laboratoires pharmaceutiques et leur responsabilité dans cette crise sanitaire. Elle est devenue une figure importante du militantisme artistique contemporain. Mais son actualité est aujourd'hui à Paris, où une grande exposition lui est consacrée au Grand Palais jusqu'au 21 juin. Cette rétrospective permet de revenir sur plus de 40 ans de création à travers ses célèbres diaporamas et ses vidéos, mais aussi de mieux comprendre le lien entre son travail artistique et son engagement personnel. À travers son œuvre, Nan Goldin transforme des histoires individuelles en un récit collectif sur la mémoire, les marges de la société et la résistance. Une exposition à découvrir en ce moment au Grand Palais à Paris.
0: Voilà, c'est tout pour cette édition de l'agenda sur Fréquence Paris Pluriel. Et comme d'habitude, vous retrouverez l'actualité des luttes juste après. Merci à Annalise et à Anissa à la technique. Merci également à Ethan et Bastien et Rodrigo de nous avoir accompagnés pour cette émission. Et merci à vous de nous avoir écoutés. Retrouvez-nous demain, même heure, même fréquence, la 106.3 FM, pour une nouvelle édition de l'agenda. À très bientôt.

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3: Irrigation, élevage intensif, loup. Mardi 2 juin, les députés ont voté le projet de loi d'urgence agricole. Un texte jugé catastrophique par une partie du monde paysan et des associations environnementales. Après la loi d'orientation agricole et la loi Duplon, c'est le troisième texte en un an qui conduit à une impasse productiviste qui va profiter à l'agroalimentaire, aux gros propriétaires, au détriment de notre santé, à tous et toutes. Le 17 juin, ce texte sera examiné au Sénat. Le 4 juin 2026, la librairie Utopia, dans le 5e arrondissement de Paris, accueillait Philippe Grandcola pour son dernier livre « Loi Duplon, le débat confisqué ». Dans la foulée de la pétition citoyenne, ce livre ambitionne de rétablir la vérité et de défendre vraiment les agriculteurs. Les données scientifiques sont formelles, la loi ne sert pas le bien commun, elle favorise une minorité d'exploitation et nous expose à des dangers indéniables.

Bien, bonsoir tous et toutes, bienvenue à la librairie Utopia. C'est une librairie donc, qui a ouvert il y a 5 ans, animée par le mouvement Utopia, qui est un mouvement d'écologie politique qui travaille un peu sur le grand récit, sur un récit autre que nous souhaiterions mettre en place collectivement. C'est pour ça qu'on a appelé ce lieu Atelier des Nouveaux Récits, parce qu'aujourd'hui on en a besoin, et je crois que ce genre de réunion et les sujets qu'on va évoquer ce soir vont souligner l'impératif urgence de faire appel à d'autres modèles et à d'autres récits donc. Et le mouvement Utopia avait créé il y a une quinzaine d'années une maison d'édition qui a aujourd'hui publié plus d'une soixantaine de titres que vous pourrez trouver à la librairie. Donc c'est à partir de cette expérience du livre très réussie, puisqu'on en est, je crois, plus de 70 000 volumes vendus aujourd'hui, qu'on a décidé d'ouvrir cet espace, qui est non seulement un espace, bien sûr, de présentation des livres autour des notions d'écologie politique, mais aussi un lieu d'échange, de rencontre, ouvert aux associations. Je voudrais remercier tout d'abord Philippe Grandcola, qui nous fait l'honneur et le plaisir de venir ce soir. Je dis l'honneur parce que tu es très sollicité. On avait été informé de la parution de ton livre, c'était il y a un certain temps déjà, et on avait dit à ton éditeur qu'on voulait à tout prix te rencontrer, parce que ce sujet de l'agriculture était pour nous un sujet prioritaire dans notre perspective d'un autre récit tel que je l'évoquais tout à l'heure. Ça touche beaucoup de domaines, et particulièrement l'œil du plomb, puisque est affectée la notion de l'approche de la démocratie très particulière qui est faite autour de cette démarche autour d'une loi qui nous a été imposée par une commission mixte paritaire, mais on aura l'occasion d'en parler. Et également, alors Daniel Siran, qui est du collectif Cancer Colère, vous en avez entendu parler, mais tu nous en diras plus en détail tout à l'heure, notamment au moment de la loi du plomb, puisque son animatrice Fleur Breteau est intervenue de façon assez spectaculaire à l'Assemblée nationale pour interpeller les députés qui avaient engagé le débat sur cette loi, et mettant bien sûr en question directement les décideurs sur l'impact sur la santé qu'une application d'une telle loi allait avoir. Alors Philippe Grandcola, on va commencer par une présentation un peu générale de ton livre. Tu es chercheur au CNRS, donc ton approche de biologiste, et j'avoue que j'ai été édifié par ton approche, et c'est vraiment un livre que je conseille

0: à tout le monde, qui devrait être distribué d'ailleurs de façon très large, parce que déjà d'une approche très très très pédagogique et très claire, et surtout presque qui aggrave le sujet. Par ce livre, tu vas traiter sept fausses informations, hein, qui s'est divisé par chapitre en sept, dont les pesticides et l'acétamipride est primairement mis en avant, mais pas que, puisqu'on a également les sujets, bon, bien sûr autour des pesticides, on va parler prioritairement parce que cancer colère est présent, mais aussi la question de l'eau, la question de l'élevage, tout ce qui fait le corps de cette loi inique qui nous est aujourd'hui imposée. C'est un sujet d'actualité puisqu'elle est en pseudo-rediscussion aujourd'hui à l'Assemblée nationale, avec non pas des avancées, mais des reculs pour nous encore plus flagrants. Donc déjà, qu'est-ce qui t'a amené à écrire ce livre? Est-ce que c'est un coup de colère ou est-ce que c'est... pourquoi la loi du plomb et à quel moment?
1: Un peu, plusieurs raisons. Hein. Il y a déjà une raison par rapport au dialogue entre les scientifiques et la société d'une manière générale. Moi, je pratique ce dialogue un peu parce que, après avoir, au cours de ma carrière, j'ai pris des responsabilités, j'ai été directeur d'un laboratoire, ce qu'on appelle des unités mixtes de recherche, avec plusieurs tutelles, le muséum, le CNRS, Sorbonne Université, et donc on avait beaucoup de relations avec le public, parce que le muséum a aussi une mission de médiation scientifique, et je me suis rendu compte qu'il y avait une énorme demande de la part de la société civile par rapport à des informations, moi, que je pensais quand même assez bien partagées. Je me suis rendu compte que ce n'était pas le cas. Donc 10 ans d'exercice de partage et puis d'essayer de favoriser le partage avec mes collègues, ça m'a donné une petite expérience empirique du sujet, à tel point que le CNRS m'a demandé d'avoir cette activité, mais au plan national, pour une centaine de laboratoires qui s'occupent d'écologie, d'environnement. Donc moi, ma fonction au CNRS, aujourd'hui, c'est des questions de prospective, des questions de médiation scientifique et puis de rapport avec des plateformes d'évaluation scientifique comme l'IPBES, le GIEC de la biodiversité. Donc c'est toujours autour finalement du partage, hein, soit avec mes collègues, soit avec la société civile. Et du fait de ces fonctions, évidemment, l'agriculture, elle s'impose tout de suite comme un sujet qui est à la croisée des chemins. L'agriculture, c'est à la fois la santé humaine, l'alimentation, la santé de l'environnement. C'est une activité qui maintenant a à la fois des parties artisanales, des parties industrielles. Et puis ça a un gros rapport avec la biodiversité. Et à l'origine, moi j'étudie l'évolution des insectes. Et il y a quelques années, j'avais coordonné pour l'Académie des sciences un avis sur le déclin des insectes qui était destiné à être communiqué aux dirigeants du G7. Chemin faisant, le CNRS me demande d'être auditionné à l'Assemblée nationale sur la proposition de loi du plomb, puis un peu après d'autres auditions moins formelles par certains groupes parlementaires, je me rends compte du décalage qu'il y a finalement entre les conséquences de la loi du plomb et puis les connaissances qu'en ont des parlementaires, hein, y compris des parlementaires qui sont curieux, qui sont cultivés, qui ont envie d'avoir des informations de manière très sincère. Et donc là, je me suis rendu compte qu'il y avait vraiment un enjeu de partage encore plus fort sur ce sujet-là, peut-être que sur tout ce que je voyais par ailleurs, sur le déclin de la biodiversité d'une manière générale. Et puis les médias m'ont sollicité, beaucoup de grands médias m'ont sollicité, parce que c'est un sujet évidemment qui se prête à l'activité médiatique. Hein, et donc je me suis dit, mais tout ce que j'ai pu avoir l'occasion de dire et tous les angles morts que j'ai vus dans le dialogue que j'avais à différentes parties, autant essayer d'en faire un livre, hein, et puis d'essayer de faire un petit livre assez compact, mais dans lequel les gens qui sont intéressés peuvent retrouver ces informations. D'autant plus qu'il y a manifestement intérêt du public, puisque la pétition qui concernait la première proposition de loi du plomb a été signée par 2 millions de personnes. J'ai été moi-même encore auditionné à l'Assemblée nationale, puisque, vous le savez, l'Assemblée nationale a eu l'obligation d'organiser un débat sur cette pétition, et cette audition m'a encore laissé beaucoup d'insatisfaction, parce que l'audition a été finalement l'occasion de ne rien dire, hein, quelque part. Donc tout ceci a amené au fait que j'avais envie d'écrire ce livre pour partager tout cela, et puis pour partager des connaissances qui ne sont pas les miennes, hein, parce que là-dedans on parle de toxicologie, on parle de droit, on parle de santé humaine, on parle d'alimentation, on parle de sélection de la virulence des pathogènes qui prospèrent dans les élevages industriels, on parle de la santé des sols, etc. Donc il y a beaucoup de sujets à aborder, et moi ma fonction me permet d'aller questionner tous les collègues, hein, c'est une communauté de 7000 personnes à peu près en France à laquelle moi je suis relié par mes fonctions. Tout ce que je dis dans le livre, c'est pas, ce sont pas des études scientifiques nouvelles, hein, c'est le résumé de ce que l'on sait. Donc je pense que c'est important aussi, ça, moi, c'est ce que j'ai vu avec l'IPBES ou avec le GIEC bien sûr, hein, c'est qu'aujourd'hui il y a des débats scientifiques qui sont moins établis parce que la science elle-même ne sait pas encore trop, hein. Il y a quelques travaux mais on ne va pas au bout des connaissances parce que c'est encore un peu trop tôt, et dans ces cas-là le dialogue science-société il est compliqué. Là, sur un certain nombre de sujets, on se rend compte aujourd'hui que, au contraire, quand on a la chance d'avoir des collègues qui ont bien voulu donner un an, deux ans, trois ans, quatre ans de leur vie professionnelle, au moins en partie, à rédiger des expertises collectives, c'est-à-dire la synthèse de toute la littérature, avec, en expliquant ce qui est bien connu, ce qui l'est moins, etc., bah, ça donne un appui à la société qui est énorme. Et ça permet d'avancer, hein, de prendre ses décisions en connaissance de cause. Évidemment, le but, ce n'est pas de faire une dictature scientifique. Hein. Le but, c'est que chacun puisse prendre ses décisions, élu, ONG, citoyen, chef d'entreprise, peu importe, hein, médecin, etc., on puisse prendre nos décisions en connaissance de cause. J'ai même, moi, des collègues juristes, hein, qui sont impliqués dans des actions, justement, de prise en compte des problèmes d'environnement et de pollution, hein, qui m'ont dit aujourd'hui que pour les magistrats, les expertises scientifiques collectives, c'est aussi quelque chose de très précieux, parce que quand ils se trouvent face à des requérants, ben, ils n'ont pas chaque partie qui arrive avec sa publication préférée en disant « mais moi, ça dit ça, ça dit ça ». Ils ont une somme de connaissances qui est arbitrée, dans laquelle on dit ce qui est clair et sûr, pardon, ce qui l'est moins. Hein. Et c'est extrêmement précieux pour fonder aussi leurs décisions en droit.

0: rancune, tiens, pour ça, Madame Genevard.
1: Vous êtes toujours à l'écoute de l'actualité des luttes et on poursuit avec cette prise de son qui a été enregistrée le 4 juin 2026 à la librairie Utopia dans le 5e arrondissement de Paris, qui accueillait Philippe Grand-Colas pour son dernier livre, Loi Duplon, le débat confisqué. Donc il y a également donc aussi le collectif Cancer Colère qui intervient.
2: Tu as eu d'entretien au Palais Bourbon, mais tu relèves quand même que toute cette loi ne repose que sur de fausses informations. Donc à quoi ont servi ces présentations, ces entretiens, et comment aujourd'hui faire ce constat dramatique que sont portées de fausses informations pour porter une loi qui ne tient pas compte de toutes ces recherches?
3: En fait, en tant que scientifique, on est sollicité pour exposer des connaissances dans un domaine ou dans un autre. Les élus, eux, écrivent des textes de loi ou votent en leur âme et conscience. Moi, ce que j'observe, c'est qu'à la suite des différentes auditions, c'est que j'étais face tantôt à des personnes qui connaissaient très bien les sujets, qui en avaient déjà discuté en commission, hein, puisque vous savez que les travaux de l'Assemblée, c'est en commission des affaires économiques, commission environnement, etc. Donc il y a des personnes qui ont déjà des connaissances très approfondies sur ces sujets. Elles demandent des informations, elles demandent à vérifier que ce qu'elles ont compris était correct, etc. C'est très positif. Puis on voit d'autres personnes qui sont en dissonance par rapport à ce que la science dit de manière banale et avérée. Moi, ça me renseigne aussi beaucoup sur les rapports entre science et société. Ce qu'on pourrait penser, dans une vue naïve, hein, que voilà, on a un scientifique, un monsieur en blouse blanche, hein, de plus de 60 ans, avec une grande barbe blanche, qui va écrire des équations mathématiques au tableau. Et ça, c'est une démonstration. La réalité, c'est pas ça du tout. Hein. La science, c'est plein de gens, divers et variés, qui établissent des théories, essayent de faire des études pour valider tel ou tel point de vue, publient ça dans des revues spécialisées, jugées par les pairs. Quand on n'a pas réussi à détruire des théories, au bout d'un moment, on finit par considérer qu'elles sont valides. Cet amalgame de connaissances qui est extraordinaire, démesuré, chaque année, il y a 1 million d'articles scientifiques qui paraissent dans le monde. Hein. Bah, cet amalgame de connaissances, la société s'en saisit plus ou moins. Il y a des sujets sur lesquels c'est clair, et puis il y a des sujets sur lesquels on voit que le rapport sans société, est beaucoup plus distant. Hein. Il y a des choses qui paraissent dans la communauté scientifique parfaitement avérées quand on les... Quand on les discute avec différentes personnes, on se rend compte qu'elles ne sont pas... Les personnes n'arrivent pas à se les approprier, soit parce qu'au plan politique, ça leur paraît contradictoire avec leurs préférences, soit parce qu'au plan culturel, ça leur répugne. Le fait que des lois comme ça passent, bah, vous le savez tous, c'est à cause des recompositions politiques et du jeu des groupes parlementaires. Quand on a un certain nombre de groupes parlementaires qui se sont saisis des questions d'écologie, il y en a d'autres qui ont décidé, au lieu d'essayer de s'en saisir également, parce que c'est un bien commun, hein, on parle de notre monde, on parle de notre santé, on parle du vivant qui ne nous appartient pas, au lieu de s'en saisir à leur tour, et puis ont décidé de flatter le populisme, hein, et de ne pas essayer, au contraire, de monter en compétence sur ces sujets-là. Et aujourd'hui, bah, quand ces groupes qui, finalement, ont viré populistes sont majoritaires, bah, de tels projets de loi peuvent passer, malheureusement.
2: Mais quand tu cites Bellamy ou Genevard avec des contre-vérités différentes, enfin tu peux nous les répéter ici, mais c'est quand même hallucinant. Un député et une ministre.
3: Oui, c'est assez étonnant, effectivement. Hein, un député qui dit que l'acétamipride, donc le dernier néonicotinoïde encore autorisé en Europe, mais pas en France, utilisé avec des précautions, n'est pas dangereux. Ça n'a aucun sens. Ce sont des substances toxiques pour le vivant. Le ciblage est quand même relativement défaillant, même dans les meilleurs cas. Les précautions d'emploi, certes, doivent être respectées, mais néanmoins, on est dans le milieu naturel, donc on n'est pas dans un espace confiné. On ne parle pas d'un atelier de peinture dans un garage ou d'une chambre de synthèse dans une usine chimique. On parle d'un champ, d'un pré, etc. La précaution dont parle M. Bellamy n'existe pas. L'acétamipride est le moins toxique des néonicotinoïdes, mais les autres étant extraordinairement toxiques, bah, l'acétamipride l'est encore beaucoup plus, par exemple, que le DDT, hein, le fameux insecticide que Rachel Carson, scientifique elle aussi, hein, avait réussi à faire interdire à la suite de la publication de son ouvrage « Le printemps silencieux ». quand Mme Genevard, elle a prétendu à la tribune de l'Assemblée nationale que la cétamipride n'était sans danger puisqu'il était utilisé dans les colliers antipuces des chats et des chiens. Alors, bon, c'est déjà un argument assez absurde, hein, parce que quelque part, si c'était le cas, ça pourrait signaler soit un manque de une absence de danger, soit une absence de prise en compte d'un danger. Ça pourrait être, parce que la réglementation sur les biocides n'est peut-être perfectible également. Et puis, il s'avère en plus que la plupart des colliers antipuces pour chats ou chiens que vous pouvez trouver dans des drogueries ou dans des rayons de supermarché ne contiennent pas de l'acétamipride, mais du fipronil, qui est une autre substance chimique qui d'ailleurs n'est pas tellement plus intéressante. Hein. Et le traitement antipuce des animaux domestiques, c'est un vrai problème de santé et d'hygiène humaine, parce que finalement, on traite des animaux avec des produits qui sont passablement toxiques. Et ce sont des animaux qui sont en promiscuité avec des enfants, avec des adultes. Hein. Donc là, il y a une exposition qui est beaucoup, beaucoup plus forte à la limite que celle que nous, urbains, on peut avoir par rapport à des traitements qui seraient faits dans un milieu agricole distant de nous. Hein. De manière égoïste, on pourrait se dire, à Paris, nous, les pesticides dans des milieux de culture, dans la Beauce, on s'en soucie peu. Hein. Tant pis pour les riverains. Je pense que malheureusement, ça signale... De mon expérience, pour avoir dialogué avec quand même pas mal d'élus, même en dehors de l'Assemblée nationale et du Sénat, ça signale souvent, alors peut-être quelquefois des gros conflits d'intérêts, c'est-à-dire quand, dans sa circonscription, un élu a un électorat qui est sensible à des arguments de ce type, il a intérêt à le dire. Hein. Le conflit d'intérêts, c'est pas seulement le vendeur de pesticides, ça peut être aussi l'élu ou le ou la journaliste qui a tendance à conforter son électorat. Mais il y a aussi de très mauvaises représentations culturelles. Je pense que malheureusement, sur la toxicité des pesticides, on est dans une vision où la cause et l'effet sont très distants. C'est un peu comme pour la cigarette, si vous voulez. Aujourd'hui, on a 70 000 personnes qui meurent de la cigarette, directement ou indirectement, chaque année en France. Et là, pour le pesticide, on a des doses infimes, hein, qui vont nous frapper peut-être à travers notre alimentation ou notre voisinage. Et elles sont tellement infimes, finalement, que en prenant des ordres de grandeur de précaution, il n'y a pas de danger. Alors c'est d'abord une erreur scientifique, et puis en plus, après, c'est une erreur de précaution.
2: Hein, parce que... Tu parles beaucoup du principe de précaution, d'ailleurs, dans le livre, ce qui est rarement mis en avant, en tout cas, alors qu'on a quand même une constitution, on a une constitution qui devrait nous imposer ce principe, mais...
3: Oui, tout à fait. Il a été inscrit dans la Charte de l'environnement, donc il a été inscrit d'abord dans une loi qui s'appelle la loi Barnier. Et puis ensuite, il a été inscrit dans la Constitution, et de fait, c'est un principe extraordinairement puissant. En fait, il est d'autant plus puissant que, justement, aujourd'hui, on entend dans le monde politique ou syndical des voix qui s'élèvent contre ce principe, parce qu'évidemment, il est très gênant. Hein, il est très gênant quand on a des activités qui ont des conséquences potentielles pour l'environnement ou la santé humaine, on doit faire des analyses bénéfices-risques. Comme un médecin, quand il vous prescrit un médicament, le médicament peut avoir quelques effets secondaires, mais s'il est indispensable pour vous empêcher de mourir ou pour, en tout cas pour guérir, il va vous le prescrire. Et c'est basé sur une analyse statistique globale qui a du sens. Dans le cas des pesticides, l'analyse bénéfice-risque, elle est défaillante quelque part, parce que le bénéfice est surévalué et le risque, il est toujours sous-évalué. Et le principe de précaution permet justement de pallier ça. C'est-à-dire que quand on n'est pas très sûr du risque, mais qu'il nous semble quand même pas nul, ça permet de se dire, au moins, voilà, on ne va pas prendre de risque malgré les quelques bénéfices qu'on pourrait engranger. Voilà. Et ce n'est pas étonnant si M. Rousseau ou même Édouard Philippe récemment s'est exprimé plutôt en défaveur de ce principe. Hein. Et de toute façon, c'est une vieille histoire. Quand le principe avait été placé dans la loi française, déjà à l'époque, on avait des personnes qui l'avaient combattu en prétendant qu'il faudrait un principe d'innovation plutôt qu'un principe de précaution. Alors, vous imaginez là où ça peut nous conduire. Hein. En l'occurrence, l'innovation, c'est de produire d'autres molécules pesticides encore plus efficaces, etc., et tout aussi peu ciblées. Et donc le résultat, on le connaît déjà.
2: Alors, on a parlé des fausses informations, maintenant, la sémantique aussi. Une loi qui s'appelle « Lever les contraintes au métier d'agriculteur », tu démontes totalement cette assertion comme étant déjà un mensonge et puis qui ne, une loi qui ne, n'affecterait ou qui ne, n'avantagerait que, qu'un nombre infime d'agriculteurs par rapport à la population qui, autre de oui. paysans d'agriculteurs qui vont plutôt subir les conséquences de cette loi.
3: Oui, tout à fait, effectivement. Quand on fait le compte, les agriculteurs ou les éleveurs, c'est-à-dire à peu près aujourd'hui 500 000 entreprises qui pourraient bénéficier, le mot est mal choisi, hein, mais de des articles de la loi Duplon, c'est à peine 15%. Voilà. Donc, et évidemment, ce ne sont pas les agriculteurs ou les éleveurs qui sont dans les grandes difficultés et qui sont vertueux et qu'il faudrait aider. Ce sont les agriculteurs qui ont besoin de méga-bassines pour irriguer des cultures qui sont mal adaptées à la région, au climat, et encore plus au climat qui vient. Ce sont des éleveurs qui ont des élevages industriels avec, voilà, qui, comme chacun sait, sont un lieu de souffrance animale, d'expansion de pathogènes, de maladies humaines, etc. Et puis une occasion de surconsommer de la viande aux dépens de la santé humaine. Hein, voilà. Et donc cette proposition de loi avec tous ces éléments, cette loi maintenant qu'elle a été promulguée, ben évidemment, elle n'est pas du tout faite pour aider les agriculteurs. Elle est faite pour aider une petite fraction de l'agriculture et de l'élevage industriel qui a partie liée avec une industrie de la transformation. Ça représente des dizaines de milliers d'emplois en France, donc c'est un secteur économique important, un secteur d'emploi important. Et ce secteur, il est aussi lié à l'exportation. Ce n'est pas forcément un secteur qui va être utile à la souveraineté alimentaire française. Et évidemment, ce secteur, il a une puissance de lobbying considérable.
2: Et alors, pour défendre ça, on sort des arguments et on trouve des boucs émissaires. Je parle de l'ANSES et de l'OFB, parce que voilà, il faut forcément des coupables. Or, ce ne sont non seulement pas des coupables, mais ce sont des agents indispensables et utiles dont on menace l'existence en complément de l'application de cette loi. Donc c'est...
3: Oui, c'est la partie peut-être presque la plus choquante, je pourrais dire, hein, parce que bon, là, c'est un mépris de... Et le flupyradifurone, parce qu'il y a deux substances en réalité qui sont impliquées, hein, c'est deux neurotoxiques, dont l'un est censé être un néonicotinoïde et l'autre pas, mais bon, globalement, sont des molécules assez semblables. On peut ergoter sur la toxicité, etc. Il peut y avoir un débat. Le débat, à la fin, il est tranché au plan scientifique, mais voilà. Par contre, sur le rôle de l'Office français de la biodiversité, un peu plus de 140 000 contrôles par an sur l'eau, la chasse, la pêche.
2: Il y a à peine 5%, je
3: crois. Voilà, et très très peu, voilà. Ouais. Selon les années, entre 1000 et 2000, allez, à la louche, contrôle sur les entreprises agricoles, dont en plus la quasi-totalité se passe bien. Voilà. Donc autant dire que, contrairement à ce que disent certains élus...
2: Premier ministre. Ouais,
3: ouais. Oui, tout à fait. L'OFB ne pèse pas sur l'activité des agriculteurs. Au contraire, c'est souvent des visites de conseil. On dialogue avec l'agriculteur. Le fait que les agents de l'Office français de la biodiversité portent des armes, effectivement, ce sont les agents de police en France qui contrôlent le plus de personnes armées, hein, contrairement à la gendarmerie ou à la police nationale, parce qu'ils contrôlent les chasseurs. Voilà, donc depuis 1945, il y a eu 85 agents de l'OFB qui ont été assassinés dans l'exercice de leurs fonctions. Voilà. Ça ne veut pas dire que ce sont des cow-boys, hein, et puis qui, voilà, pour le moment, il n'y a pas de... Contrairement à ce qui se passe avec d'autres forces de l'ordre, on n'a pas recensé d'agents de l'OFB qui auraient tué ou blessé personnes qui travaillent dans le milieu naturel ou des agriculteurs. Donc là, on est sur un procès qui est totalement injuste, qui choque énormément les agents en question, les agents de l'OFB, pas seulement les agents de police, mais toutes les personnes qui travaillent au sein de l'OFB. Pour mémoire, moi, je suis membre du conseil scientifique de l'OFB, donc je n'ai pas de devoir de réserve à proprement parler. Et en tant que conseil scientifique, on peut s'auto-saisir, donc je n'obéis pas à la direction de l'OFB. Hein, donc je ne suis pas là pour être leur avocat. Hein, je suis plutôt là comme un observateur. Et moi, ce que j'en vois, c'est une activité qui est indispensable au bien commun pour éviter l'accaparement de l'eau, pour éviter des fermes où des animaux seraient maltraités, pour éviter des chasseurs qui ne respectent pas les saisons de chasse ou les quotas, etc. Voilà, je vous rappelle quand même que le siège de l'OFB à Brest a été incendié par des pêcheurs mécontents qui avaient été chauffés, là encore, par des politiciens indélicats. Voilà, donc là, en l'occurrence, malheureusement, la conclusion à laquelle on arrive, c'est que parler mal de l'OFB, c'est tout simplement agiter un chiffon rouge devant des agriculteurs qui sont dans des situations pénibles, qui cherchent des solutions à leur situation financière, humaine, pénible, qui n'en trouvent pas avec des lois comme la loi Duplomb. Et donc, ce que la FNSEA ou la loi Duplomb leur a proposé, c'est de désigner des coupables, vers des boucs émissaires vers lesquels ils peuvent se tourner. Effectivement, depuis cela, il y a eu une centaine d'agressions diverses et variées auprès d'agents de l'OFB ou de structures de l'OFB. Parce que quelque part, bah voilà, ces personnes qui sont exaspérées, qui vivent mal, qui travaillent énormément, qui sont en dessous du seuil de pauvreté, elles n'en peuvent plus, elles craquent et elles cherchent des coupables. Et si on leur en désigne un, bah maladroitement, elles vont le croire. L'ANSES, c'est un cas un peu différent. L'ANSES, elle est là pour nous protéger. C'est une agence réglementaire. Alors quelquefois, moi, en tant que scientifique, on m'oppose que l'ANSES et la science ne sont pas toujours d'accord. C'est très simple, hein. La science, elle n'obéit pas à des lois. La science, elle essaye d'augmenter nos connaissances. Les agences réglementaires comme l'ANSES au niveau français ou l'EFSA au niveau européen sont des agences qui ont pour but de gérer la sécurité alimentaire, la qualité de nos aliments et puis la mise sur le marché d'un certain nombre de substances, par exemple pesticides. Elles sont cadrées par des réglementations. Si les réglementations sont insuffisantes, ce qui est le cas actuellement, hein, l'État français a même été condamné à cet égard, hein, pour préjudice écologique, c'est pas la faute des chercheurs ou des techniciens de l'ANSES. Eux, ils sont coincés. Hein. Un peu comme si moi, en tant que, voilà, quand j'ai été directeur de laboratoire, si j'organisais un concours pour recruter une personne, ben, je dois suivre la réglementation. J'ai pas le droit, évidemment, de prendre des chemins de traverse. Et peut-être que ça m'amènera à ne pas choisir le ou la candidate que moi, personnellement, à titre personnel, j'aurais préféré. Ça n'a pas à être ma décision. De la même manière, ça n'a pas à être la décision de l'ANSES. Donc on ne peut pas reprocher à l'ANSES de suivre la loi. Si la loi ne nous satisfait pas, on doit demander au législateur de la modifier. Et certainement pas reprocher à l'ANSES le fait qu'elle n'autoriserait pas certains produits, ce qui rendrait la vie d'un certain nombre de filières agricoles un peu plus compliquée.
2: Un petit mot pour rebondir, tu as parlé de l'OFB, un petit salut à Anne Lestrade qui a été une membre du mouvement Utopia et qui est attaquée pour ses engagements politiques. Alors je crois que si on devait éliminer toutes les personnes qui ont un engagement politique dans leur vie, il n'y aurait plus grand monde au sein des associations et de la fonction publique.
3: Elle a été recrutée comme directrice générale déléguée de l'OFB en charge de la mobilisation. Et Anne, en fait, a eu, en plus par le passé, hein, une activité militante dans un parti politique. Et le plus drôle, c'est que ça lui a été reproché par des gens qui ont des conflits d'intérêts. Hein. Et là, le conflit d'intérêts, par contre, est un problème. Le conflit d'intérêts, ça ne veut pas dire qu'on a tort, qu'on a faux. Ça veut dire que quand on dit quelque chose, on ne peut pas le dire au même titre que n'importe qui d'autre, parce qu'on a un intérêt éventuel à le dire. Alors, cette enquête qui a été lancée par le cabinet du Premier ministre, en fait, on en a entendu parler parce que ça a échauffé les esprits, elle était scandaleuse cette enquête, et bien sûr le résultat a été nul et non avenu, et par contre au résultat on n'en a jamais entendu parler, c'est-à-dire que son recrutement a suivi tous les canons du droit et de la réglementation française. 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

0: Vous êtes toujours à l'écoute de l'actualité des luttes et on poursuit avec cette prise de son qui a été enregistrée le 4 juin 2026 à la librairie Utopia dans le 5e arrondissement de Paris, qui accueillait Philippe Grand-Collat pour son dernier livre « Loi Duplomb, le débat confisqué ». Donc il y a également donc aussi le collectif Cancer Colère qui intervient. Madame,
1: je... Au cœur du sujet, c'est quand même la question de la santé, déjà la santé du vivant et de la santé humaine qui s'intègre dans cette santé du vivant. La mobilisation citoyenne, tu l'as dit, a été très forte, c'est avec ces 2 millions de signatures. Et l'intervention de Fleur Breteau et le lancement de cette association, de ce collectif, pardon. Alors comment ce collectif s'est associé à ce combat contre la loi? La mobilisation était antérieure à celle sur la loi, puisque la maladie et l'impact directement de l'environnement sur la santé humaine est une évidence. Donc historiquement, comment déjà ce collectif s'est créé et sur quelle base de mobilisation?
2: Ça m'oblige à parler de Fleur Breteau, qui donc dont le livre est là, à côté du vôtre, et je crois que ça parle effectivement du même sujet, qui a poussé le premier cri. Moi, j'ai envie de dire, elle a poussé le premier cri. Et pourquoi? C'était peut-être déjà, elle avait une sensibilité militante, écologique, c'est certain. Et surtout, le fait essentiel, c'est que quand la loi Duplomb est votée, elle est en HDJ, comme on dit, c'est-à-dire en hôpital de jour, où elle reçoit une chimiothérapie. Elle écoute la radio et elle entend que la loi Duplomb est votée au Sénat, et ça la révoltera, et elle va être mal, et puis elle va... Fleur est assez réactive, comme vous avez pu le voir pas mal d'occasions, et elle va écrire comme ça des choses, elle va écrire colère, et puis après elle se rendra à l'Assemblée nationale avec d'autres amis, pour voir ce que feront les députés quand la loi Duplomb reviendra. Et elle voit que la loi Duplomb est votée. Elle est votée, elle est dans le balcon de l'Assemblée nationale. Ils n'ont pas le droit de parler. On regarde de deux fois les papiers d'identité. Enfin, on rappelle la loi constamment. Et bon, avec son caractère impulsif, elle lèvera le doigt avec sa tête sans cheveux, puisque... La chimiothérapie, c'est quand même, je crois qu'il faut le rappeler, tout comme les pesticides, ça tue les insectes, hein, et on sent se poser la question, ça tue les oiseaux et tout. Mais la chimio, c'est pas un cadeau, hein. Enfin, moi j'ai cette expression, je la vis moi-même. Et donc elle a le crâne rasé et elle va avoir ce vote. Et ce vote, et moi j'ajouterais quand même de façon plus directe, cette histoire de parti politique et d'alliance avec l'agroalimentaire, c'est-à-dire la santé au détriment d'un système global, d'un système d'organisation sociétale où l'argent domine, il n'y a pas à se cacher les choses. Et elle va lever le doigt, et c'est quand même un événement fort, elle va lever le doigt et elle va dire « Vous êtes les alliés du cancer et on ne vous laissera pas faire ». Et je crois que Cancer Colère, aujourd'hui, c'est un peu son désir et puis son action. Enfin, on essaie d'intervenir là où on peut, manifester tout ce que vous dénoncez, hein, dans votre livre. Enfin, ces aberrations du ministre de la Santé qui disent des contre-vérités constamment. Et puis quand même, j'ajouterais, après vous avoir entendu, cette chose que Cancer Colère représente peut-être plus, parce que c'est un collectif de malades, mais c'est toute cette souffrance et ces chiffres en expansion. Parce que si l'usage des pesticides et de tous les polluants qu'entraîne cette société qui ne réfléchit pas, mais qui souhaite faire du commerce, hein, et gagner de l'argent, c'est toute cette souffrance que ça emporte sur le vivant. Et nous sommes dans le haut de la chaîne, mais les chiffres sont en constante augmentation. Alors, je n'ai pas envie de... C'est 450 000 nouveaux cas de cancer par an. Ils sont de plus en plus jeunes. Il y a des cancers qui autrefois étaient beaucoup plus rares. Cancer du cerveau, cancer du pancréas qui apparaissent et qui sont sans traitement. Enfin, quand on entend les patients comme ça, quand on entend plutôt le discours lénifiant, y compris dans les radios où vous étiez aujourd'hui, France Culture, etc., c'est lénifiant, il y a des progrès, enfin, mais on parle de survie, mais la survie, on dit 5 mois, 10 mois, on gagne 10 mois, on gagne 5 mois, mais à quel prix? Donc, cancer colère, c'est une jeune structure, voilà, pour terminer là-dessus pour l'instant. C'est une jeune structure qui n'a qu'un an, mais on est en train de structurer, comme Act Up Paris l'a fait à son époque, une réponse civile, une réponse à une politique qui s'oppose au bien-être et au bien commun, comme vous l'avez souligné aussi, hein, qui choisit donc un système économique au détriment de la santé de la population. Et cette fois, ça devient extrêmement sérieux par rapport à, aux chiffres et à tout ce que ça touche. Hein, parce qu'on parle des polluants, mais on pourrait parler aussi de la crise climatique, hein, c'est la même chose. Alors je terminerai avec une simple phrase d'une voisine qui m'a beaucoup plu, elle est psychologue, elle. Et puis je la vois, je lui dis bonjour, puis on se met à parler évidemment de l'état du monde, et elle fait « Ah ben cette fois, l'arbre qui cachait la forêt, on l'a coupé !» Et c'est un peu ça, on est tous conscients de la gravité des choses, et bon, comment impulser un changement? C'est la vraie question. Et notamment, comme vous l'avez souligné aussi, par rapport à l'agroalimentaire, puisque notre société est née, hein, avec les qualités et les défauts d'ailleurs, par l'agriculture. Hein. Et puis aujourd'hui, l'agriculture est remise en question, et l'aide qu'elle reçoit, le problème c'est qu'elle est donnée à ceux qui n'en ont pas besoin, et on abandonne la culture bio, enfin on abandonne un rééquilibrage du vivant.
0: Vous êtes toujours à l'écoute de l'actualité des luttes et on poursuit avec cette prise de son qui a été enregistrée le 4 juin 2026 à la librairie Utopia dans le 5e arrondissement de Paris, qui accueillait Philippe Grandcola pour son dernier livre, Loi Duplon, le débat confisqué. Donc il y a également aussi le collectif Cancer Colère qui intervient.
3: Et puis c'est aussi moi l'occasion de reparler de la cohorte Agricane, une cohorte dans laquelle on a plus de 80 000 agriculteurs qui sont suivis et qui justement a montré en fait que bien sûr les agriculteurs en moyenne sont en meilleure santé que la population française. Alors, les rassuristes vous disent, vous voyez, il n'y a pas d'effet des pesticides, ils sont en meilleure santé que la moyenne de la population française. Mais évidemment, ce sont des personnes qui ne sont pas sédentaires, hein, qui sont tout le temps dans le milieu naturel à faire des efforts physiques. Par contre, quand vous regardez les maladies qui sont connues pour être liées à l'exposition aux pesticides, lymphome, myélome, maladie de Parkinson, cancer de la prostate, etc., certaines maladies aussi bronchopulmonaires, en fait, là, le taux d'incidence de ces maladies est beaucoup plus fort, parfois jusqu'à 20% plus fort que celui d'une population pas spécialement exposée. Donc là, on a vraiment des preuves tangibles, hein, qui ont été rapportées par les expertises collectives, des effets potentiels sur la santé humaine. Et évidemment, ça ne se limite pas aux résidus de pesticides qu'on peut avoir dans sa nourriture. Hein. C'est pour ça que l'agriculture bio, c'est quelque chose de bien, parce que quelque part, ça vous permet de consommer des produits de qualité, ça vous permet de consommer des produits dans lesquels il n'y a pas de résidus de pesticides, ou très très peu, mais ça vous permet aussi de ne pas exposer des populations riveraines ou des populations de cultivateurs à des produits dangereux, et puis ça permet aussi de ne pas exposer l'ensemble du vivant à ces produits-là. Donc là, il y a vraiment la notion de co-bénéfice derrière. Et là encore, quand on vous parle des régimes bio, il y a un célèbre animateur de télé récemment qui a prétendu que ça n'avait aucun effet sur la santé. Alors c'est complètement faux. Hein. Il y a plein d'études scientifiques qui montrent le contraire. Ce n'est pas des effets énormes, mais c'est des effets significatifs. Mais ce qu'il faut bien comprendre dans le cas du bio, l'intérêt, c'est qu'on est sur quelque chose pour lequel il y a des bénéfices pour toutes les parties. Le consommateur, le cultivateur, l'environnement, etc. Donc là, il y a vraiment un enjeu de société, un enjeu de vie, un enjeu de bien commun.
1: Alors, tu parlais de mobilisation, effectivement, la question de l'eau qui aujourd'hui est mise en avant avec les problèmes des polluants éternels, du cadmium et autres, là on sent que ça commence à bouger, c'est-à-dire que quand on voit que notre eau du robinet n'est plus potable, est-ce que c'est pas un sujet justement qui aujourd'hui vraiment est mis en avant et sensibilise la majorité d'une population effectivement affectée, là pour le coup, est-ce que c'est pas le bon moment, est-ce que c'est pas une opportunité à saisir de façon un peu malheureuse, mais les polluants éternels, enfin demain c'est rentré
2: PFAS.
1: Et les PFAS,
2: il y a des niveaux de compréhension, et ceux qui le comprennent bien, c'est ceux qui ne peuvent plus boire de l'eau, et il y a des tas de régions où ça se multiplie, et tout près, donc il y a là, à côté de la frontière belge, des terres qui sont et des eaux qui sont polluées pour un sacré bout de temps, et la population ne peut plus boire. Mais on n'est pas obligé d'aller plus loin. Enfin, il y a des statistiques. C'est l'arbre qui cachait la forêt est coupé. La Seine-et-Marne, qui est les terres de naissance de Rousseau, président de la FSNA, et puis de Soufflet, je crois, son nom, enfin, l'agro-industrie par excellence, tous les plateaux de Seine-et-Marne, on ne boit plus d'eau. On ne boit plus d'eau du robinet parce qu'elle est polluée. Elle est polluée par les pesticides et par les herbicides. Et quand vous vous promenez, moi j'en reviens, vous êtes allé parler pour cancer colère dans un centre culturel vraiment impressionnant. Ils sont dans le pays de l'agro-industrie. Et ils racontent des histoires très étonnantes, mais vous traversez les campagnes de la Seine-et-Marne en bus, vous avez un paysan qui est en train d'épandre, alors il a son truc là comme ça, mais dans le bus il y a toute une odeur qui rentre, vous voyez, enfin vous êtes attaqué en tant que citoyen, et ça c'est, ce sont des faits concrets qu'il serait important de percevoir. Mais comment mettre fin à ça? Rappelez-vous d'Armanin avec Sainte Soline. Il y a eu, je ne sais plus, 2000 blessés, je crois, enfin, quelque chose d'aberrant. Et il traitait les gens qui venaient manifester contre les méga-bassines qui vont priver d'eau des populations si le monde, la crise climatique évolue. Il les a traités d'éco-terroristes. Ce sont nos représentants, ce sont les gens qui ont été élus. Donc y a un travail considérable à faire. Les gens ont une conscience, mais tant qu'on n'est pas touché, je crois que c'est difficile à comprendre. C'est comme moi, j'aime bien rappeler cancer colère. C'est parti sur la dénonciation de la loi du plomb. Mais ça a évolué, ça a grandi, c'est comme une naissance. Et aujourd'hui, on en est à se préoccuper des traitements, parce que les traitements sont violents. Et on est amené à créer des groupes de parole, parce qu'à l'hôpital, on ne peut pas créer de groupes de parole. Les patients restent des consommateurs. On ne peut pas être partisan de ce que nous vivons, de notre pathologie. Donc il y a vraiment l'humain à remettre au cœur, l'humain et le vivant, les insectes.
3: Moi j'ai alerté pendant des années sur le déclin de la biodiversité, je m'aperçois que c'était pas vraiment un sujet, c'est un sujet qui peut frapper certaines personnes qui ont une sensibilité par rapport à la biodiversité. Mais là, maintenant, je pense que le succès d'une pétition, par exemple, comme celle sur la loi du plomb à 2 millions de signatures et plus, c'est lié au fait que les gens se sentent inquiets dans leur chair, quoi. C'est-à-dire qu'ils se sentent frappés quelque part par ça. Voilà. Pas des personnes qui sont malades, peut-être, mais des personnes qui ont peur d'être malades, ce qui est une peur salutaire, je dirais salvatrice. Avoir un mode de vie plus sain qui permet d'échapper à des maladies dont le déterminisme est environnemental, c'est une réflexion, c'est un principe de réalité. Pendant des décennies, on a développé une agriculture industrielle pour nourrir une population croissante suite à un remembrement, on a industrialisé, etc. Peut-être à certains moments, il y avait besoin de certaines évolutions du système de culture, mais là, on a complètement raté la cible. Et aujourd'hui, on a besoin de restructurer cet ensemble, pas seulement pour des questions de rentabilité des entreprises ou d'état de la biodiversité, mais aussi pour des questions de santé humaine, hein, et pas seulement liées à l'alimentation, mais liées à toutes les expositions auxquelles on est soumis. Donc là, il y a vraiment, je pense, aujourd'hui un principe de réalité qui nous rattrape. Hein. Et moi, mon espoir, c'est qu'il ne soit pas une cause d'anxiété qui immobilise, parce que c'est un peu le danger, hein, quand on parle de choses qui sont horribles. Voilà, jour après jour, je pense, moi, des fois, j'ai des personnes qui me disent, mais moi, je ne sais plus quoi faire, je ne voulais pas boire de l'eau en bouteille plastique, parce que trop de plastique, je ne veux pas boire de l'eau du robinet, parce que maintenant, elle est polluée. J'achetais du chocolat bio pour mes enfants, puis j'apprends que bon, quand il vient du Pérou cultivé sur des sols latéritiques, il est lui aussi riche en cadmium, là pas parce qu'on a utilisé des engrais frelatés, mais parce que le sol est naturellement riche en cadmium, etc. Et donc le danger, c'est que ces personnes, à la fin, finissent par se recroqueviller en se disant « Oh là, je ne veux plus entendre ce genre d'horreur, moi j'ai besoin de vivre ». Et il faut à tout prix permettre à ces personnes de trouver leur chemin, un chemin de vie, quoi. Il faut qu'elles puissent au quotidien, sans disposer de ressources considérables, qu'elles puissent agir, hein, en faveur de leur santé, de celle de leurs proches, des biens communs. Et ça, je pense que c'est ce qui est très important aujourd'hui, c'est qu'on sorte, on arrive toujours à évoquer toutes ces questions pour ne pas rester dans l'immobilisme ou dans le recul, mais en même temps qu'on arrive à trouver des moyens d'avancer qui soient positifs.
1: Moi, j'ai envie de rebondir sur ce que vous avez dit sur cet esprit de se sentir concerné dans sa chair par toutes les pathologies. N'oublions pas les maladies dégénérescentes, neurodégénérescentes, qui sont nombreuses et d'où elles apparaissent. Hein, toucher dans sa chair. Mais c'est surtout qu'on est touché ou soi-même ou dans son entourage. Qui ne connaît pas des gens qui sont atteints de pathologies graves, enfin sévères, et de cancers? Et par rapport au bio, il y a une chose qui est amusante aussi. Enfin, il y a des scientifiques qui ont fait des prélèvements dans les nuages, mais pas sans connaître l'histoire, et puis ils se sont aperçus que dans les nuages, les pesticides, ça se promenait de 25 à 450 kilos, enfin, je ne sais plus quoi, par tonne. Enfin. Donc même l'élevage, même la culture bio, elle est moins concernée, mais elle est tout de même concernée parce que l'état du monde est ainsi fait. Et il y a une chose, moi, que j'ai envie de mettre en valeur quand même, c'est il serait intéressant de connaître, de faire une cartographie de tous les clusters, là où il y a davantage de cas de cancer, du cerveau, des dégénérescences chez les enfants, enfin des... Et ça, c'est impressionnant. Ce travail n'a pas encore été fait. Et il montrerait, il pourrait quand même démontrer de A plus B que il y a des raisons particulières. Il y a l'usage de pesticides, d'herbicides. Il y a à La Rochelle, il y a ce fameux quartier populaire qui est situé auprès des bateaux qui partent chargés des céréales, des agroalimentaires. Il y a un taux de cancer, je ne sais plus lequel, de 20 à 30% supérieur à la population. Pourquoi? Parce que quand ils chargent les céréales, il y a de la poussière. Encore une infection sur ce qui a été dit, mais à Mourou, c'était à Mourou en Seine-et-Marne, donc un festival de l'écologie. Je suis allé avec un collègue de copain de cancer colère. Je me suis rendu compte que les gens, il y avait 4 personnes sur 18 qui étaient concernées par un cancer. Elles ont parlé, c'était toutes des femmes. Mais les autres n'ont rien dit. Et j'ai compris, je l'ai senti, ils n'ont rien dit parce qu'ils étaient mêlés à l'agro-industrie, par la famille, par les intérêts, et c'était donc la loi du silence. Et il y a aussi cette chose à briser, il y a cette difficulté. Et je termine en disant simplement que, référence à mon histoire personnelle, je crois que c'est l'histoire du collectif. Moi, quand j'ai appris mon cancer, le rapport entre les médecins et les patients, en 10 minutes, vous apprenez que vous avez une chimio, vous repartez, c'est compliqué à gérer. Mais rentrer dans ce collectif redonne une fierté, une visibilité de ce que nous sommes. Et je crois que ça aussi, c'est une des choses les plus importantes que nous portons. Être visible et être ce que nous sommes et
2: et le revendiquer. Ça, je crois que c'est important face aux institutions et aussi au corps médical, même si le corps médical, c'est pas facile pour eux, mais notre relation est complexe quand même.
4: C'est pour ça qu'on vous remercie pour ce témoignage, mais on voulait que vous soyez vraiment présent avec cette présentation. Je crois que voilà, la dimension humaine est centrale et on a besoin effectivement de ce type de témoignage. Je crois que le collectif œuvre vraiment de façon très positive dans ce sens. Et votre message est, non seulement doit être porté, il se développe et c'est bien. Enfin, il s'enrichit en tout cas certainement de ces rencontres, mais il nous enrichit tous ici dans notre lutte en résistance.
5: Pas besoin de se faire dicter une loi par l'agro-industrie pour avoir une agriculture qui fonctionne.
6: N'est pas unanime sur cette proposition. Cette PPL, elle a été portée par les dirigeants de la FNSEA qui ne défendent à chaque fois que leurs propres intérêts au détriment du reste du monde des paysans.
7: L'objectif, grosso modo, c'est d'avoir uniquement des producteurs agro-industriels et pas des paysans et des citoyens.
8: Nous, on est opposés à cette loi parce qu'elle ne répond en rien au manque de revenus des paysannes et paysans. C'est pas du tout la réponse qu'on attendait.
9: Quand on a autant de faisceaux de doutes sur la dangerosité de ces pesticides et qu'en plus on a suffisamment d'expertise scientifique qui nous montre qu'un autre modèle agricole est possible, tout en tenant la souveraineté alimentaire, tout en tenant le revenu des agriculteurs, on doit convoquer d'urgence le principe de précaution.
10: De 70 ans qu'on nous bâche, il faut agrandir les exploitations, il faut détruire les haies, il faut raser les talus, il faut mettre des pesticides, des engrais, etc. Et en fait, l'agriculture, elle fonctionnait avant que ce modèle existe, alors que ce modèle, il nous mène droit dans le mur, et on le voit très bien depuis des années, avec le climat, avec les paysans qui se suicident ou qui disparaissent.
11: Vous voyez la composition de cette CMP, vous n'avez pas l'impression que c'est un peu joué d'avance?
5: Ah non, mais la situation est très très défavorable pour les luttes écologiques. On a un Sénat qui est majoritairement rétrograde et conservateur, qui va s'appuyer sur une alliance contre nature des modérés prétendus de LREM et des autres. Donc non, vraiment on est assez inquiet et on va continuer la lutte autrement.
3: Le discours de l'ordre était très clair, hein, c'est-à-dire en premier lieu ne pas nuire. Hein, c'est-à-dire que la médecine doit soigner, mais évidemment il y a aussi la question de la prévention. Hein. Le but c'est pas de laisser les maladies apparaître pour pouvoir les soigner, évidemment. Hein. Et effectivement, je pense que c'était très, très fort de voir toutes les parties prenantes autour de cette question, et pas seulement des toxicologues ou écologues voilà, qui sont spécialisés dans un domaine très étroit. Hein. Là, on voit vraiment que c'est une question d'intérêt commun. La vente de pesticides, ça représente des milliards d'euros. Mais c'est des sommes qu'on n'imagine pas, des sommes qui sont colossales, hein, au niveau mondial. Et pour ces industries, c'est rentable. Il y a l'effet bingo, si vous voulez. C'est-à-dire, c'est un peu comme dans l'industrie pharmaceutique. Vous avez des pesticides qui n'ont jamais tellement marché, qui ne sont pas très rentables, puis vous en avez d'autres qui ont bien marché. Donc, quand vous êtes un fabricant, vous avez une gamme de pesticides, ben, vous avez intérêt à élargir cette gamme de pesticides très bénéficiaire au plan économique. Et évidemment, pénétrer tous les marchés soit intéressant. Voilà, en Europe, on épand chaque année, je crois, 300 000 tonnes de pesticides. En France, à peu près 400 000. Vous imaginez l'enjeu économique qui est derrière ça. Hein.
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Bonjour et bienvenue dans l'actu des oubliés. Ce mois-ci, nous revenons sur la victoire populaire qui a marqué le combat contre l'ICE aux États-Unis lorsque le 12 février, l'administration fédérale des États-Unis annonce la fin de l'opération de l'ICE des villes jumelles de Minneapolis et de Saint Paul. Nous n'allons pas revenir en détail sur l'histoire de l'ICE et la manière dont Trump en a fait sa milice depuis son retour au pouvoir. Pour cela, nous vous invitons à réécouter le premier épisode de cette saison 6, consacré aux émeutes de Los Angeles contre la présence de l'ICE en juin dernier. Rappelons seulement que le néo-fasciste au pouvoir a élargi les prérogatives de cette police aux frontières, lui permettant d'arrêter et d'expulser n'importe quelle personne née à l'étranger et incapable de prouver qu'elle réside depuis plus de 2 ans dans le pays. Son budget a lui aussi été augmenté à 170 milliards de dollars, davantage que les armées espagnoles, turques ou australiennes. Le magazine In This Times titrait ainsi en octobre « La 13e armée du monde déchaîne sa violence à Chicago ».

0: publicité sur les réseaux pour créer la terreur dans la population. Les coups d'éclat contre l'ICE se multiplient et un véritable mouvement local comme national se construit. Car après LA, Washington et Portland, où la garde nationale est systématiquement envoyée pour réprimer les oppositions, l'ICE s'apprête à mettre les pieds à Chicago. La tension est maximale, en particulier dans la capitale de l'Oregon. En ce mois de septembre, Trump clame « Portland est un enfer sur Terre et les antifas sont des terroristes ». Voilà des semaines que le site hébergeant l'ICE est encerclé. Tournant en dérision le président, on défile déguisé en animaux dans des cortèges carnavalesques. Dans le New Jersey, c'est un autre centre de détention qui est envahi. Son activité doit être interrompue durant plusieurs mois. 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Et voilà que Trump déclare la guerre à Chicago, ville sanctuaire et de résistance. On y observe un changement de méthode. Désormais, l'ICE fait des rondes à bord des SUV banalisés et arrête les gens au hasard dans les rues, sur la seule base de leur aspect physique. À Logan Square, quartier du nord-ouest de la ville qui abrite une importante communauté latino, les rues se vident. L'animation habituelle, les vendeurs ambulants, la musique, tout disparaît au profit d'un silence pesant, l'eau de toute société vivant sous un régime fasciste. Et pour celles et ceux qui décident de résister, les mêmes méthodes qu'à LA ou Portland sont mises en place. Dans les quartiers, les solidarités émergent sous quatre formes principales. D'une part, des groupes d'information diffusent toutes les informations nécessaires à la fois aux personnes menacées et aux personnes qui souhaitent soutenir. Première chose à savoir, l'ICE n'a pas le droit de pénétrer dans un domicile privé. À New York, le maire de la ville fraîchement élu, qui s'est rendu célèbre durant la campagne pour afficher son soutien au peuple palestinien, fait lui-même la promotion du fascicule « Connaître ses droits ». Deuxième chose, comme les personnes menacées par l'ICE sont contraintes de demeurer chez elles, des réseaux d'entraide se mettent en place. À Chicago, à peine l'ICE est arrivé qu'elle tue. Le 12 septembre, un père de famille d'origine mexicaine est assassiné alors qu'il amenait ses deux enfants à l'école. La police de l'immigration l'accuse d'avoir voulu renverser les agents avec sa voiture, version démentie par les médias. L'événement terrorise la population et dans les quartiers, on s'organise pour soutenir les personnes qui pourraient être menacées en leur faisant des courses, en emmenant leurs enfants à l'école ou en les soutenant financièrement lorsqu'elles ne peuvent plus aller travailler. Cynthia Cortez dit ainsi à Mediapart
1: « Je sais que les gens ont peur de sortir de chez eux. Les gens ne font pas leurs courses. Les enfants ne vont pas à l'école. Je le fais donc pour eux. Les gens ont du pouvoir. Une seule personne peut changer beaucoup de vies. »
0: Troisième idée, l'ICE Watch, la surveillance. Les communautés s'organisent en groupes de réponse rapide afin de repérer les déplacements de la police de l'immigration et de pouvoir se mobiliser rapidement lorsqu'elles se positionnent pour procéder à des contrôles et à des arrestations. Repérer les hélicoptères noirs, les véhicules aux vitres teintées, relever systématiquement les plaques des voitures, patrouiller dans son quartier pour repérer les uniformes. Un grand nombre de signes peut indiquer une intervention imminente. Les militants et militantes sont entraînés à les repérer. No cap uptown ready for lift off, but I can't even get up in a ball with Tim's on. Why not? Well, that is obvious as why when I see sirens in the review with a zominous BLM doesn't mean I want a politic catch a backhand like a compliment. Et comme les interventions de l'ICE sont de plus en plus imprévisibles, l'outil le plus utilisé devient le sifflet. On le porte quotidiennement pour pouvoir alerter à tout moment. Le code, des petits coups irréguliers pour prévenir la présence de l'ICE. Un long sifflement pour avertir qu'une interpellation est en cours. Le but, faire se réunir un maximum de gens en un minimum de temps. Encercler les voitures de l'ICE pour les empêcher d'avancer. Cerner un bâtiment et ne laisser sortir les paramilitaires que lorsqu'ils acceptent de quitter les lieux sans arrêter personne. Former une foule, faites du bruit, devient le slogan d'une population où tout le monde se sent concerné par une autodéfense populaire devenue nécessaire face à l'État fasciste. L'Illinois Coalition for Immigrant and Refugees Rights tient en permanence une ligne téléphonique où toute personne peut obtenir de l'aide dans 15 langues différentes, dont le Quichua, l'Ourdou, l'Hindi, l'Ukrainien, le Vietnamien ou encore le Polonais, dans un but de support légal, de services sociaux ou de dénoncer toute activité de l'ICE. Le Chicago Tempest Collective écrit.
2: Parmi les milliers de citoyens de Chicago qui ont rejoint les groupes de surveillance de l'ICE, beaucoup n'avaient jamais participé à des mouvements sociaux auparavant. On y apprend en s'organisant. Des quartiers entiers se mobilisent pour manifester dans les rues lorsqu'ils sont informés que l'ICE harcèle leurs voisins. Les enseignants syndiqués des écoles tiennent tête aux agents fédéraux et refusent de laisser leurs élèves ou leurs parents être enlevés.
0: Quatrième levier, l'occupation, en particulier aux abords des QG et des centres de détention de l'ICE, comme à Portland. À Chicago, c'est chaque vendredi avant même le lever du jour que le centre de détention de Broadview est bloqué. Il est une plaque tournante de la détention de personnes dites étrangères dans le Midwest. Les centres de détention de l'ICE

0: sont limités à 150 personnes dans l'Illinois, ce qui représente un problème logistique. La police de l'immigration peut arrêter autant de personnes qu'elle veut. Si elle ne peut pas les enfermer, elle sera obligée de les relâcher. Les blocages ont lieu le vendredi car c'est le jour où les transferts de prisonniers ont lieu vers l'aéroport et vers d'autres centres de détention, notamment vers le Texas. Le 19 septembre, comme le raconte Crime Think, les contestataires arrivent dès 4h30 du matin pour bloquer la sortie des premiers fourgons qui tentent de quitter le centre de détention. Ils sont obligés de faire demi-tour. Et toute la journée, la foule harcèle l'ICE qui tente des sorties à coups de gaz au poivre pour disperser la foule. Les vidéos qui sont diffusées sur les réseaux participent à amener toujours plus de monde face au centre. Des familles parviennent même à entrer en contact avec leurs proches à l'intérieur. Mais la violence de l'ICE connaît peu de limites. Des personnes sont blessées, parfois les agents menacent la foule de leurs armes à feu. Et lorsqu'ils sont dépassés, c'est la police locale qui vient en soutien. Fin septembre, le centre de détention s'équipe finalement de grandes grilles qui limitent les affrontements directs.
1: ICE out now ! ICE out now ! ICE out now !
0: À Chicago, la plateforme Hands of Chicago coordonne les actions de tous les collectifs de quartier et s'articule aussi autour des luttes LGBTQIA+ et des résistances féministes, notamment pour l'avortement. Elle est également en première ligne lors des mobilisations nationales, comme celles qui ont été baptisées les No King's Day, le jour du refus du roi. La deuxième du genre est organisée le 19 octobre. Elle réunit 250 000 personnes à Chicago et 5 millions dans l'ensemble du pays. L'histoire antiraciste de la ville y est rappelée, comme cet héritage datant de 1850 où Chicago avait refusé d'appliquer la loi qui imposait d'expulser vers les États du Sud les esclaves qui avaient fui et trouvé refuge au Nord. Le site d'info anarchiste Crime Think rappelle alors le double rôle de l'ICE. D'une part, la police de l'immigration a des objectifs affichés, chiffrés même, puisque Trump vise l'expulsion d'un million de personnes par an durant son mandat. Mais d'autre part, elle sert le dessein plus silencieux d'élever de plusieurs crans le niveau de terreur dans le pays. L'État fédéral veut normaliser l'utilisation de la garde nationale contre une population dissidente ou contre des villes qui s'estiment sanctuaires. Et si à Chicago l'envoi de la garde nationale est bloqué par une juge, le fait que le président utilise la menace suffit à montrer l'autoritarisme qui avance. 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Plus largement, la frange fasciste au pouvoir veut briser toute initiative solidaire, éroder le lien social, diviser les communautés et isoler les minorités. Et c'est au service de la domination capitaliste que cette violence est utilisée. Il est plus facile de dominer, d'exploiter une masse où chaque personne est isolée, laissée à elle-même, sans soutien ou support pour faire respecter ses droits ou les défendre. Utiliser la violence pour répandre la confusion, la division et finalement dominer les corps et les esprits pour en extraire la richesse, nous avons là l'un des éléments clés du fascisme comme prolongation de l'empire capitaliste colonial. Le site À l'encontre écrit
2: « Au cœur du capitalisme se trouve la demande d'une main-d'œuvre à la fois vulnérable et facilement exploitable, souvent fournie par des travailleurs et travailleuses sans papier. Les frontières agissent comme des mécanismes de contrôle de la main-d'œuvre, dictant qui peut participer à la population active et dans quelles circonstances. Les lois sur l'immigration ne sont pas vraiment conçues pour protéger les travailleurs et travailleuses des États-Unis de la concurrence. Il s'agit plutôt d'un outil permettant de créer un marché du travail à plusieurs niveaux, où certains travailleurs peuvent être surexploités, tandis que d'autres restent précaires et divisés.
0: Malgré des salaires inférieurs au minimum légal et des conditions de travail illégales marquées parfois de violences régulières, ce sous-prolétariat ne peut se plaindre à cause de la menace constante d'expulsion. À l'encontre poursuit.
2: Cela profite au capital de deux manières. Premièrement, en fournissant aux employeurs une main-d'œuvre bon marché et exploitable. Et deuxièmement, en exerçant une pression à la baisse sur les salaires et sur les conditions de travail de l'ensemble de la population laborieuse. L'effet le plus néfaste de l'ICE est peut-être son rôle dans la division de la classe ouvrière. En cultivant la peur et le ressentiment envers les immigrants, l'ICE sape la solidarité nécessaire à une organisation syndicale efficace et à un changement politique.
0: Et c'est bien pourquoi l'ampleur de l'auto-organisation des populations pour faire échec à l'ICE est une immense victoire. Le 11 novembre, lorsque prend fin l'opération de l'ICE à Chicago, Crime Think célèbre la résistance que la population de l'Illinois lui a opposée. Seulement 0,5% de toutes les personnes privées de papier vivant dans la région ont pu être arrêtées, dit le site, ce qui constitue tout de même 3000 personnes. On peut encore lire.
3: Nos premières confrontations avec l'ICE étaient terrifiantes. Ils ne se comportent pas comme les forces de l'ordre habituelles, mais comme des soldats. Ils sont habillés de tenues de combat intégrales, sont à l'aise avec le fait de gazer tous ceux qui les défient, ne font pas la différence entre une contestation violente et non violente, et ne modulent généralement pas leur niveau d'agressivité selon les circonstances. Et pourtant, nous avons pu constater au fil du temps que tant qu'ils n'étaient pas soutenus par la police locale envoyée par les élus démocrates, leur capacité à contrôler la rue est fragile.
0: Malgré cette résistance exemplaire, Trump poursuit son œuvre. C'est un véritable changement de régime qu'il tente d'instaurer avec un relais dans les États qui sont acquis à sa cause. Dernier exemple en date, fin février, le Kansas a notifié aux personnes trans que leurs papiers d'identité n'étaient plus valides et qu'elles devaient en demander d'autres sur lesquels serait inscrit le genre qui leur a été assigné à la naissance. En attendant, elles ne peuvent notamment plus conduire ou faire toute autre chose qui nécessite des papiers en règle. Là encore, la résistance s'organise. Le Colorado voisin s'érige en état-refuge et offre de fournir tous les moyens nécessaires pour accueillir les personnes trans qui souhaiteraient déménager dans un état où elles seraient en sécurité. À la mi-novembre, lorsque Lice quitte Chicago, elle investit Minneapolis. Le premier affrontement a lieu le 18 novembre. Pas tout à fait le premier, car le 3 juin, 6 mois plus tôt, il y avait déjà eu une réaction populaire lorsque Lice avait prétexté de démanteler un réseau criminel pour pénétrer dans un restaurant et tenter de kidnapper des salariés. Le quartier avait aussitôt réagi, empêchant les agents de se déplacer. Une escarmouche qui avait précédé de 72 heures le soulèvement de Los Angeles. Par la suite, sans être totalement épargné, il semble que la capitale du Minnesota soit restée plutôt calme. Ville démocrate et bastion des luttes antiracistes et du mouvement Black Lives Matter depuis l'assassinat par la police de George Floyd en 2020, elle demeurait cependant dans le collimateur de Trump jusqu'à l'automne. 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En ce 18 novembre, le pays entier est sous pression. Lice occupe la Caroline du Nord. Des défilés massifs ont lieu à Raleigh, Memphis et Charlotte avec le slogan « Pas de justice, pas de paix, la police est raciste ». À Minneapolis, dès 9h, c'est la première alerte. Des véhicules se montrent et disparaissent aussitôt. 9h30, seconde alerte. Cette fois, ils sont garés. Très vite, 200 personnes se rassemblent en face d'un entrepôt cerné par un cordon de policiers. Des agents finissent par sortir avec des personnes menottées, déclenchant la colère de la foule qui paralyse les véhicules. Les gaz ne se font pas attendre et les voitures de Lice se sont attaquées, les vitres brisées. Finalement, elles parviennent à s'enfuir et un débat naît dans la foule, certains clamant « N'utilisez pas la violence, c'est exactement ce qu'ils veulent !» D'autres répliquant « Là c'est bon, on en a assez, il faut se battre !» Peu après, un homme confie à un journaliste de Crime Think.
4: Ils ont pris mon père. C'est pas un criminel, il bossait. C'est un père de famille. Et ils viennent de nous l'arracher. Je suis dévasté. Mon père bossait là depuis plusieurs années pour soutenir la famille. C'est un bon gars, c'est pas un criminel. Il prenait soin de nous. Il a appelé ma mère ce matin. Il a dit que Lice arrivait à son boulot. Je dormais parce que je travaille jusque tard dans la nuit. Mais dès que j'ai su, je suis venu direct ici. Ma sœur était déjà là. Ils l'ont poussé et ils ont pris mon père.
0: Les attaques de ce que de plus en plus de gens nomment désormais l'armée d'occupation se multiplient, surtout à partir du 2 décembre. Les agents de Lice sont si nombreux qu'il est impossible de traverser la ville sans les voir plusieurs fois. On parle de pogrom racial, des personnes non blanches sont kidnappées en pleine rue, à l'arrêt de bus, parfois à l'aide d'un logiciel de reconnaissance faciale. C'est parfois plusieurs jours après qu'elles sont libérées à condition qu'un proche amène leurs papiers au centre de détention. Les 81 réseaux d'intervention rapide de Minneapolis sont sur le qui-vive en permanence. Au départ 4000, mais on parle bientôt de 10 000 personnes qui patrouillent, alertent les voisins, suivent et encerclent les agents de Lice dès qu'ils en voient. Dès que possible, depuis l'été dernier, des personnes sont postées aux portes du Whipple, le QG de Lice, pour prévenir de ses allées et venues. Un chat internet est créé pour récolter tous les signalements dans le South Side, et des discussions sont entretenues en permanence sur le réseau signal pour tous les lieux sensibles, établissements scolaires par exemple. Autre méthode, épuiser l'occupant. Les hôtels où dorment les agents sont assaillis par des fanfares et des groupes bruyants. Parfois 25 personnes suffisent à réveiller tout un escadron à 3h du matin. Des formulaires ont été mis en ligne pour que les employés des hôtels puissent avertir de manière anonyme que Lice a pris quartier dans leur établissement. Des groupes signal sont créés spécialement pour l'occasion, afin que l'info ne fuite pas, et on se retrouve pour se répartir les rôles. Une personne médiatrice si la police se pointe, une personne chargée d'expliquer voire de recruter des passants, etc. On vient avec des lampes torches surpuissantes pour éclairer les fenêtres et avec des alarmes portatives qui se déclenchent lorsqu'on retire la goupille et ne s'arrêtent pas tant qu'on ne l'a pas remise. Lorsque la police arrive, il suffit de se fondre dans la ville et de passer à l'hôtel suivant. L'idée de déclencher des alarmes de voitures dans le quartier surgit aussi assez rapidement. Début janvier, des appels circulent à renforcer encore la pression. L'ICE est une agence en crise, dit-on. Elle peut être vaincue. Trump, de son côté, a fait de Minneapolis son champ de bataille le plus symbolique. Le 5 janvier, il déploie de manière inédite 2000 agents de l'ICE supplémentaires, portant le total à 3000. Le lendemain, un résident de Minneapolis meurt dans un centre de détention au Texas. Et le surlendemain, le 7, Jonathan Ross, agent de l'ICE, abat de sang-froid René Nicole Good, alors qu'elle était en train de dégager son véhicule de la chaussée. Le crime a lieu à seulement 6 pâtés de maison de là où George Floyd a crié « I can't breathe, je ne peux pas respirer », juste avant de mourir sous les coups de 4 policiers en 2020. Non seulement la femme de 37 ans ne présentait aucun danger, mais l'ICE empêche ensuite un médecin présent sur place de lui porter les premiers secours. Un meurtre pur et simple, pourtant justifié par Trump et sa secrétaire à la sécurité intérieure, qui accuse René Nicole Good de terrorisme, alors qu'elle était simplement présente avec sa femme pour observer et dénoncer l'ICE. La scène est filmée, y compris par la caméra piéton du meurtrier, que l'on entend traiter la victime de salope, juste après lui avoir tiré 3 fois dessus. La foule émerge de partout. Ce n'est que grâce à l'intervention de la police municipale que les agents parviennent à quitter la scène de crime. La Portland Avenue est rapidement noire de monde. On crie « Fists up, feds down, get the fuck out of town !» Les poings en l'air, les fédéraux à terre, cassez-vous de notre ville. L'ICE surgit à nouveau. Elle tire des balles de poivre à bout portant dans les visages. Des barricades sont érigées, dont certaines vont rester plusieurs jours. L'une d'elles porte l'inscription « Protégez les vivants, honorez les morts ». Plus tard dans la journée, l'ICE essaye encore de kidnapper l'élève d'un lycée. La résistance les fait fuir. Et au même instant, dans le centre-ville, un groupe d'une 50aine de personnes brise les portes du palais de justice et entame une occupation. De nombreux cortèges se forment dans les quartiers. Le soir, 10 000 personnes se rassemblent sur Portland Avenue. Le pays, le monde peut-être, sont atterrés. Mais les personnes qui surveillent l'ICE depuis plusieurs semaines ne sont pas surprises. Nombre d'entre elles ont été intimidées, menacées avec une arme, ont vu leurs pneus crever ou ont même été kidnappées par l'ICE et relâchées en rase campagne, parfois de nuit et par des températures négatives. Les émeutes sont quasi quotidiennes. Une semaine après l'assassinat de René Good, dans la nuit du 14 janvier, des coups de feu sont entendus. L'ICE a encore tiré à balles réelles. Les téléphones se mettent à sonner. Combien de personnes, vivantes ou mortes? Un garçon de 12 ans, vénézuélien. L'ICE a tiré sur la maison parce qu'il refusait d'ouvrir la porte. Julio Sosa Celis se terre chez lui, terrorisé, mais il a besoin de soins. Un témoignage anonyme relate.
5: Je ne savais pas quoi croire. C'est toujours comme ça quand une nouvelle urgence survient. Au cours des 45 derniers jours d'occupation fédérale, se frayer un chemin dans le brouillard de la guerre pour découvrir ce qui vient de se passer est devenu une sensation familière. Quelqu'un m'a envoyé une vidéo en direct, montrant une foule en train de s'enfuir, alors que des agents de l'ICE leur lançaient des grenades lacrymogènes et assourdissantes.
0: Deux jeunes sont arrêtés après avoir tiré des feux d'artifice sur l'ICE, puis sont libérés par la foule. Malgré un soutien de la police locale qui tire des gaz lacrymo et des grenades assourdissantes en totale complicité avec les agents fédéraux, l'ICE bat en retraite. Elle abandonne plusieurs véhicules. À l'intérieur, les émeutiers et émeutières découvrent quantité de documents, dont les plans tactiques des opérations que l'ICE prévoyait de monter, mais aussi du matériel comme un kit de prise d'empreintes digitales. Ils découvrent aussi des médailles avec des têtes de mort qui servent de récompense pour les agents lorsqu'ils réussissent à expulser des gens. L'ensemble est diffusé en direct sur Internet. Les voitures sont détruites et estampillées « Nazis ».
5: Une ambiance festive de fête de quartier s'installait. Les gens allumaient des feux d'artifice. Quelqu'un dansait sur le toit d'un véhicule, tandis qu'une autre personne passait à plein volume le morceau « I don't fuck with you » de Big Sean. Certains automobilistes qui passaient par là levaient le poing par la fenêtre et criaient « Fuck ICE !»« Je suis tellement fière de ma ville », me suis-je surprise à murmurer à voix haute. Après 7 semaines d'atrocités commises par ces fascistes, les gens ripostaient enfin.
0: Le 14 janvier fera date. Un quartier est parvenu dans l'émeute à faire fuir l'ICE et la police. La peur changerait-elle de camp? En tout cas, c'est un tournant. L'événement pose aussi, et à nouveau, la question du soutien de la police à l'ICE, malgré l'apparente hostilité de nombreux maires démocrates à la présence de la police de l'immigration dans leur ville. Comme à Chicago ou à Los Angeles, les forces de police de l'État et de la ville permettent à l'ICE de mener à bien ses opérations. On entend aussi les libéraux dire parfois de ne pas se rendre sur les lieux des enlèvements. Et pourquoi ? D'abord parce qu'il y a un enjeu pour les politiciens de maintenir l'ordre, c'est-à-dire de perpétuer le fonctionnement habituel de la société, même si celle-ci sombre dans le fascisme. La paix sociale leur est précieuse, mais qu'est-ce que la paix sociale au juste ? C'est un privilège pour des responsables politiques de pouvoir attendre avant d'agir, c'est-à-dire de négocier et d'espérer une sortie politicienne à la crise, ou d'attendre la fin du mandat de Donald Trump et éventuellement de réparer ensuite les dégâts causés. Or, pour les personnes qui sont arrêtées par l'ICE, l'expulsion et le traumatisme dû à la violence est un danger immédiat et définitif. Comme le dit Crime Think, il est peut-être dans l'intérêt des maires libéraux de maintenir l'ordre alors que des mercenaires kidnappent et tuent des personnes, mais ce n'est pas dans le nôtre. Enfin, la résistance autonome, en dehors du cadre autorisé par les partis, est systématiquement vue comme une menace. Lorsque le peuple se rend compte qu'il n'a pas besoin de l'État ni des forces de l'ordre pour vivre en paix, la raison d'être des politiciens disparaît. Les démocrates, bien que plus libéraux que Trump, appartiennent au même camp et défendent tout autant l'emprise de l'État-nation dont le fascisme n'est que le prolongement. L'élément colonial n'est pas à occulter ici. D'ailleurs, le QG de l'ICE à Minneapolis est étrangement situé à côté d'un fort qui marque l'une des premières installations coloniales dans la région. Jadis, s'y trouvait un centre de détention pour les natifs Dakota. Les collectifs anti-ICE de Minneapolis veulent passer à la vitesse supérieure. Une grève générale est annoncée pour le 23 janvier. Or, juste avant, le 20 janvier, une photo fait le tour du monde. Celle d'un enfant de 5 ans, Liam Ramos, coiffé d'un bonnet de lapin bleu, arrêté avec son père près de son école primaire. La scène se passe à Columbia Heights, tout proche de Minneapolis. L'enfant et son père sont finalement déportés dans un centre de détention au Texas, à 2000 km de là, quand bien même la famille n'est pas en situation irrégulière, puisqu'elle a une demande en cours de procédure. On saura plus tard que l'ICE a utilisé l'enfant comme appât pour tenter de faire sortir la mère de la maison familiale afin de l'arrêter elle aussi. Mary Granlund, présidente des écoles de la ville, dit à la presse.
3: Nos écoles et nos communautés doivent être des lieux sûrs où les enfants et les familles peuvent s'épanouir et nous avons besoin d'une solution diplomatique à cette situation. Et nous avons besoin de votre aide car au final, nous avons des sifflets et ils ont des armes.
0: Et le 23 janvier, la grève est un succès. Tôt le matin, par moins 35 degrés, une petite centaine de personnes bloquent le centre de détention tandis que quelqu'un abandonne une caravane au beau milieu de la route qui le relie à l'aéroport. Dans la journée, entre 50 et 100 000 personnes défilent sur les avenues où les commerces ont fermé leurs portes. On dénombre un millier d'entreprises qui ont rejoint la grève. Un adulte sur quatre vivant à Minneapolis serait mobilisé. Et 8% de la population aurait séché le travail à l'échelle régionale. Dès le lendemain, une autre personne est assassinée. Alex Jeffrey Pretty, infirmier, 37 ans lui aussi. S'interrompant alors qu'il filmait des violences de l'ICE pour venir en aide à une femme, il est pris à partie, aspergé de gaz, mis au sol et frappé. Lorsqu'un agent s'aperçoit qu'il porte une arme dans sa poche arrière, il est froidement abattu. 10 balles dans le dos. Son pistolet sera utilisé comme justification. Trump prétend qu'il voulait faire un massacre. Alex Pretty détient pourtant un permis de port d'armes et sur les images, à aucun moment il ne fait un geste qui puisse indiquer qu'il compte s'en servir. Une fois de plus, la colère explose dans les rues des villes jumelles, mais aussi à New York, LA, San Francisco et Oakland. Le quartier de Whittier, où Pretty a été assassiné, se soulève, les habitants et habitantes offrant du mobilier de jardin ou des vieux canapés pour faire des barricades. La foule abonde de tous côtés, mais d'après plusieurs témoignages, c'est surtout la peur et la confusion qui se lisent sur les visages des agents. Ils fuient finalement sous un feu nourri de boules de neige, plusieurs pierres venant même briser les fenêtres de leur voiture. Eat Square est renommé Alex Pretty Square et des prises de parole se succèdent. Un homme d'une vingtaine d'années s'exclame.
6: Nous avons écrit l'histoire hier. Nous avons lancé une grève générale. Nous avons paralysé toute cette putain de ville. C'est la meilleure arme dont disposent les gens. Personne ne viendra nous sauver. C'est nous qui faisons fonctionner le monde. Et c'est nous qui pouvons le faire s'arrêter. Mais un jour, ce n'est pas suffisant. Nous devons continuer lundi.
0: Dans la foulée, Greg Bovino, le commandant en chef de l'ICE, ouvertement néo-nazi, est rétrogradé et quitte Minneapolis. Le soir même, une manifestation vient célébrer son départ auprès de l'hôtel où sont hébergés les agents. On crie « ICE égale Gestapo ». À partir de là, les manifestations sont quotidiennes. Des cortèges sillonnent les rues pour empêcher les arrestations.
7: Hey, hey, hey,
0: Devant les hôtels, c'est tous les soirs que des gens se réunissent. De plus en plus d'établissements refusent d'ailleurs d'héberger les agents. Certains ont carrément fermé leurs portes. Il ne s'agit plus de seulement faire du bruit. Le 25, en bas de l'hôtel Home to Suites, des barricades sont érigées, des vitres de l'hôtel sont taguées, des tueurs vivent ici. Le hall est envahi et la déco est refaite. Même des clients de l'hôtel se joignent à la manif et des personnes circulant en voiture viennent simplement se garer en plein sur l'avenue. Après deux heures de boucan, Lice tente une sortie. La foule réplique en lui lançant des casseroles et des boules de neige. Puis tout le monde se disperse. Une demi-heure plus tard, on revient pour reprendre le concert et taguer plus de murs. Cette fois, c'est la police qui arrive et qui suit le rassemblement dans les rues adjacentes. Or, non loin de là, un autre groupe attendait son tour et prend le relais. Le quartier sera ainsi animé pendant plus de 6 heures. Début février, la pression populaire ne se relâche pas et la tension devient telle que c'est finalement Trump qui craque. Après un premier retrait de 700 agents, la fin de l'opération de l'ICE est annoncée le 12 février. Les collectifs célèbrent cette première victoire. Plus de 30 000 personnes auraient participé de près ou de loin au comité de réponse rapide. We are the voices. And your end ain't far. La bataille de Minneapolis, avec l'ensemble du mouvement anti-ICE aux États-Unis, doit faire date dans notre référentiel de résistance contemporain. Il démontre que des villes unies et organisées autour du lien social, de l'action simple d'assister, d'alerter et d'être en présence, peut faire face à la 13e armée du monde, dirigée par un fasciste tel que Donald Trump. Bien sûr, la victoire n'est pas totale et l'ICE est toujours là. Le 17 février, elle a tué une enseignante dans l'état de Géorgie. À Minneapolis, les comités de réponse rapide sont en ce début mars en plein dans une semaine de mobilisation pour ne pas relâcher la pression. C'était l'actu des oubliés, merci de nous avoir écoutés. Au doublage, Marie-Lou, Mona et Antonin. Vous retrouverez toutes nos sources sur l'audioblog L'actu des oubliés. Quant à la musique, vous avez pu entendre trois chansons liées à la lutte contre l'ICE. La première du rappeur Nourdé, arrêté pendant les émeutes à Minneapolis, avec la chanson Black Kid White Town. Ensuite Ice Age de Track Boost et Nuestro Cielo. Et en ce moment Anti-ICE de Lil Skibidi Man. Joyeux 8 mars et belle grève à toutes et tous. Prenez soin de vous et de vos voisins voisines. Et à dans un mois pour le prochain épisode. 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

bienvenue, ne serait-ce que dans une certaine mesure, à la liberté de la raison. Ne peut rien se sentir d'autre sur terre que voyageur. Pour un voyage toutefois qui ne tend pas vers un but dernier, car il n'y en a pas. Mais enfin, il regardera les yeux ouverts à tout ce qui se passe en vérité dans le monde. Aussi ne devra-t-il pas attacher trop fortement son cœur à rien de particulier. Il faut qu'il y ait aussi en ligne par vagabonde, dont le plaisir soit dans le changement et le passage. Sans doute, cet homme connaîtra les nuits mauvaises ou pris de lassitude, il trouvera fermée la porte de la ville qui devait lui offrir le repos. Peut-être qu'en outre, comme en Orient, le désert s'étendra jusqu'à cette porte, que les bêtes de proie y feront entendre leur hurlement tantôt lointain, tantôt rapproché, qu'un vent violent se lèvera, que des brigands lui déroberont ses bêtes de somme. Alors, sans doute, la nuit terrifiante sera pour lui un autre désert tombant sur le désert, et il se sentira le cœur las.

Dès que le soleil matinal se lève, ardent comme une divinité de colère, que la ville s'ouvre, il verra peut-être sur les visages de ses habitants plus de désert encore, plus de saleté, de fourberie, d'insécurité que devant les portes. Et le jour, à quelque chose près, sera pire que la nuit. Il se peut bien que tel soit à quelques moments le sort du voyageur. Mais pour le dédommager, viennent ensuite les matins délicieux d'autres contrées. Nés des mystères du premier matin, ils songent à ce qu'il peut donner aux gens.

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1: Mais dépêchez-vous!
2: Quelques cumulus!
1: Bon alors, il va faire beau, n'est-ce pas?
2: Eh ben, c'est-à-dire que...
1: Ben, il va faire beau, vous, non?
2: Oui, monsieur Toutou, oui, il va faire beau, il va faire beau!
1: Parfait! Il va faire beau, il va faire beau!
3: Eh bien, Toutou, où allez-vous?
1: Je vais organiser un petit pique-nique.
3: Oh, un pique-nique! Hey. Oh, ça c'est chic! Hey. Je vais chercher les provisions.
1: Et vous aussi, madame la grenouille, si vous avez quelques petites provisions, vous pouvez les apporter, hein?
2: Je vais les chercher!

0: magnifique. C'est sympathique, car en pique-nique, on n'est jamais mélancolique.
1: Si on s'installait ici, madame la grenouille.
2: Oh oui, très bien, monsieur Toutou.
1: Qu'en pensez-vous, mademoiselle Zouzou?

0: ici. Là, ici, j'ai trouvé l'endroit idéal.
1: Oh oui, on est bien ici.
2: Moi, j'ai un petit peu faim.
0: Ah, moi aussi.

0: C'est bucolique. Ah, je me sens très romantique.
1: Voilà, nous n'avons rien oublié. Tout est prêt.
2: Tout est prêt, monsieur Toutou.
1: Venez, Toutou, vous pouvez passer à table.
0: Voilà, voilà. Oh, il n'y a pas de table, mais on va bien manger quand même.
1: Prenez donc du pain, Toutou.
0: Oui, mais je voudrais bien aussi du saucisson.
2: Il est bon, votre saucisson. J'en voudrais bien encore un petit morceau.
0: Oh, elle a un bon coup de fourchette, cette grenouille.
1: Voulez-vous un œuf dur, mon cher Toutou?
0: Non, pas encore. Servez d'abord, Kiki.
1: Mais oui, servez-vous, Kiki. Eh bien, où êtes-vous donc passé?
0: Téna, mais qu'est-ce que c'est que ce tremblement de terre? Qu'est-ce que vous faisiez là-dessous, madame la grenouille?
2: J'étais allée chercher mes provisions. Elles étaient restées sous la nappe.
0: Oh, voyons voir. Je voudrais bien savoir ce qu'il y a dans votre petit paquet.
2: Vous allez voir, monsieur Toutou.
0: Voyons.
2: Il y a trois petits morceaux de fromage.
0: Trois petits morceaux de fromage et puis c'est tout?
2: Mais... c'est du très bon fromage, monsieur Toutou.
0: Oh,

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1: Salut.
0: Bonsoir mon cher champion.
2: Bonsoir cher dérailleur.
0: Bonsoir l'instable.
3: Il vous en prie.
0: Et bonsoir l'Oscar.
4: Bonsoir.
0: Alors, on se débute par... oui, je vous en prie.
2: Non. Je n'en ferai rien.
0: Robert Plin, retire ton nœud que je pète et la marche des hémorroïdes, un super 45 tours...
5: Super, c'est le mot, ouais.
0: Voilà, alors on murmure que Robert Plin, il s'agirait d'un cachex et d'un phoné pour Robert Plant, qui, lassé de la lourdeur prétentiaire du Led Zeppelin et qui, sous pseudonyme, se livrerait enfin à sa véritable passion, la chanson de fantasy, avec la marche des hémorroïdes, qui démarre donc joyeusement cette 454e émission de Mission Koala. Oui, je vous en prie.
5: Et en fait, pour ne rien cacher, c'est un disque de votre bistoquette, que j'ai sorti récemment, et en cherchant quand même...
2: Vous sortez souvent votre bistoquette.
5: Ah oui, et en cherchant quand même, ça valait le coup.
2: Il vous en prie.
5: En cherchant quand même, retire ton nœud que je pète, voire même la marche des hémorroïdes, je perdis cette pensée que retire ton nœud que je pète est bien meilleur musicalement, voire même au niveau du texte.
0: On l'écoutera la prochaine fois parce que j'ai un instrumental qui s'y prête beaucoup.
5: Donc je cherchais quand même des informations sur ce disque, quoi. Et figurez-vous que je suis tombé sur un bandcamp fait par des Américains le 1er janvier 2025 où ce disque est chroniqué. Et c'était déjà hallucinant que des ricains commencent à chroniquer des disques pareils.
2: Ils ont dû faire une recherche Robert Plant et tomber dessus.
5: Je sais pas. Et en plus, ils passent totalement à côté, quoi. Je veux dire, ils ont traduit ça par défait ta cravate, donc nœud cravate,
2: oui,
5: que je pète. Et le mec se demande en quoi ça peut être drôle, en fait.
2: Ah, d'accord. Ils n'ont pas la métaphore.
5: C'est un disque atroce, quoi. Je veux dire, d'une scatologie
2: donc
5: scandaleuse.
2: C'est donc totalement indispensable.
5: C'est un très beau disque.
2: Ouais.
5: Ah oui, donc, presque unique.
0: Voilà, nous n'avons aucun renseignement sur
5: rien,
0: Robert
5: Plant. À part
0: Plin.
5: Ce truc ricain, quoi.
0: Voilà,
5: étonnamment.
0: Peut-être les Zeppelin, mais on ne sait pas. Donc, c'est Tipar.

0: Il s'agitait de Frédier Sonorgue qui vient en mettre un coup de son vrai nom Fédri Bratra. Il fut entre autres l'accompagnateur de la Dame en Noir, Barbapapa. Accordéoniste de formation, il voyait l'or comme un violon dingue, ici accompagné au banjo. Mais le rock dans tout ça, me direz-vous? Rassurez-vous, on y vient avec un classique d'Eugène Cradock, Bibiqué Biboubougo. On cause 2 minutes de la pochette. Alors la pochette, c'est une statue de Jeanne d'Arc.
1: Elle est très curieuse, on dirait vraiment un disque religieux, en fait, quoi. Un label religieux qui serait fourvoyé avec Gene Vincent.
0: Et d'autant plus que sur le haut à gauche de la pochette, il y a l'insigne des révoltés vendéens de 93 avec le cœur sacré du Christ et un Vendéen en armes.
1: C'est ça, ça doit être un disque de jeunes catholiques. Ils ont choisi Gene Vincent cette année pour incarner la Sainte Jeanne d'Arc et ils ont sorti un disque.
0: Et non, parce qu'on reparlera de Robert Plain quand on passera à Retire.
1: Mais vous n'écoutez pas, nous en avons parlé juste avant.
0: Retire ton nœud que je pète.
1: Vous êtes déjà Yvan.
0: Et le label, alors le disque est assez curieux, le label c'est The Oberoi, 5 Star Luxury Hotel. Vous qui avez été en Inde, c'est un des plus grands hôtels de Bombay, en fait, un des hôtels de luxe.
1: Non, je n'ai pas été à Bombay, oui.
0: Et voilà, il s'appelle l'Oberoi, qui est l'hôtel de luxe. D'ailleurs, il y a eu un attentat islamique contre un hôtel, je ne sais pas si vous vous souvenez, c'était l'hôtel Oberoi. Et donc, alors il y a une note de pochette de Erwan Guiton, derrière, une note de pochette en breton.
1: Vraiment.
0: Et en anglais, où il explique que Gene Vincent fut un des chanteurs les plus sauvages et qu'il avait une facilité énorme à enregistrer grâce à son sens du rythme, qu'il travaillait plus fort que n'importe quel autre chanteur de rock'n'roll, tout en restant un rebelle et un pionnier, et que son nom Eugène Cradock vient d'une distorsion de Caradoc ou Caradec, qui est un nom finistérien. Alors, c'est signé Erwar Oberoi Guiton. Alors, Erwan Guiton est un Breton qui est propriétaire de l'hôtel, qui est directeur de l'hôtel Oberoi.
1: Mais peut-être Gene Vincent a joué par le rond dans le coin.
0: Non, et que c'est un des plus grands fans de Gene Vincent. Et il a sorti toutes les sessions existantes enregistrées live sous des pochettes qu'il a lui-même composées.
1: Et quelle pochette ?
2: Avec un goût exquis. Voilà. Disons-le clairement.
0: Alors j'en ai une quinzaine, je vous les amènerai. Elles sont toutes pas comme
2: on
0: ça.
2: On devrait faire une exposition.
0: Ah mais il y a vraiment de belles choses. Et donc ce sont des disques qui sont sortis, je crois qu'il y a une vingtaine d'années, et qui sont alors des pirates totales, sans aucune autorisation, vendus uniquement.
1: Ah, oui, non, je pensais qu'il avait au moins c'était le fan club de GG. Non. Quoi,
0: vendus uniquement, puisqu'il y a l'air, ils n'ont pas l'air soucieux des droits. Vendus uniquement dans le hall
2: complexe hôtelier,
0: le hall de l'hôtel Oberoi. Et le fait que ça soit un fan de Gene Vincent, il a pris sur le budget de l'hôtel pour sortir ses disques. Alors, je sais pas si ça se vend beaucoup dans l'hôtel.
1: La preuve.
0: Et voilà. Et moi j'aime beaucoup ces idées de pochettes. Donc Crushing, donc Jeanne d'Arc.
2: Il y a un bon grammage sur la pochette. Ça a l'air de qualité techniquement.
1: Pour les Anglais.
2: Ouais.
0: C'est The Oberoi 5.
2: Ça rigole.
0: J'adore le nom.
2: C'est un 5 étoiles.
0: J'adore, ouais, le nom du label, The Oberoi 5 Star.
1: C'est bien les hôtels du coin, vous. Hein, oui.
0: The Oberoi 5 Star Luxury Hotel Records.
2: Ah, bah,
0: c'est un des plus beaux noms de label que je connais.
2: Effectivement.
0: Eh ben, BBK, Bobo Go, c'est y part.

0: Il s'agitait dans tous les sens, excusez-moi, comme une tequila corée des verts, du roi du mambo. On avait déjà eu l'empereur du calypso, on s'en souvient, avec Mighty Sparrow.
1: C'est plus Pérez Prado, donc.
0: Donc oui, c'est Pérez Prado, on n'est plus rois. À ça près. On a le roi, l'empereur. Tout à l'heure, on aura, je ne sais même plus comment il s'appelle... celui du préservatif, je crois, c'est le colonel Philibert. Alors, on fait dans tous les grades,
1: les titres.
0: Les titres et les grades.
1: On a aussi le bon président Eto'o, hein, également.
0: Ouais. Et donc là, on passe à tout à fait autre chose avec Gianni Morandi. Gianni Morandi, fils d'un responsable du Parti communiste, on en avait parlé, qui a joué dans des dizaines de films dont on avait parlé, dont...
1: Il faisait un peu l'idole des jeunes, quoi.
0: Oui, quelques films de science-fiction. Il a joué dans un Aldo Lado...
1: L'humanoïde.
0: Non, un Aldo Lado que je ne connais pas, qui a l'air d'être un polar. Et il a joué dans un film de science-fiction où le titre m'échappe, où il chante Il Ragazzi del Sheik avec des extraterrestres qui dansent avec lui. Destination Planète Hydra. Voilà,
1: ah oui,
2: Morandi.
0: Oui, Gianni Morandi.
1: Mais vous avez bouché un coin avec le polar d'Aldo Lado.
0: Non, aucun. Alors, je ne sais plus.
2: Ça doit être un nom en Italie aussi courant que Dunlop.
0: Il a fait, donc après, il a une très grande carrière. Je crois même qu'il a dû représenter l'Italie à l'Eurovision de multiples fois. Il a fait une grosse carrière à la télévision italienne dans une série qui a l'air très connue, qui ne me dit rien, donc on n'en reparlera pas. Là, c'est un morceau composé, je crois pas qu'il a fait le texte, par Ennio Morricone, qui s'appelle La Mia Mania, petite superstition, avec un texte particulièrement idiot que je vous traduis. Auquel manie, quand j'ai envie, je mets les doigts dans le nez et je regarde si par hasard j'ai une crotte de nez. Est-ce que tu m'as déjà vu faire ça? Pourquoi tu portes un 13 autour du cou et une patte de lapin dans le porte-monnaie? Mais en fait, ma vraie manie, c'est toi, mon amour. Mais comme manie, arrête de te ronger les ongles quand t'es jalouse et que je te trompe. Voilà, c'est texte.
1: Le Aldo Lado, c'est la Cosa Buffa, la drôle d'affaire, qui est en fait une comédie sentimentale avec Ottavia Piccolo et Morandi.
0: Ah, d'accord. Alors, voilà. Je ne l'ai pas vu.
1: Je viens de le découvrir grâce à vous.
0: Et donc, voilà, je vous laisse écouter, maintenant que j'ai vu la traduction, apprécier ce texte, la Mia Mania, Gianni Morandi, c'est Tipar.

0: le batteur a eu le dernier mot. Il s'agit, alors je voulais vous faire plaisir, ma chère bête de colombe, des Players, un groupe qui doit vous tenir à cœur puisque c'est un des groupes les plus connus de Colombe en fait. Il y a eu quoi ici, Paris, me semble-t-il, Gare du Stade, qui avait-il d'autre comme groupe, comment dit-on, colombien?
1: Il était une bindidonc, ouais.
0: Ah oui, les bindidonc, oui. Et les players, donc un groupe de Colombes. Alors, ce que les idiots de rock et folk, après 3 juin, n'ont pas honte d'appeler un super groupe, puisqu'il y avait Hervé Roy, Christian Marin, Karl Régnier, au départ Michel Libretti, et ensuite il y a eu Jean-Pierre Prévotat, en fait, qui a intégré les Players sur le deuxième EP. Donc c'est lui qu'on entend. Et en fait, à l'époque, c'était Karl Régnier, le batteur, qui est un batteur de jazz très connu, un batteur français de jazz très connu. Et en fait, c'était le seul groupe de yéyé qui avait, d'ailleurs, ils ont plutôt un bon niveau, on va dire, même c'est des gamins, ils ont 16 ans. Ils avaient un batteur de jazz qui avait 25 ans, qui avait un très bon niveau, qui est parti parce qu'il en avait marre de faire du yéyé. Donc ça a été remplacé par Jean-Marc Prévotat, qui a fait Drum Song en partie, je pense, pour montrer qu'il avait le niveau par rapport à l'ancien batteur. Alors il y a un mystère, c'est que ce morceau est signé Jacques Harel. Et vu que c'est un morceau de batterie, je ne vois pas bien ce
2: on
0: que...
2: On ne voit pas, ouais.
0: Ouais, je vois. Alors, si Jacques Harel a peut-être signé les deux notes de guitare, mais enfin... voilà, ce n'est signé que Jacques Harel. Le batteur n'apparaît pas. Qu'est-ce qu'on pourrait dire? Ah oui, alors il y a eu dans les Players... Il y a eu Gérard Fournier, dit Papillon, en fait, qui a joué dans les Players sur le 4 titres d'avant. Vous voyez qui est Papillon?
3: Pas du tout.
0: Alors, c'est le guitariste des Lionceaux, et après, ce fut le guitariste des Blackbirds, le guitariste de Dick Rivers de 66 à 68, c'est-à-dire dans une super période. Et ensuite, avec Gérard Fournier et avec Prévotat, ils ont fondé Triangle.
2: Ah oui,
0: qui est, pour le coup, est devenu un groupe de ma région. Puisque,
2: viens avec nous.
0: Voilà, puisque Papillon est rémois. Et donc, le groupe Triangle, normalement, officiellement, est de Chalon-sur-Marne. Voilà, donc, on en apprend des choses. Au printemps 62, sur le conseil d'Henri Leproux, après plusieurs passages au Golf Row, ils s'inscrivent au grand concours twist de la Piscine Royale. J'aurais bien voulu y être. Hein. Ils remportent le concours et obtiennent un contrat chez Polydor. Bernard de Bosson, directeur artistique, futur président de Warner, les prend alors en main. Bon, alors voilà, ils enregistrent Manhunt. Alors, la Tour Delmar, qui était une promotion d'un hôtel de Nice que je ne connais pas.
2: La Tour comment ?
3: Delmar.
0: Delmarais.
2: Ah non.
0: Alors, c'est marqué Côte d'Azur à côté de Nice. C'est peut-être pas exactement à Nice.
3: Moi, il me semble que c'est pas loin de Cannes-sur-Mer.
0: La Tour Delmarais. Alors, il y a un morceau. C'est sur leur premier 4 titres, la Tour Delmarais, où je crois qu'ils hurlent le nom de l'établissement, que je n'ai pas.
3: Hein. Ah, c'est dommage.
0: Ouais. Alors, ils accompagnent Nancy Holloway et ils se fâchent avec la moitié du showbiz, puisque Dalida, les ayant vus, les veut absolument comme orchestre. Et il refuse de l'accompagner parce qu'il la trouve ringarde. Et ça s'est très mal passé. Donc, il préfère accompagner Nancy Holloway. Ils enregistrent un 45 tours qui n'est pas terrible, en fait. À part la reprise d'Out of Limit des Ventures, mais qui n'amène pas grand-chose. Dans la veine Beatles, après, quand ils chantent, c'est assez mauvais. Et ce 45 tours, version française, The House of the Rising Sun, le pénitencier, puisque c'est eux qui l'ont créé. Ils ont eu les droits juste avant avec le texte d'Hugo Frey et ils se sont dépêchés de l'enregistrer, sachant que Johnny Hallyday voulait l'enregistrer. Donc Johnny Hallyday chez Philips, ils ont pris leur temps, ils ont pris 15 jours. Eux, ils l'enregistraient en 24 heures. Et la version, pour le sortir juste avant, ils l'ont sorti juste avant.
2: Ils l'ont grillé, quoi.
0: Et ouais, mais plus personne ne se souvient que c'est eux qui ont créé le pénitencier, en fait. La version est franchement mauvaise. Mais
3: ça donnait envie pourtant.
0: Ils sont vraiment mauvais. C'est vraiment, ils l'ont vraiment fait à l'arrache, je peux le dire. Ils l'ont tenté en fait.
4: Donc, on va pas l'écouter.
0: Non, c'est vraiment
3: non,
0: pas.
3: On va
0: c'est
3: écouter à part deux d'affilée.
0: Historiquement, c'est. Après, ils vont chez Polydor et là, ça, les deux 45 tours sont très bons pour moi. C'est une veine, on va dire folk Dylan limite psyché avec un peu de jerk. Et on a du mal à reconnaître. D'ailleurs, ils ont changé de chanteur. C'est Alain Santamaria, des Champions, qui se met au chant.
2: Donc c'est bien.
0: Et Alain Santamaria, du groupe Santamaria, en fait.
2: Oui, oui.
0: Santamaria, donne-moi ton cœur, ta fleur et ta fleur. Je ne sais plus. Le morceau anti-drogue que je m'étonne que nous n'avons pas encore passé. Ils ont été les accompagnateurs de Mouloudji dans sa période yéyé. de Jean-Jacques Debout et surtout de Jean-Claude Berton, quand Jean-Claude Berton a eu une carrière, qu'il a essayé de faire carrière. Vous voyez qui est Jean-Claude Berton ?
3: Pas du tout.
0: Le Jean-Claude Berton était le directeur de Disco Revue, puis après la revue Les Rockeurs.
3: Ah, si, ça m'en revient, vous
0: en parliez. Il avait tenté une carrière, et il chante vraiment comme une casserole. Et par contre, les Players, ils ont refusé Dalida, mais ils ont accepté Jean-Claude Berton. Hervé Roy, on le sait, on s'en souvient, ça deviendra
2: un immense producteur.
0: Ouais, et puis l'arrangeur de beaucoup de super morceaux des Charlots. Michel Libretti, il a créé les Sharks, donc un excellent groupe juste après. Et ensuite, ça deviendra le guitariste de Gérard Lenormand. Et les autres gens en avaient parlé, ils fonderont Triangle, voilà, donc vous savez tous sur les Players.
5: C'est bien Gérard Lenormand, il y a des trucs bien.
0: Ouais, moi il y a des
2: choses. Le premier album produit par Nilovic.
5: On en a déjà passé à Mission Koala.
3: En reprise, on a passé Gentil ouais. Dauphin par une fanfare d'accordéon qui était
5: remarquable.
3: Oui.
5: Ouais, d'accord.
3: Oui. Je m'étonne que vous en rappeliez.
2: Après, ça a vite tourné Nirnion, Gérard Lenormand, malheureusement.
0: On passe à tout à fait.
2: Gérard Lenormand.
0: On passe à tout à fait autre chose avec. Pouvez-vous me donner le titre ? Je ne me souviens plus de son. Jean-Claude, voilà.
2: Jean-Claude Decamp.
4: Jean-Claude Pascal.
0: Non, pas Jean-Claude Decamp. Ah, Jean-Claude Gérard. Avec, accompagné par Marie-Irénée, me semble-t-il. Marie-Irénée, qui avait fait un 45 tours que j'amènerai, qui s'appelle. Paradis Oreille, en fait, il faudrait que j'amène une fois. Et là, j'avais mes références que je ne retrouve plus. Voilà, donc je n'ai plus. Je voulais vous faire une démonstration de créole. J'avais écrit tout un texte en créole et comme j'étais un peu rouillé. Voilà, donc je me suffirais. Donc,
3: j'ai un très beau disque sur la percussion et les intonations créoles qui a déjà été refusé deux fois en introduction.
0: Ça m'étonne qu'on vous ait refusé ça.
2: Soyez persévérant, ça finira par passer.
3: Je le ramènerai. C'est le problème. C'est qu'il est un peu hors format, vous voyez, il est un peu grand. Connaissant votre soin pour les disques.
0: Oui. Ouais. Alors attendez, j'ai peut-être non. Alors je ne sais pas où est passé.
2: Mais vous le ferez en des annonces.
0: Oui, voilà, je le retrouverai. Donc un morceau assez étonnant avec du clavecin, c'est Tipar.

0: Il s'agitait de Guitou et son orgue magique Nianing, un petit coin de paradis avec une pochette magnifique. On voit Monsieur Apo qui est une espèce de un mélange entre Orson Welles, Marlon Brando et Carlos.
1: Moustache un peu aussi.
0: Carlos, ouais. Qui est, on le voit deux fois, mais
2: Antoine
0: en fait.
2: Antoine qui a grossi aussi.
0: Ouais, Antoine en plus gros. Avec des oiseaux à la main à dessiner, c'est vraiment très très beau. Et c'est Nianing, un petit point de paradis. La contre-étiquette, on voit les oiseaux, le folklore, le volley-ball.
1: On voit toutes les attractions du club en fait.
0: La plage, la piscine, le parc, les fleurs et votre case.
1: Et le clubman n'a qu'à bien se tenir. Moi,
0: et
1: je vous
0: donc
1: le
0: on voit Guitou. Donc Nianing, Guitou qui était l'animateur du club Nianing, ce petit coin de paradis qui est au Sénégal, qui est sur la côte. Un petit village de 6000 habitants qui vivait de la pêche avant que Monsieur Apo crée cette. C'est une réserve d'oiseaux avec à l'intérieur des activités. C'était sponsorisé par Bougrain-Dubourg.
1: Ah!
0: J'ai une anecdote sur Bougrain-Dubourg et les chasseurs, mais on n'a pas le temps. Mais
1: qui, une prochaine fois.
0: Oui, qui vous ferait beaucoup rire.
3: Mais donc c'était vraiment l'amant de Brigitte?
0: Oui, c'était vraiment l'amant de Brigitte, mais c'est pas là-dessus, moi.
1: Mais c'est pas le sujet. Non, vous vouliez parler de corps de chasse de Michel Rico, mais une autre fois, donc, c'est mieux.
0: Il y a un petit coin de paradis qui a fermé en 2015, et il y a une vidéo, si vous avez internet, où on voit Guitou chanter pour la dernière fois cette chanson.
1: Les adieux de Nianing.
0: Et il chante, Guitou chante pour une dernière fois Nianing, un petit coin de paradis. Et depuis, Nianing est un petit coin totalement en déshérence, un égout à ciel ouvert, puisque tout est, ça a été racheté par un homme d'affaires sénégalais qui ne s'en est absolument pas occupé. Les oiseaux sont tous morts dans les cages. Les cases sont complètement détruites et il y a des immondices absolument partout, me dit-on. Je n'ai pas mis les pieds. Donc voilà, ce petit coin de paradis Nianing avec Guitou et son orgue magique. Et c'est donc c'est à la mort de Monsieur Apo, là. Monsieur Apo, on voit. Mais bon, je pense qu'il est mort, mais il a l'air d'avoir bien vécu.
1: Oui, absolument.
2: Au paradis.
0: Ah oui,
1: à Nianing, quoi.
0: Il a dû trouver son petit coin de paradis là-haut, chez les oiseaux.
2: Chacun son coin de paradis.
0: Merci.
1: C'est l'arche de Nianing.
0: Eh bien, on passe à tout à fait autre chose avec la séquence sportive du
1: La séquence sportive qui est une séquence de saison. Et nous allons entendre de la musique d'ascenseur. Alors rassurez-vous, on ne va pas entendre, ou rassurez-vous pas, je ne sais pas, mais de la vraie musique d'ascenseur. Mais l'ascenseur des clubs qui font l'ascenseur entre Ligue 1 et Ligue 2. Et vous en connaissez un,
0: oui,
1: c'est
0: le stade
1: de Reims, mais cette année il a raté son coup puisqu'il ne remontera pas. Mais on se rappelle de la blague, la fameuse blague des années 80, qu'est-ce qui est rouge et blanc qui monte et qui descend? Réponse, la AS Nancy-Lorraine, parce qu'à l'époque c'était le club numéro 1 pour faire l'ascenseur, c'est-à-dire remonter en Ligue 1. Et parce que les moyens sont pas bons, parce qu'il y a des erreurs qui sont faites, redescendre très vite.
0: Et quelle est la banderole des supporters du FC Metz quand ils ont éliminé le Stade de Reims l'année dernière pour monter en L1? C'est un joueur du FC Metz dans un ascenseur et c'est marqué « Rémois, priorité aux spécialistes ».
1: Voilà, exactement. Et alors, tout de même, les vrais spécialistes, ils s'y connaissent, les supporters rémois, c'est le FC Metz. C'est le
0: C'était une blague des supporters messins.
1: Ah d'accord, mais les vrais spécialistes, pourtant, ce sont les messins. Ils ont raison. Et donc, huit montées et descentes, huit relégations et sept montées depuis 2002, en même pas 25 ans, dont six ascenseurs. C'est-à-dire, le vrai ascenseur, c'est quand on remonte et qu'on redescend et qu'on remonte et ainsi de suite. Donc, c'est exceptionnel. Ils sont sur une série de trois, là. C'est le troisième. Là, ils viennent de redescendre pour la troisième fois.
0: En parlant de série de trois.
1: Remonteront-ils ensuite? Et justement, en parlant de série de trois, on ne parle pas de sept, hein, ça serait trop compliqué, mais on parle de trois. Trois qui remontent et qui est le deuxième au classement de l'ascenseur en France, qui a fait donc une descente en 2003-2004, une remontée l'année suivante. Et 2015-2016, 2016-2017, idem. Et là, ils ont mis quatre ans, donc c'est un peu plus long, mais ils l'ont fait.
0: Mais ils descendent l'année prochaine.
1: Et ça fait 6, donc voilà, c'est le deuxième. Et il y a Caen ensuite, qui est troisième avec 5 montées.
3: On peut quand même monter un exploit plus dans la durée. C'est comme un saut en longueur, pas des sauts de puce comme ça, ascenseur.
1: Oui.
3: C'est Strasbourg, non, qui est tombé en division d'honneur.
1: C'est ça, Strasbourg qui a été carrément, qui a fait faillite, qui a été dissous pratiquement, qui a été racheté, relancé par des investisseurs locaux, qui est tombé effectivement au niveau 5 ou 6 du football national et qui est remonté en Ligue 1.
0: Le Mans est en phase de pas loin de la même chose, en fait.
1: Le Mans, oui, absolument. Et donc, c'est pas les seuls. Et Bordeaux, bon, on leur souhaite pas, mais ça pourrait leur arriver aussi.
0: Sedan, ça peut arriver aussi.
1: Sedan, ça peut arriver. Et Sedan, en plus, ce serait pas la première fois.
3: Ouais. Claude Besse doit se retourner dans sa tombe.
1: Oula, ouais, il y a peu de place, mais c'est possible.
0: Claude Besse, qui se définissait, on s'en souvient, comme un fasciste éclairé.
1: Ouais. Ah. Ça peut exister. Alors,
3: il serait président de la République en 2026, lui.
1: 9 descentes en 20 ans, le FC Metz. Hein. On se rend compte de l'exploit. Hein. Et 3, c'est la sixième montée depuis 2003.
0: Et c'est comme je le disais,
1: exceptionnel.
0: Et ils descendent l'année prochaine. On va
1: ils descendent l'année prochaine. Et le FC Metz, je vous donne un autre chiffre, parce qu'on est dans les chiffres, jamais plus de 3 saisons de suite en Ligue 1, sauf de 2003 à 2006 et de 2019 à 2022. Mais sinon, c'est toujours, ça monte, ça descend. Alors que, bizarrement, au XXe siècle, c'était le club le plus stable de la D1 à une époque. Ils étaient restés de manière ininterrompue dans l'élite de 67 à 2002. Vous vous rendez compte ?
0: C'était
1: le record à l'époque.
3: Qui ça ?
1: Le FC Metz.
3: Ah oui, oui.
1: Et depuis, ça s'est complètement déréglé. Alors, il y a des spécialistes partout en Europe. On peut citer Norwich City en Angleterre. On peut citer Empoli. En Italie également.
0: Venise est pas mal aussi.
1: Venise en ce moment depuis le début des années 2020 est le meilleur en Italie. Et donc bon, on va pas faire toute l'émission là-dessus.
0: En Espagne, je crois qu'il y a un groupe, il y a un club spécialiste, ça va revenir.
1: Un club en Espagne, oui, c'est Levante.
0: Ouais, c'est Levante.
1: Levante,
0: voilà.
1: Qui est un club de la banlieue de Valence qui tous les 2 ou 3 ans redescend, remonte et n'arrive pas à se stabiliser.
3: J'étais petit, il y avait une petite anomalie comme ça dans la division 1, je crois, à l'époque de Claude Besse, quand je faisais mes albums Panini, c'était Montsol et Mines, non ?
1: Ah, c'était en D2 Montsol et Mines, mais c'était surtout Neul et Mines qui était une vraie anomalie, qui avait réussi à obtenir le nombre de points suffisants pour monter et qui ne l'avait pas fait parce qu'ils n'avaient pas les moyens en fait.
3: Comme
1: et Guignon l'avait fait aussi.
0: Le Red Star, je crois aussi.
1: Oui, le Red Star. Et c'était Gérard Houillet, prof d'anglais de son état, qui était l'entraîneur et qui a fait ensuite une carrière exceptionnelle. Mais bon, c'est pas le sujet du jour. Et donc, pour accompagner cette séquence, nous allons écouter un groupe de circonstances que vous connaissez certainement.
0: Alors
1: les Octaves.
0: Les régionales de l'EPAT.
1: Les régionaux de l'EPAT.
0: C'était dur d'y couper puisque. Non seulement on les voyait à Reims, on les voyait à peu près dans les Ardennes, évidemment du côté de Troyes, et surtout ils jouaient dans les écoles, j'ai dû les voir au moins 3 fois.
1: Exactement.
0: Dans mon école, puisqu'ils n'étaient pas fous, ils peuvent tout chanter, hein, ils chantent le football, des chansons traditionnelles françaises.
1: Oui, des chants d'ouvriers américains adaptés, des chansons québécoises, de Gilles Vigneault, tout. Mouloudji.
0: De la musique champenoise. Ouais. Je crois qu'ils pouvaient tout faire. À chaque fois, c'était totalement nul, par contre.
1: Oui, et je pense. Alors, cette chanson-là, c'est l'hymne du TAF, Troyes Hope Football, parce que ce club, qui a beaucoup changé de division, a si beaucoup changé de nom.
0: Le TAF,
1: c'était l'AS Troyes Sainte-Savine, ensuite le TAF, ensuite l'Attaque, et aujourd'hui l'Estac, et qui a ensuite été.
0: L'Attaque, c'était bien.
1: L'Attaque, c'était super, mais ils ont changé de nom à cause de la chaîne de supermarchés du même nom. C'est véridique.
4: Attaque,
1: voilà. C'est ça. Et donc, ça n'a pas plu à cette chaîne. Bon, bref. Et donc, c'est 6 lycéens de Troyes qui sont devenus grands. Et qui ont. Alors, à une époque, sur leur site internet qui date des débuts d'internet et qui est toujours en ligne, ils écrivent : nous sommes le plus ancien groupe français, nous avons 3 mois de plus que Trianne. Alors, je ne sais pas si aujourd'hui ils sont toujours le plus ancien groupe français.
0: Je crois que ça existe encore, en fait.
1: Mais oui, mais est-ce qu'il y a. Bon, enfin, en tout cas, si ça existe encore, c'est forcément eux, mais ils sont autoproclamés, on ne peut pas le vérifier.
0: Alors, le plus
3: ancien. La question est grave.
1: Oui, absolument.
0: Le plus ancien groupe français, Rémois. Il s'agit des Maracas qui ont commencé à la fin des années 50, me semble-t-il, et qui continuent. Et il n'y a non seulement plus, évidemment,
1: qu'on les invite.
0: Plus aucun membre original, mais les membres originaux sont quasiment tous les petits et arrière-petits-enfants.
1: Ah, c'est le nom qui a survécu.
0: Et c'est-à-dire qu'à chaque fois, à chaque génération, c'est les enfants qui reprennent le groupe.
1: La formation a changé, mais le nom reste.
0: Bah, quand vous avez un super nom comme les Maracas, vous lâchez pas le truc.
1: Il y avait aussi les Maracas à Montpellier. qui avait eu un tube d'ailleurs à la fin des années 80, Les Cheveux dans le Vent.
2: Le mec imitait Brigitte Bardot à la perfection. Je suis tombé dessus dans un bar à Nice un jour. C'était un chouette concert.
1: Qui a ensuite créé Rhinocérose.
0: Les
1: maracas, il y a des trucs potables.
2: Il y avait une nana,
1: la Patou Carrier, une blonde assez sexy.
2: Vous étiez même concert, c'était un truc.
1: C'est probable, puisque je les ai vus à Nice, donc il n'y en a pas dû en avoir 850.
0: Les maracas dans une pizzeria à Nice, ça fait envie, en tout cas.
1: Nous ne nous connaissions pas à l'époque, en tout cas, mais.
0: Bon, on revient.
3: On s'excuse de vous déranger un petit peu dans votre conversation d'anciens combattants.
1: D'anciens combattants niçois.
2: Au sport.
1: Donc, c'est y part.
0: L'E3 au football,
1: allez le taf.
0: Écoutez-moi bien, L'E3 au football, c'est la première et dernière fois que vous m'entendrez prononcer cette phrase. C'est y part.

0: années 80 qui est
1: avec
0: très, très,
1: de la basse slapée, vous voyez un peu ce style là
2: et ça c'est pas en tam tam, c'est pas jouable.
1: Non, c'est pas tam tam parce que ils chantent trop mal.
0: Ah ouais,
2: c'est... En même temps, ça a l'air alléchant.
0: Bon, allez, on l'a
1: on peut l'amener, si vous insistez. mais pour l'instant, on va laisser place à l'entracte.
0: Le dernier morceau.
1: Et bien, pour que les oreilles se reposent après tous ces chefs-d'œuvre.
0: Voilà, bah alors sortez les masters du bord de fenêtre, étalez ça sur.
1: Étalons le houmous.
0: Ouvrez le vin. Alors, comment s'appelle-t-il ce vin? Ah, ça va me revenir. 100% étiquetable, vin qui place l'homme et la nature au cœur de ses priorités. Rassurez-vous, ce n'est pas notre publicité ni notre sponsor d'aujourd'hui.
3: Mais c'est tout nous quand même.
0: Vous aurez la surprise juste après l'entracte, c'est Ipar.
4: C'est tout vous.
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0: Alors, tu la racontes cette histoire?
1: Eh bien, tout a commencé exactement comme un match de rugby.
2: Ouh, la sagesse.
3: Surveille un peu tes propos. Tu as des comparaisons qui manquent vraiment de respect.
0: Qui sait que cette cagade qui nous arrive comme ça, sans nous dire son nom?
1: Laisse destinée. Elle a raison. Il faut toujours veiller à ne pas choquer. La délicatesse, c'est une fleur qui se fane vite.
3: Comment veux-tu qu'après cela, les enfants n'aillent pas manger les cerises de monsieur le curé pendant qu'il fait la sieste? Il n'y a plus de religion.
1: Écoute, bonne femme, le bon Dieu, il parle à chacun son patois. Il ne prêche pas de la même façon à Courcegoule qu'à Roquestoron. Toi, tu parles en dévotion et le bon Dieu, il te répond dans la même langue. Moi, je ne me choque pas quand tu vas faire brûler un cierge à 100 sous le jour de la Saint-Jean-Baptiste et quand tu demandes tous les soirs à Saint-Donat de te protéger des rages de dents alors que tu n'as plus de dents depuis 20 ans passés. Moi, ma religion, c'est le rugby. C'est là que le bon Dieu a l'habitude de me tutoyer. Le rugby. Qu'est-ce que vous voulez, le rugby, et pour moi, c'est la fête. Il n'y a rien d'autre à dire, c'est la fête. Ce qui compte, ce n'est pas de savoir qui c'est qui gagne. Le plus important, c'est la musique du jeu, le ton du jeu, ses rythmes, ses couleurs. Tu ne connais pas l'angoisse d'un beau mouvement de rugby. Quand tu vas à l'aubade de la fête des gardiens, le 1er mai à Arles, tu ne cherches pas à savoir qui c'est qui fait le plus de bruit, si c'est le fifre ou le tambourin. Tu entres dans la fête, tout ça va ensemble. C'est l'orchestre, c'est la fête. Au rugby, il n'y a pas de joueurs, il n'y a que des équipes.
0: Alors, tu la racontes cette histoire, oui ou non?
1: Écoute, Destinée. Il vaudrait mieux carrément la demander à Lévi, le fils d'Alphée. Tu sais, celui qui est gabelou et qui fait dans la contrebande le reste du temps.

0: On l'appelle Mathieu. Il habite un évangile pas loin d'ici. Je ne connais pas quelque chose de plus inconfortable. Tu lui demandes à lui, il te raconte ça comme pas un. Et il aime ça de raconter. On ne se lasse jamais de l'écouter. À l'occasion, tu lui demanderas de te raconter le semeur ou les vignerons assassins, ou le repas de noces, ou les demoiselles d'honneur. Il en connaît plein. T'es, quand on parle du loup... Te voilà, Mathieu. Qu'est-ce que tu fais par là cette nuit? Raconte-lui un peu le tout début de l'histoire. Tu sais bien, le tout début, là où ça commence. Pendant ce temps, j'irai faire un peu de café. Allez, Mathieu, à toi, on t'écoute.
1: Abraham engendre Isaac. Isaac engendre Jacob. Jacob engendre Judas et ses frères. Judas a une bonne balle en direction de Pharès. C'est une très jolie passe croisée en direction de Esrom, qui descend toujours, qui descend, qui passe en retrait à Aram. Aram qui hésite. Touche, très très mince, très petite. C'est Aminadab qui reçoit, passe en courant à Nahson, qui renvoie à Salmon qui expédie le ballon en touche. C'est naturellement la mêlée fermée. Et c'est Bose. Bose qui récupère le ballon. Bose étourdissant. Bose qui est sans doute actuellement le meilleur homme sur le terrain. Et pourtant, Dieu sait que le sélectionneur l'a retenu au dernier moment. Bose passe en courant à Jobed, qui contrôle la balle. Passe croisée, juste un peu molle tout de même, en direction de Jessé, étourdissant l'attaque. Il passe d'une main à David. David, qui fait preuve d'une merveilleuse aisance, se détache irrésistiblement malgré le feu d'artifice des lignes arrières. Il tente l'essai, mais non! David a mis Uri hors jeu, et c'est naturellement, je m'y attendais. Oh là là là là là, c'est le coup franc. Mêlée fermée au centre du terrain, Salomon tente une passe retournée, mais Salomon a une sérieuse défaillance. C'est un arrêt du jeu, une confusion générale. Encore un coup franc. Mais qu'est-ce qu'on peut siffler comme coup franc? Roboam passe à Abia. Très bonne balle en direction d'Aza. Passe retournée pour Josaphat. Josaphat touche en direction de Joram. Joram, Ozias, Joatam. Touche très petite pour Akaz. Akaz passe en courant à Ezekias. Oh, là, là, là, là. Oh, la confusion règne sur le terrain. Le jeu flotte, les passes sont molles, le train se ralentit. Alors c'est vraiment, permettez-moi l'expression, du mauvais rugby. Très mauvais rugby. Ah, c'est plus le beau spectacle qu'on a connu tout à l'heure. C'est minable. Oui, je le dis franchement, c'est minable. Manassé, Amon, Josias, c'est médiocre. Jéconias, et voilà, l'arbitre siffle. C'est la fin de la première mi-temps. Tout le monde est envoyé au vestiaire à Babylone.

0: Après la déportation à Babylone, Jéconias engendre Salathiel. Salathiel engendre Zorobabel. Zorobabel engendre Abioud. Abioud engendre Eliakim. Eliakim engendre Azor. Azor engendre Sadoc. Sadoc engendre Akim. Akim engendre Elioud. Elioud engendre Éléazar. Éléazar engendre Matan. Matan engendre Jacob. Jacob engendre Joseph, l'époux de Marie.
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3: Eh bien, merci à Jean Amadou et Stéphane Collaro pour ce sponsoring. Alors, on a été sponsorisé par beaucoup de choses, même l'eau des viandes. Mais alors là, les chips Flodor, une marque disparue depuis 2015.
4: Des lustres, oui.
3: Et j'avais un ami de mes parents, enfin un ami de mon père, qui était producteur de pommes de terre dans l'Aisne pour les chips Flodor. Et bon, je vous avoue que quand vous voyez les camions de chips Flodor chargés, on est bien loin de la blonde à croquer. Mais je ne voudrais pas casser vos rêves d'enfance, puisque ma mère elle-même, sachant comment c'était fabriqué, pourtant, nous en achetait. Ça se vendait dans les boucheries charcuteries. Ça se vendait
4: c'était
3: pas.
4: C'était un paquet rouge.
3: Ouais, ça ne se vendait pas dans les supermarchés à l'époque, et ça se faisait réchauffer au four. Ça ne se mangeait pas froid.
4: C'est vrai. Et j'en ai beaucoup mangé également quand j'étais. J'avais moins de 10 ans.
5: Et un jour, enfant, c'était quand même extraordinaire de voir quelqu'un qui cuisine des chips dans la friteuse.
6: Et mon oncle fait encore ses chips, quoi. Il est ultra relou avec ça, quoi. Genre, il mange les siennes ou rien, quoi. Il fait des chips à la main.
3: Vous pouvez faire des chips avec les pelures de pommes de terre.
6: Non, il fait pelures de pommes de terre. Monsieur ne se contente pas.
4: Notre spécialiste de la pomme de terre n'est pas là aujourd'hui. Il s'agit de monsieur le comte.
3: Et on passe à tout à fait autre chose. On est très en retard avec une production Péridès, puisque.
4: Nous le saluons.
3: C'est dommage.
4: Labo.
5: Mister Brady.
3: L'abominable n'est pas là, puisque Jean-Claude Descamps, alors texte Péridès, production Péridès. Le tout chez Festival, dont l'attaché de presse est la femme Péridès. Alors, on ne sait même pas si le fils Péridès, peut-être, a pris la photo. Alors, une photo...
6: Vu qu'elle est en contre-plongée, peut-être.
3: Le premier cas, oui, c'est pour ça, je dis c'est à sa taille.
5: Ah, c'est le 68 art parfait, là. Hein.
3: Alors, c'est à sa taille, peut-être que c'est même pris maintenant. Et donc, Jean-Claude Descamps avec... Un signe chinois, je ne lis pas le chinois, je ne sais pas ce que c'est, ou alors des gribouillis faits par l'enfant Péridès sur un mur, on ne sait pas. Voilà, une espèce de chevelure qui s'apparente à une perruque, un col fermé au dernier bouton.
4: Des chaussettes assorties à la chemise de couleur rouge.
3: Mais ça, il a eu raison, ça c'est ce qui se fait. Il n'a pas eu de quoi se payer un col Mao, donc il a fermé son col jusqu'au bout, je crois. Chez Péridès, on met tout dans la prod, hein, pas trop dans les moyens.
4: Il est assis sur une chaise type chaise de cinéma.
3: De metteur en scène.
4: Oui, de metteur en scène.
3: Genre de chaise qui doit coûter une fortune à la vente René Château.
4: Possiblement, oui.
3: Donc, Mister Brady, un morceau, le premier quart de ce retour de Jean-Claude Descamps, un morceau 100% Péridès, le côté dandy qu'on connaît.
4: Donc,
3: bien.
4: 100% koala.
3: Voilà, et on connaît bien le côté dandy.
6: La jaquette qui flottait.
3: Chez Péridès. Non, vous allez voir. Non, c'est beaucoup plus fin que ça. Péridès oblige.
5: Le Brady.
3: C'est y part.

0: Et il s'agitait, mais doit-on le préciser, de l'accordéon qui grince, le grand retour de l'accordéon qui grince.
1: Doit-on,
0: de Raymond Boisserie. Alors là, il est au summum du grincement. La pochette est assez incompréhensible. C'est un accordéon qui est à l'intérieur
2: avec
0: de
2: l'accordéon. Avec des planches à voile.
0: Voilà, où on trouverait les soufflets. Il y a, ce ne sont pas des planches à voile, ce sont des dériveurs. Ah on bon. Voit que vous êtes bien niçois, c'est-à-dire que vous regardez la mer de
2: loin. Ah moi, la mer, c'est
3: un 421, si vous voulez savoir.
2: Pour moi, la mer, c'est un décor où je ne mets jamais les pieds.
0: Je ne le vois pas, un 420 avec un spi, peut-être. Ouais.
4: Mais c'est pour illustrer la chanson « Tous les bateaux ».
2: Et oui.
0: Non, tous les oiseaux, c'est marqué. Ah oui, tous les bateaux,
2: tous les oiseaux.
0: Je pensais que c'était pour illustrer le petit pain au chocolat. Vous voyez à quel point je suis naïf. Et Monsieur le Comte, qui est un poète, aurait dit que c'était pour illustrer rêverie, en fait.
2: Alors, rêverie.
0: Donc, Aquarius, noté, puisque c'est un truc pour les jeunes en fin de 45 tours. Let the sun shining, puisqu'on n'en a rien à foutre. De toute façon, c'est l'accordéon pour les jeunes. N'importe quel morceau de R. De toute façon, c'est de la musique de chevelu. Et ça, j'aime beaucoup ce côté chez Raymond Boisserie.
2: Cet essentialisme hippie, en fait.
0: Non, oui, quasiment un côté punk, dirais-je. Trianon, avec toujours ce slogan. Raymond Boisserie joue sur les accordéons. Alors, je crois que c'est Honneur.
2: Honneur.
0: Et voilà. Et à chaque
2: c'est
0: fois.
2: C'est pas une vraie bonne pub hein, pour
0: non,
2: ces accordéons.
0: Vanter un accordéon.
3: L'ornette Coleman de l'accordéon.
0: Vanter un accordéon qui grince. Ma chère bête.
2: Avec
0: confirme...
2: en plus, comme le logo, non pas un accordéon, mais une harpe. Hein.
0: Alors, non, ça c'est Trianon. Ouais. Confirmez-nous sur la contre-étiquette. Raymond Boisserie joue sur un accordéon. C'est Honneur ou c'est... Ah, ils ont
3: oui,
0: eu honte, là,
3: je crois. Savoya.
0: Ah non, Savoya, il me semblait. Je crois qu'il y a une sous-marque d'Honneur, c'est pour ça que je...
2: Et je crois qu'on l'avait déjà vu, Honneur, sur d'autres pochettes.
0: Oui, mais je crois que Savoya est une...
2: D'accord.
0: C'est une marque...
5: Une exclusivité, Honneur.
0: Ah oui, voilà, c'est ce qui me semblait. Voilà, vous voyez que je n'avais pas entièrement tort. Où en sommes-nous, en fait, avec...
4: Bah, moi,
0: ah, mais
4: moi,
0: c'est à vous.
4: Eh oui, de Sydney à Poitiers, nous allons en Espagne, franquiste. 1973.
2: Ah, grand millésime.
4: Grand millésime espagnol. Et on ne va pas parler de cinéma d'ailleurs, puisque je vous ai amené un libro sonoro pala con un disco à l'intérieur.
2: Ah oui.
4: Hein, vous avez compris ça.
2: Il y a un
4: ça
2: disque à l'intérieur que vous avez trouvé donc.
4: Oui, dans le livre. Non, mais qui correspond au livre Mendruguete y Quattro Nombres, qui est donc un 73, c'est les années psychédéliques.
2: Avec une pochette très pop, oui.
4: Vous voyez, très pop, avec des couleurs acides, rose, orange, vert. C'est, donc en réalité, je ne l'ai pas écouté. On va tout découvrir.
2: Nous avons essuyé les plâtres.
4: Donc on va écouter la première histoire à l'intuition, parce que là, en 73, il y a déjà François Hollande.
2: Ah.
4: Ouais. François Hollande.
2: Effectivement.
0: Il était né.
2: Bah, ah oui, il était né.
4: Une anticipation, et j'ai l'impression que c'est François Hollande. Un petit,
2: et là, il y a Ségolène Royal.
4: Un petit branleur qui s'appelle Luis Antonio Felipe Reces Vinto. D'après, je ne comprends rien à l'espagnol. Hein.
2: Vous avez l'air pourtant d'avoir déchiffré la pochette. Hein.
4: Oui, non, mais ce n'est pas écrit en grec. Ou en...
2: Voilà.
4: Et il y a là des choses, un enfant qui pleure, extrêmement atroce, une mère, un petit enfant qui ressemble à Donald Trump aux cheveux verts.
2: Il y a un chat,
4: chat qui fait
2: également
4: miaou miaou et une pomme, une poire qui tricolore, pas française. Hein,
2: plutôt
4: pas
2: irlandaise ou ivoirienne.
4: Là, voilà, le petit Donald Trump, là, face à Hollande, il dégomme là, des chats.
0: C'est marqué punk ou pump? Ah non, pump.
4: Bang.
0: Ah, bang.
2: Poum.
0: Poum.
2: Poum.
0: Ouais, c'est marqué punk.
2: Mais... Poum.
4: Voilà, c'est l'histoire qu'à l'intuition, on va écouter. Alors, à la fin, il se retrouve à manger des macarones, donc des pâtes, des spaghettis, de manière très sale. François Hollande, il fait nam, nam, nam, nam, face au petit garçon aux cheveux verts.
2: Un disque prémonitoire.
4: Je ne sais pas, c'est l'Espagne franquiste qui faisait ça. À la fin, il y a une espèce de ver de terre, François Hollande qui trébuche, un soleil qui rit. Et alors...
0: Tout ça en relief. Hein.
4: Non, pas en relief, mais très bien imprimé, hein. Bon, Amos Anda, blablabla, bla, bla, bla, dit un autre personnage, hein, c'est normal, il faut dire ça, François Hollande.
0: Il y a un renard qui a une queue en forme de bite.
4: D'entonnoir, ah oui, de bite, c'est énorme.
2: Ah, ouais. Je pensais avec que c'était l'inverse.
0: Avec une poire, que ça impressionne.
4: C'est très impressionnant, hein, les livres psychédéliques franquistes.
2: Mmh. Oui, il y a peu de textes. Hein,
4: non, surtout cette
2: quand
4: page.
2: On ne comprend pas l'espagnol, on peut arriver à suivre, mais c'est
4: Fine,
2: pratique.
4: Et alors, Fine, subitement, et là, Oscar Crapaud, le grand spécialiste des félidés, va découvrir que là, on a des pages documentaires dans
2: ce livre. C'est la photographie, là, d'un
3: chaton. Et différentes variétés de chatons, quoi. Los Gatos, ils sont tous là, ils sont mignons, ils sont beaux, ils sont tous, sauf si à moi, ce sont tous des chatons. Non, c'est un livre aussi de chatons, parce que c'est un livre qui s'adresse aux enfants, probablement.
4: Oui.
3: Et encore des chatons.
4: Mais des beaux chatons, hein.
3: Chatons,
4: et après, il y a les partitions de ce qu'on va écouter.
2: Comme ça, vous pourrez la jouer chez
3: avec
2: vous.
3: Avec des couleurs, hein, c'est probablement pour ce
2: en rentrant.
4: Et là, c'est la deuxième histoire qu'on ne va pas écouter.
3: Que vous avez perdu.
4: C'est une histoire de soupe.
3: Et vous préférez pas l'histoire de soupe. Vous avez choisi quoi, au final?
4: La François première, Hollande. François Hollande, oui. Ah, oui. Mais vous préférez la soupe? On peut changer. C'est Susanna, Susanna.
3: Non, non. Et la sopa. Qui est peut-être le seul qui l'a calé me dit non de la tête.
0: Ben, là on peut dire un disque.
2: Vamos, on peut dire.
3: Plus en plus chronique.
4: Attendez,
3: écoutez bien sûr.
4: Non.
3: Ça, des beautés.
4: Et je tenais à montrer mon ouverture d'esprit parce que l'Espagne c'est vraiment loin de moi et j'y connais rien. Je ne sais pas déchiffrer ces choses là. Et on va rendre hommage à l'endroit où j'ai trouvé ça, discrètement, mais sûrement.
2: Hein, un Puerta de Vanves.
4: Chez Jean-Claude Romer, de Midi Minuit Fantastique, il avait ça. Et je l'ai pris.
0: Eh bien, allons-y, Franco, c'est qui part ?

0: excellent disque psychédélique avec peut-être une partie slam un peu longue, on va dire.
1: Un peu, mais encore coupé.
2: Oui, oui, comme me dit mon voisin, il faut quand même donner les crédits. Hein, c'est la collection Libro Sonorio.
3: Manolo Diaz, c'est lui qui est responsable de ces 3 secondes
2: Musica,
3: de disque.
2: Oui, et c'est quoi Guionista?
3: On s'en fout, c'est celui qui a fait la musique. Qu'il soit Guionista, ça doit être...
2: Manolo Diaz, copyright Pala SA 73, Pasco Olmos 5, San Sebastián y Calvet, 51-53 Barcelona.
1: 73, l'année de l'assassinat de Luis Carrero Blanco. Hein. Rappelons-le.
4: Champion du monde de son hauteur en voiture.
1: Ah, voilà.
2: Et ses voix trépidantes, on n'entend jamais beaucoup d'espagnols à Mission Cola. C'était Mathilde Villarino.
1: Cyrex, on a passé.
4: Oui, pas mal de choses.
2: Oui, mais c'était pas. Rock, c'était... Oui, non, mais il chantait du rock.
1: Los c'était Bravos.
2: Laissez quand même là ces acteurs qui parlent du vrai espagnol, Mathilde Villarino et Mathilde Conesa.
0: Nous sommes très en retard, donc une C pour après tout ça, parce qu'un peu bon, le slam ça va 2 minutes. Une séquence danse traditionnelle, une séquence bal folk. Je vous laisse la surprise. Je vous donne quand même un indice.
2: Et ça va pas en s'arrangeant.
0: Je vous donne quand même un indice. Ça commence par François Béranger.
1: Ah.
0: Et ça finit par du casque à pointe. C'est Tipard.

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0: nu gagner de Tarantella.
1: Ah, l'axe d'acier italo-germanique, magnifique version de la Tarantella par The Duke de 1988. Voilà, ce n'est pas une blague. C'est un disque flamand, comme j'en ai beaucoup dans ma discothèque. On passe à la chanson de la semaine, parce que les gens pensaient que ça pouvait être la chanson de la semaine, mais non.
2: Il y a peut... pire.
1: Je ne sais pas s'il y a pire.
3: Depuis tout à l'heure, vous nous le vendez. Depuis tout à l'heure, on dit que
1: alors, on passe,
3: le choix de cette émission.
1: On passe, à la Flandre, à la Suisse, à la Suisse francophone, avec le colonel Philibert. Le préservatif en couleur, un disque promo, mais en fait, il n'existe pas de disque vendu autrement qu'en promo. Il était donné à chaque fois. Version française de The Colored Condon. Colored Condon, noté avec une référence new-yorkaise qui n'existe pas. Le morceau n'existe pas. Les références américaines des
4: et ben Jacques.
1: Voilà, des Condon Brothers n'existe pas. En fait, c'est une fausse version française, enfin une version française d'un faux morceau anglais. Et c'est bah, alors que vous dire de plus que c'est le préservatif en couleur. Et c'est hyper.
5: Oui,
1: vous allez vite comprendre. Que
3: je vous l'avez écouté pour...
1: Non, je l'avais pas écouté avant. Bah, là, je l'ai écouté depuis.
3: Mais si et je... quand même, ah, vous si persistez quoi.
1: Si je l'avais écouté, l'aurais-je acheté.
2: Mais est-ce que vous l'avez égoutté aussi?
1: Vous allez voir.
3: Nous avons le même devoir, le subir.
4: Le préservatif.

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1: Il s'agitait du colonel Philibert, dont j'ai retrouvé une trace. Il signe, il est toujours en activité, et il signe les paroles des deux derniers albums de Francis Lalanne.
2: Ah, ça donne envie.
1: Ça donne envie. Ou c'est la musique, je ne sais pas.
2: Une chanson qui aurait pu être dans la BO de Juste une illusion, au lieu de morceaux de 86 en 82 et de 82 en 86, voilà. Comme dans le film.
1: Ah, je ne sais pas, je ne regarde pas ce genre de cinéma, vous le savez.
2: Voilà.
1: Alors, le préservatif en couleur. Alors, on passera pas à la face B, puisque c'est le même morceau, puisqu'il s'agit de tous ces disques promo où l'auteur présume. En fait, qu'il sera tellement passé et tellement usé jusqu'à la corde.
2: Qu'il faut avoir une face d'avance.
1: Une autre face, oui. En fait. Le temps qu'il en recommande un exemplaire, il l'a tellement passé, les gens le réclament tellement. T'as le préservatif en couleur dans ta poche revolver, en boîte, tout le monde demandait ça, paraît-il. Peut-être en Suisse, c'est possible.
3: Mais il a fait autre chose, cet homme ?
1: Non, a priori non, à part travailler avec Francis Lalanne, je vous disais.
3: Ah oui, oui, oui.
1: Et, mais ça a l'air d'être la même personne, en fait. Et sous le nom du colonel Philibert, le nom est bien aussi, en plus.
3: Mais ça rime avec poche revolver, moi j'aime bien. Ouais.
2: T'as ton préservatif en couleur dans ta poche revolver.
1: Vous voyez que ça marche sur les aspects simples.
2: Donc, absolument.
1: On passe à tout à fait autre chose avec la séquence punk, mais on y était déjà avec le préservatif en couleur sur ta
4: poche. Ouais, c'est pour ça que j'ai même plus pire que punk. Je vous ai amené du hardcore, quoi. Mon seul disque de hardcore, je crois, en fait.
2: Ah. Ouais.
4: Et c'est, je dois ça à ces compilations qui s'appelaient Homeworks, sur lesquelles il y avait des. Et c'est le premier album des Big Boys.
2: Qui a fait
4: 45. Alors, ils sont assez connus sur la scène hardcore américaine, quoi, parce que c'est un vrai groupe de hardcore. En plus, c'était tenu. Si tu ouvres la pochette, ils sont là, ils posent avec des skates. Ça date de 80.
1: Ils sont gros, en fait.
4: Ouais, ils sont gros, ils sont larges. Le chanteur était homosexuel. Celui-là, je crois qu'il l'a pas dit tout de suite en France.
2: C'est Black Flag.
4: Ouais. En plus, c'est assez revendiqué. Il y a c'est pas
2: Fugazi,
4: Black Flag, mais
2: Fugazi.
4: Ça joue vite. Alors, et fort, d'accord. Et tout
1: je sais
4: ça.
1: Pas,
4: quoi.
1: C'est pas assez revendiqué. Par contre, ce qui est étonnant, c'est qu'il y en a un du groupe, je ne sais pas lequel, qui est, on dirait, le gros d'Exploited, qui a un t-shirt Exploited.
4: C'est ça, ouais.
1: Et par contre, ce peut être revendiqué, c'est qu'il y en a un qui a un t-shirt Bee Gees.
4: Et en général, c'est ce qu'ils font, quoi. Sauf sur cet album, et c'est leur premier, hein, où il n'y a pas de disto.
2: D'accord.
4: Et le hardcore sans disto, en fait, ça devrait toujours être comme ça. Par contre, j'ai calé un morceau au hasard parce que je le retrouve pas. C'est un disque
2: blanc.
4: Vous avez
2: mis le premier de la façade, quoi.
4: Non, j'ai calé
2: facile.
4: Au milieu. Je sais pas. Voilà. Donc, je sais pas lequel on va écouter. Voire même, il y en a un où il y a de la disto, non. Malheureusement.
2: L'essentiel, c'est de l'écouter.
1: Ah, c'est possible. En tout cas, ils ont mis les deux gros en t-shirt, donc Bee Gees Exploited, qui se regardent un peu langoureusement.
4: Et c'est
1: vrai.
4: Catchy, hein.
1: Et à un moment, ils sont
4: presque pop.
1: Ils sont en surf. Enfin, il y a un moment, ils se mettent en vedette. Et puis après, les deux beaux mecs, tout minces, torse nu, ils ont mis derrière. On les voit pas.
4: Oui, parce que je crois que oui, devant un truc, il y a un mec de devant, quoi. Il paraît que le chanteur est assez extraordinaire. Je sais pas si il est mort, pas aucune idée, quoi.
1: Eh ben, on va écouter ça. Tout
4: le seul album, enfin, bien de hardcore et des Big Boys, quoi, essentiellement. Quoi.
1: C'est y part.

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0: Bonsoir et bienvenue dans la salle 101, salle 100, l'émission science-fictionniste de fréquence par les pluriels 106.3, présentée comme tous les jeudis de 18h à 19h par la famille Abdelofo au grand complet et parfois avec des petits soucis techniques, et enregistrée exceptionnellement aujourd'hui, ce soir, aux Intergalactiques de Lyon, pour une heure et demie de folie, de feu, de glace, de joie, de bonheur, en présence d'un public incroyablement nombreux ce soir. Alors évidemment, nous vous passons les détails, c'était très compliqué, on a changé de salle, mais voilà, maintenant on est vraiment entre nous, et comme chaque année, nous revenons dans ce chouette festival que l'on remercie vraiment chaleureusement de nous accueillir, nous et nos bêtises. Ce soir, le programme est particulièrement plaisant, puisque nous avons avec nous la chance d'avoir donc Julia Collin, autrice de Passer la brume et de Avant la forêt, qui sont respectivement parus tous les deux aux éditions des Forges de Vulcain, mais aussi Meg Allison, avec le fameux livre de la sage-femme sans nom, disponible aux éditions Goater. Je ne sais jamais comment prononcer les éditions Goater.
1: Je crois que c'est bien Goater.
0: C'est merveilleux, tout est absolument parfait.
1: C'est des Bretons, ils ne disent pas les choses comme nous.
0: Oui, ce ne sont pas des Bretons, d'ailleurs, ce sont des Vendéens, hein, plus précisément. Comme chacun sait, la Bretagne, bien sûr, est une province
1: assumer la responsabilité
0: de la Vendée. Propos. Alors, bien sûr, nous avons aussi la présence avec nous, et heureusement, parce que notre anglais est navrant, de Natacha Bardi, qui va interpréter directement pour vous les propos de Meg Allison. Bref, une heure et demie de joie, comme la salle 101 a l'habitude de t'en proposer dans les conditions du direct. Odile, vous avez bien travaillé pour cette émission, ça fait des mois que vous préparez ça, donc je vais vous laisser la parole pour commencer, rentrer dans le vif du sujet, avec Julia Collin, donc, ici même, que nous ne connaissions pas ici à la salle 101. On avait loupé Avant la forêt, parce qu'on ne s'intéresse qu'à la science-fiction et aux vaisseaux spatiaux, et au prix Planète SF. Et donc, on a raté ça, et c'est David Meulemans, votre éditeur, qui nous a mis dans la main Passer la brume, qui est votre nouveau roman, qui vient de sortir il y a quelques semaines à peine, en nous disant tentez-le, ça pourrait vous plaire. Et effectivement, il a bien réussi son coup, David Meulemans, puisqu'on l'a tenté et on a trouvé ça super.
1: On a réclamé Avant la forêt, juste après, afin de nous rattraper.
0: Qu'on a lu, avec évidemment toute la mauvaise foi qui nous caractérise, en se disant, bien sûr, ça va pas être terrible, de toute façon, voilà, c'est de la...
1: Non, c'est de la, moi j'étais sereine.
0: C'est de la fantaisie, l'imaginaire français, c'est moins bien. Nous, ce qu'on veut, c'est des blasters et des vaisseaux spatiaux,
1: des extraterrestres, soufflants.
0: Et des soufflants, voilà, et des extraterrestres tentaculaires. Mais non, on s'est complètement trompé. Avec Julia Collin, et ben rien de tout cela, mais une super voix. Et donc on est bien content de vous avoir découvert. On est bien, enfin c'est pas nous d'ailleurs, mais enfin voilà, en tant que lecteur et lectrice. Et on est surtout très content de vous avoir avec nous ce soir pour pouvoir vous poser plein de questions, des questions qui ont été concoctées par Odile avec sa verve habituelle.
1: Alors on va un petit peu aller plus loin dans les présentations, Julia Collin, parce que vous avez parcouru que je trouve assez intéressant, puisque vous avez été formée à la FEMIS, que vous avez un entre guillemets presque vrai travail rémunérateur en parallèle. De votre travail d'écrivain.
0: Oui, enfin, vous restez comme une assistée sociale avec le système de l'intermittence du spectacle, il ne faut pas exagérer
2: oui,
0: quand même.
2: Oui,
0: bien sûr.
2: Je reste un parasite.
0: Ça, c'est bien,
1: mais il y a des gens qui ont le don de cumuler les non-emplois, il y a des gens qui sont photographes et traducteurs et animateurs radio.
0: Je ne comprends pas.
1: Et donc vous avez cette formation qui est dans la branche scénario, si je ne m'abuse.
2: Alors non, première erreur.
1: Première erreur, et voilà.
2: Non, j'ai une formation de script à la FEMIS, donc c'est la script sur un tournage, c'est elle qui s'occupe de la continuité, des raccords, de faire en sorte que quand on remet tout dans l'ordre au montage, ça fonctionne, qu'il y ait une bonne évolution émotionnelle des personnages, qu'il y ait suffisamment de prises et de variations dans les prises pour qu'au montage, on ait la possibilité de faire évoluer les choses dans un sens ou dans un autre. Voilà, donc c'est pas du scénario. Après, en tant que script, j'ai quand même une formation très poussée sur le scénario, justement parce qu'on est aussi là pour relever les incohérences, ce qu'on appelle un peu les ventres mous dans les scénarios, donc quand il y a moins d'action, quand il y a une perte de rythme, voilà. Donc non, je n'ai pas une formation de scénariste. Après ça, j'ai quand même fait une formation de scénariste parce que je suis aussi scénariste à côté, parce que en fait j'aime bien faire 8000 trucs, et donc j'ai fait quelques mois de formation de scénario spécifiquement quelques années après être sortie de la FEMIS. Mais non, ma vraie formation et mon travail de saltimbanque, c'est script. Donc, je m'occupe de la continuité des films.
1: Et vous êtes autrice de quelques scénarios, malgré tout.
2: Oui, parce que pourquoi ne pas brouiller les pistes ? Et donc, je suis script, qui n'est pas scénariste, mais aussi scénariste, qui est scénariste. Voilà.
0: Ah oui, pas mal. Sachant que ça se sent un peu comme dans vos romans, le côté scénariste, parce que vous avez des romans, et on en viendra après, j'anticipe un peu les questions, qui sont extrêmement bien construits.
2: Oui, parce que j'ai quand même été un peu formatée dans l'écriture de scénarios, et donc, vous n'êtes pas le premier, ni le dernier, à mon avis, de faire cette remarque sur le fait que mes romans ont des... Parfois, pas forcément des structures, mais en fait, il y a des choses de scénario qui ressortent dans mes romans. Oui.
0: Je précise que c'est plutôt un compliment, parce que on a tendance parfois à avoir des histoires qui se perdent un peu en route, mais non, au bout on sent que vous avez quand même conçu le truc depuis le départ, avec un début, un développement, une fin, et que c'est plutôt bien fichu.
2: Eh ben, tant mieux, parce qu'en fait, quand je commençais à écrire, mais peut-être qu'on anticipe sur les questions, mais quand je commençais à écrire, je ne sais absolument pas où jouer, donc...
1: Bien, à la fin, on ne le voit pas du tout, et même, et quelque part, peut-être surtout pour Avant la forêt, qui est votre premier roman, et que j'ai effectivement personnellement trouvé extrêmement bien tenu. Mais maintenant, on va peut-être dire quelques mots sur Meg Ellison. Donc, Meg Ellison est l'autrice de le livre de la sage-femme Sans nom, paru en 2014 aux États-Unis et en 2024 en France. Il a obtenu le Philip K. Dick Award. C'est le premier tome d'une trilogie dont les opus suivants sont The Book of Eta et The Book of Flora, dont on espère une traduction prochainement.
0: Allez, les éditions Goater, au boulot.
1: Tout à fait. Pour en dire un petit peu plus, le livre de la sage-femme sans nom est le récit d'un monde frappé par une épidémie. Celle-ci a décimé les femmes, les enfants et rendu les accouchements mortels pour la mère et l'enfant à naître. Ainsi, le monde s'effondre et l'humanité se rapproche de sa fin. Le livre de la sage-femme sans nom est écrit à la fois sous une forme narrative classique, mais aussi sous une forme de journal intime. On suit donc la sage-femme sans nom dans cette survie des États-Unis ravagée. Ce n'est pas la seule œuvre de Meg Ellison, qui est également l'autrice d'un premier livre de Young Adult, Find Layla, en 2020, mais aussi de nouvelles, Big Girl en 2018 et The Pill en 2021, lauréates du prix Locus et qui sont disponibles chez Guater depuis 2022. On mentionnera également cette nouvelle dont le titre me plaît énormément, The Revolution Will Not Be Served With Fries. Ce texte n'est malheureusement pas encore disponible en français, mais son titre était vraiment trop cool pour ne pas le mentionner. Et du coup, on va vous proposer d'écouter The Revolution Will Not Be Televised, donc je suis à peu près sûre que le titre est inspiré.
0: Vous preniez pas un trop grand risque, effectivement. Comment fait-on, Odile, comment procède-on? On commence avec Julia ou
1: je vous attaque directement? On fait une petite pause.
0: Directement pour respirer.
1: Sauf si Meg Ellison, vous voulez ajouter quelque chose.
0: Alors, on va faire notre première pause musicale très brève pour ensuite laisser la parole à Julia Collin qui va nous parler de ses deux romans. On commencera peut-être par Passer la brume, enfin on verra. Mais avant peut-être, pour vous mettre un peu dans l'ambiance justement de Julia Collin, quelques mots, parce que nous allons diffuser une chanson que vous nous avez passée, chanson qui s'appelle If It's Real Then I'll Stay, chanson qui relève un peu de l'ambiance. Est-ce que vous pouvez nous en dire quelques mots?
2: Oui, quand on m'a demandé une musique du coup pour l'émission, j'ai pensé à celle-là. Elle fait partie d'une longue liste de musiques que j'écoutais pour écrire Passer la brume. Du coup, je ne les écoute plus maintenant que le roman est sorti et je suis assez nostalgique de ces musiques-là. Donc c'est une bonne occasion pour moi de la réentendre. Et alors c'est une musique assez minimaliste, mais je l'ai vraiment écoutée en écrivant. Donc moi, chez moi, elle convoque des images et c'est une bonne manière pour moi, je pense, pour les auditeurs et les auditrices, de rentrer peut-être dans peut-être pas l'émotion, mais l'ambiance en tout cas de mon roman, où c'est l'histoire d'une femme qui fait traverser les montagnes.
0: Eh bien, on l'écoute tout de suite après ceci.
3: Et qu'est-ce que tu vas faire maintenant, connard ?
4: Toi, tu commences à me baver sur les rouleaux.
5: Sale sang.

0: À Tchernobyl, selon les autorités soviétiques, la situation revient à la normale.
1: Sale son.
2: De retour dans la salle 100, salle 100 à l'émission science-fictionnesque de Fréquence Paris Pluriel 106.3, présentée comme tous les jeudis, tu le sais, de 18h à 19h par la famille Abdelof au grand complet, exceptionnellement enregistrée ce soir aux Intergalactiques 2026 à Lyon. C'est incroyable, dans une petite salle intimiste où on se connaît presque tous, on pourrait presque présenter cette émission nue. Ce serait splendide, mais quand même, soyons sérieux, deux minutes, parce que nous avons la chance...
3: Je ne sais pas si ça serait splendide.
2: C'est une vraie question. En attendant, soyons sérieux deux minutes, parce que nous avons la chance d'avoir avec nous Julia Collin et Meg Ellison, autrice de Passer la brume avant la et le livre de la sage-femme sans nom. On a décidé de commencer avec Julia Collin et avec vous et vos questions magiques, Odile. En précisant, je le répète quand même, qu'on ne connaissait pas du tout Julia Collin et qu'on l'a découvert, toute récemment et qu'on est bien content de l'avoir découverte parce qu'on s'est dit que voilà, l'imaginaire francophone avait une nouvelle voix et on était bien, bien heureux de la découvrir.
3: Oui, et donc votre premier roman est paru il y a 3 ans, Avant la forêt. Brièvement, c'est le récit d'une France qui vacille en même temps que le reste du monde, qui est aux prises de guerre, d'un affrontement entre les États-Unis et la Chine, de pénurie et d'une désorganisation assez généralisée à toutes les échelles de la société. Et nous, on va suivre les parents d'Élie et de Calme, qui quittent Paris pour Marseille, mais celle-ci est aux mains de la mafia. Bon, ça, c'est la partie contemporaine. Et après plusieurs années de rackets et de violences, ils finissent par renoncer à cette vie en ville pour s'installer dans le village de Massa, dans l'Ariège. Raoul, je vais vous laisser présenter le...
2: Passer la brume.
3: Passer la brume.
2: Alors, on peut poser aussi la question tout à l'heure à Julia Collin. Passer la brume, ça pourrait être en quelque sorte la continuation de Avant la forêt, mais quelques décennies, années, siècles, éventuellement plus tard. On se retrouve dans une chaîne de montagnes baptisée Pyrène. Bon, on peut deviner à peu près de quoi il s'agit. Et du monde du Nord, les plaines du Nord viennent des hordes de migrants qui essayent désespérément de passer au Sud en Espe pour, on espère pour eux en tout cas, trouver une vie meilleure, une vie où ils trouveront la sécurité, la paix et espérons-le la prospérité. Mais évidemment pour ça, il faut traverser les montagnes, il faut passer les brumes parce que les Pyrènes sont traversées de bancs de brume qui ont la particularité d'une part d'être très poétiques parce que vous vous êtes évidemment tous retrouvés face à la montagne et vous avez vu ces bancs de brume dériver nonchalamment sur les coteaux, stagner dans les vallées et se déchiqueter sur les sommets. Sauf que cette brume-là, malheureusement, chez Julien Collin, pardon, est carnivore. Elle est désintégratrice. Si vous vous retrouvez englobé dans cette brume, eh bien, vous mourrez, vous disparaissez, vous êtes avalé. Et tout de suite, c'est beaucoup moins poétique. On va suivre donc les aventures de Vert, qui est une passeuse, comme sa maman avant elle, qui vit donc dans ces Pyrénées, qui survit de façon même assez efficace. En se nourrissant de plantes, etc. Et qui joue le rôle de passeuse, donc qui emmène des migrants d'un point A à un point B, qui les fait traverser les montagnes, qui les fait traverser la brume. Et tout ce quotidien va se dérégler le jour où un homme va apparaître dans son cercle immédiat, qui va la pousser peut-être à la partir à la découverte de ses origines et qui va peut-être, nous lecteurs, nous apprendre comment cet univers-là en est arrivé justement ici. C'est un roman difficile à classer, mais qui nous a évidemment beaucoup marqué.
3: Alors, ma première question, c'est que Passer la brume et Avant la forêt se font écho. Et je voulais savoir comment vous aviez élaboré l'écho entre ces deux textes. Est-ce qu'on pourrait parler de diptyque? Est-ce que vous l'envisagez vraiment comme une suite? Et ou en tout cas, qu'est-ce qui vous a ramené à cette thématique de l'effondrement dans un contexte, enfin en tout cas avec des prémices un peu similaires à celles d'Avant la forêt, puisqu'on est toujours en France, on est toujours dans des lieux qui s'identifient et qui résonnent avec le monde contemporain.
4: Les deux histoires sont différentes. Elles se passent en effet toutes les deux dans les Pyrénées. Je ne les ai pas pensées comme un diptyque. J'ai grandi à Toulouse, pas très loin des Pyrénées. J'y ai passé beaucoup de temps dans les Pyrénées en vacances. Elles ont énormément nourri mon imaginaire. Maintenant, j'habite en Normandie et donc c'est très très loin des Pyrénées. Je pense qu'il y a eu beaucoup de choses, mais cette envie de convoquer l'imaginaire qui m'a nourri enfant à travers l'écriture fait partie des raisons pour lesquelles ça se passe dans les Pyrénées. Alors, c'est pas forcément un diptyque, ça pourrait presque être un triptyque parce que je viens de terminer un roman, mais qui sera un roman pour enfants qui se passe aussi dans les Pyrénées. Et après, j'arrête. Je passe à d'autres territoires.
2: Les Alpes.
4: Non, j'y suis allée qu'une fois et c'est trop loin de chez moi. Et pardon, quel était le début de la question ?
3: Qu'est-ce qui vous a donné envie de revenir sur un décor d'effondrement une deuxième fois ?
4: C'est une bonne question. Tout comme j'ai été nourrie des paysages des Pyrénées, j'ai été récemment nourrie de beaucoup de récits de migration. J'ai été bénévole dans des associations à Paris qui prennent en charge des enfants qui arrivent seuls en France et qui vivent à la rue. Et j'ai pu continuer cet engagement à Dieppe, là où j'habite maintenant, parce que ces enfants arrivent partout, enfants et adultes aussi d'ailleurs. Et j'ai voulu transposer ces histoires dans notre futur en posant un peu la question sous-jacente de... un jour, ça sera peut-être nous, les migrants. Donc, on a un rejet de plus en plus en France, alors qu'il n'est pas systématique, parce que c'est assez chouette d'être dans ces assos, dans ces associations, pour se rendre compte qu'on est quand même des centaines et des milliers à rester humains et à accueillir l'autre. Mais voilà, donc j'ai voulu un petit peu renverser, passer de l'autre côté du miroir et dire, bah voilà, en fait, là, c'est littéralement des Suisses qui fuient, parce que bon, ils ne s'appellent pas les Suisses, mais on comprend qu'ils viennent de Suisse, et qui essayent de partir en Espagne où un monde serait meilleur. Donc, j'ai pris la route migratoire à l'inverse, parce qu'aujourd'hui, il y a beaucoup de personnes exilées qui traversent les Pyrénées, mais du coup de l'Espagne à la France, en arrivant par exemple du Maghreb. Voilà, donc j'ai eu besoin de projeter ça dans un monde post-apocalyptique pour poser cette question-là de peut-être dans le futur ça sera nous. Et aussi parce que j'ai l'impression qu'on écoute et on apporte plus d'attention à des récits fantastiques qu'à des récits réels en ce qui concerne ces sujets-là. Si j'avais raconté cette histoire aujourd'hui, parce que j'en ai plein des histoires à raconter de jeunes garçons et de jeunes filles qui ont vécu des choses horribles jusqu'à arriver en France, qui ont vécu la perte de leurs proches sous leurs yeux, et bien en fait j'ai l'impression que si je raconte cette histoire aujourd'hui, bah en fait je ne serais pas invitée dans les festivals. On en parlerait peut-être un petit peu, mais beaucoup moins que là. Donc c'est un peu ma manière à moi de passer ce sujet à travers... Et c'est un peu triste d'en arriver là aujourd'hui, de devoir créer un monde où on se rend compte que, oh mon Dieu, c'est horrible de traverser les montagnes parce que toute notre famille est morte. En fait, c'est notre monde aujourd'hui, et alors qu'on en détourne le regard beaucoup, beaucoup actuellement.
3: Alors justement, vous m'avez un peu devancé, c'était ma deuxième question, cette question de du sujet de la migration. Et effectivement, moi j'y vois aussi quand même un fait comique, si on aime rire jaune, puisque c'est il y a quelque chose de très présent. Cette frontière, elle est déjà traversée. Et là, en fait, on va du sud, du nord au sud, plutôt que du sud au nord. Et moi, je me demandais aussi, alors la fiction, est-ce que c'est pas aussi, un apaisement du sujet, une espèce de dédramatisation, enfin en tout cas d'éloignement, puisqu'en fait, on part ailleurs, dans un autre monde, et dans cet autre monde, oui, on peut parler de la migration. Comment vous avez tourné autour de ce sujet pour finalement choisir la fiction et la fiction lointaine?
4: Pour être honnête, au tout début, quand j'ai écrit mon histoire, tout ce que je viens de vous dire, c'était pas quelque chose qui était forcément conscient et construit. Mes histoires, je les écris et avec le temps, je me rends compte a posteriori d'où elles viennent, comment elles ont été construites par les expériences de vie que je peux faire, mais aussi les traumas familiaux ou sociétaux dont je suis l'héritière. Avant la forêt, c'était l'histoire d'une famille qui part de Paris pour essayer de s'intégrer dans les Pyrénées alors que le monde est en train de s'effondrer. Et c'est vraiment quelques mois après avoir terminé d'écrire ce roman que je me suis rappeler que mes grands-parents avaient vécu ça pendant la guerre. Ils étaient en Lorraine, ils sont partis à pied, comme dans mon roman, jusque dans les Pyrénées où un village les a accueillis. Et ils ont essayé de survivre dans ce village parce qu'à l'époque, il n'y avait pas à manger. Ma grand-mère a souffert de la faim. C'est un trauma qu'elle a transmis à une partie de ma famille d'ailleurs. Peur d'avoir faim, alors qu'aujourd'hui, on est classe moyenne, on n'a pas de raison d'avoir faim, mais on a toujours peur d'avoir faim. Et donc, c'était pas conscient en écrivant à l'avant à la forêt, mais a posteriori, je me suis rendu compte que j'ai raconté l'histoire de ma famille. Et dans Passer la brume, il reste cette histoire de migration, de partir à pied d'un bout à l'autre pour survivre face, là c'est des brumes, mais mes grands-parents ont fui le nazisme en fait, et j'ai nourri aussi d'autres histoires. Alors il y a eu des migrations sud-nord et nord-sud autour des Pyrénées parce que beaucoup de juifs et de communistes ont fui la France nazie pour aller en Espagne, puis après il y a eu un retour de les personnes victimes du franquisme ont traversé les Pyrénées pour s'installer, particulièrement à Toulouse on a beaucoup de gens qui ont fui les Pyrénées et l'Espagne franquiste pour s'installer à Toulouse, et j'ai grandi à Toulouse. Enfin, voilà. Donc tout ça, c'est des choses qui sont, à mon avis, inconscientes et qui finissent par émerger dans mes mondes imaginaires. Alors si j'écris l'imaginaire, je pense que c'est tout bêtement parce que j'adore ça. J'adore m'inventer des histoires depuis toute petite, et je suis assez contente d'avoir réussi à créer des mondes imaginaires qui restent quand même des mondes politiques et qui ne sont pas désincarnés des problématiques contemporaines.
2: J'ai le sentiment, juste une intervention très brève, que Avant la forêt, donc est votre premier roman, hein, en tout cas publié, il y en a peut-être décrit d'autres avant, que vous avez laissé dans le tiroir, on ne sait pas, on verra. Ça sera pour l'édition Pléiade, on sortira les... Qu'avec Passer la brume, donc là... non, pas la suite, mais une sorte de, ouais, comme de suite lointaine. Je trouve qu'on a atteint une sorte d'épure où vous vous débarrassez justement de toute forme de réalisme. Voilà, les gens viennent pas de Suisse, enfin peu importe. Les Pyrénées, c'est juste une chaîne de montagnes comme une autre. Les plaines du Nord, les plaines du Sud, peu importe si c'est l'Espagne ou la France. Et vous arrivez à l'essentiel, quoi. Vraiment, une passeuse, des groupes et la mort qui rôde et qui fait disparaître. Et puis bien sûr, la grande question, pourquoi cette brume ? D'où elle vient et qu'est-ce qui s'est passé avant. Donc on a, vous parliez d'effondrement avant la forêt, mais dans Passer la brume, on est vraiment post-effondrement. Je suis très content qu'on ait pu passer la musique qui vous a permis, que vous avez écouté en boucle, comme vous disiez, pour écrire ce roman, parce que vous voyez, on est dans cette espèce de calme où il se passe quand même, on sent que de façon sous-jacente, il y a une menace quand même, quelque chose qui est assez tragique, et pourtant vous arrivez à rester bien droite dans votre chemin, c'est très étonnant, mais c'était vraiment une remarque.
3: J'ai l'impression, en vous écoutant, qu'il y a peut-être une forme de montée en généralité entre Avant la forêt, qui était l'histoire d'une famille, et même presque de deux individus, qui nous sont, je pense, très facilement identifiables à nous, gens de la classe moyenne, citadins.
2: Enfin, parlez pour vous, hein, moi c'est classe supérieure, hein. Merci. Hein.
3: Je sais que vous êtes venu en hélicoptère, Raoul.
2: Quand même, oui.
3: Et que dans Passer la brume, avec ce sujet justement de la migration, on se décentre du parisianisme, on se décentre des citadins, on se décentre peut-être aussi des problématiques blanches.
4: Parce qu'entre-temps, je suis partie vivre à la campagne.
2: Et voilà.
4: Non, oui, il y a une forme... Je suis... Le mot juste que vous avez trouvé, je crois, c'est l'épure. J'ai vraiment voulu, à travers cette épure, mais de beaucoup de choses, c'est-à-dire de c'est juste l'histoire d'une femme qui marche avec un groupe de gens, mon roman Passer la brume. C'est, en vrai, ça pourrait, il y a des moments, ça pourrait presque...
3: Ça pourrait être la Horde du contrevent.
2: Oui, en tellement mieux écrit. Pardon.
4: Alors, après, j'ai un héritage indéniable de La Horde du contrevent, qui est un roman que j'ai lu très jeune adulte et qui m'avait beaucoup marqué à l'époque. Et on en retrouve un peu dans ce... Alors, il y a plein d'autres choses dans lesquelles je ne suis absolument pas l'héritière, mais c'est, voilà, je ne peux pas nier que ce roman, quand j'avais 19 ans et que je l'ai lu d'une traite, voilà, c'est quelque chose qui m'a marqué. Mais oui, donc j'ai recherché vraiment l'épure pour raconter ce que c'est vraiment ces questions migratoires. C'est en fait se déplacer d'un point A à un point B. Et c'est tout. Et c'est trouver un moment un petit peu à manger. Mais en fait, ils ont quand même un peu de nourriture. Et en fait, ils mangent pas énormément. Et c'est pas le centre de leur problématique. Ils mangent des baies. Ils ont un peu de viande séchée, quelques gâteaux. Et en fait, ça suffit. Parce que c'est des gens qui sont constitués de telle manière à ce que le nomadisme a toujours fait partie de leur vie. Donc en fait, ils s'en sortent.
2: Ils mangent beaucoup de lapins. Vous avez un truc contre les lapins?
4: Ouais, mais il y en a plein. Donc ça va. Ah, c'est OK, vrai. Quoi. Et donc voilà. Donc il y a cette recherche, en effet, de l'épure que j'ai voulu. Et dans laquelle je me suis plongée avec un peu d'appréhension, en me disant waouh, c'est un peu aride mon truc quand même, quoi. J'espère que les gens ils vont pas lâcher au bout de 20 pages en se disant putain, on se fait chier, quoi.
2: Alors j'ose, c'est aride, mais c'est doux tout en étant atroce sur le fond, bien sûr, hein, évidemment.
4: J'ai créé un univers qui est assez doux dans le sens où il y a plus de capitalisme, il y a plus de patriarcat, les gens s'entraident les uns les autres. C'est une forme de matriarcat où la notion de couple a quasiment disparu. Il y a un couple lesbien dans l'histoire. Les hommes confient des enfants aux femmes, c'est-à-dire qu'ils couchent avec des femmes et après elles tombent enceintes, mais c'est pas forcément, la notion de père n'existe plus vraiment. Et j'ai voulu créer un monde quand même assez doux dans les relations humaines, parce que le reste est assez atroce, vu qu'il y a des brumes qui débarquent et qui vous dévorent.
2: Alors, peut-être juste, je m'immisce avant votre question, Odile, parce qu'il y a aussi une dimension politique dans ce livre, c'est la question du genre. On précise quand même que dans ce roman, Passer la brume, c'est un roman écrit pour partie en écriture inclusive, de façon extrêmement fluide. C'est aussi une prise de position aujourd'hui, hein, quand même, pour le dire. Et c'est aussi une façon d'écrire qui est très fluide. C'est pas quelque chose qui vient... comment dire, faire buter le lecteur, c'est très naturel. Et ça, c'est pour moi un vrai tour de force, parce que j'ai trouvé que, j'adore dire tour de force dans une émission de radio, c'est comme jubilatoire, c'est des mots un petit peu obligatoires. J'ai remarqué qu'en général, quand les autrices, les auteurs essayent de faire de l'inclusif, ça marche pas toujours, on sent qu'il y a un côté forcé. Avec vous, non. C'est, hop, ça coule comme une rivière. C'est super, super bien.
4: Bah, ça a été beaucoup travaillé, en fait. C'est toujours le truc de, on a l'impression que c'est fluide, parce que c'est simple, et en fait, c'est quand même beaucoup de travail.
2: Vous dire qu'écrire, c'est du boulot?
4: Ouais, en fait. En vrai, il y a des centaines, voire des milliers d'heures de travail sur ce roman. Donc oui, j'ai essayé de... L'écriture inclusive était très importante pour moi parce que je raconte l'histoire d'une femme qui fait passer un groupe d'exilés, et la plupart de ces exilés, il se trouve que ce sont des femmes. Il y a deux hommes dans le lot, ils ne sont pas majoritaires. Et en fait, ça me, fondamentalement, je suis partie du principe que ça me faisait chier d'écrire « ils », alors qu'en fait, c'était, il y avait sept femmes sur les neuf personnages, quoi. Et donc, je me suis dit, comment je fais en sorte que ça ne me fasse pas grincer des dents chaque fois que je parle du groupe, en fait. Voilà, donc je suis partie de ça. Et après, je me suis dit, comment rendre les choses le plus fluides possible, parce que je veux que la lecture, ça reste pour moi, hein, en tout cas, un plaisir de lecture purement. Et j'ai vraiment cherché cette fluidité. Alors, je sais qu'il y a des gens qui achoppent quand même sur cette écriture inclusive et qui ont du mal. Mais j'avais envie d'apporter ma toute petite pierre à cette édifice qui est de dire en fait la langue peut évoluer et c'est ok.
2: Surtout que bon, bah, votre action se passe dans un futur indéterminé mais qu'on imagine assez lointain, donc c'est parfaitement cohérent, ouais. Mais j'ai piqué la question.
3: Ce choix de l'écriture inclusive, est-ce que donc ça semble découler de du récit que vous avez pensé de vos personnages, est-ce que ça a eu une influence retour sur le... Est-ce que ça a impacté votre narration, la construction de vos personnages ? Est-ce que ça...
4: Oui, un petit peu, parce que au début, mon premier jet d'écriture, le groupe de pleins, donc les pleins, c'est celles et ceux qui habitent dans les plaines et qui cherchent à partir en Espe, il était tellement indéfini, indistinct dans ma tête que je savais pas vraiment combien il y avait d'hommes dans l'eau. Enfin, voilà. Donc, en fait, ce rapport à l'écriture inclusive m'a un peu poussé moi à déterminer chaque personnage, déterminer son genre. Alors, il y a une personne d'ailleurs non binaire dans le groupe. Et voilà, pour moi, c'était important que cette écriture inclusive découle aussi de cet univers qui est profondément inclusif et où la question du genre, les problématiques liées au genre ont disparu, en fait.
2: Écoutez, tout ça nous parle, et je précise, vous parlez de fluidité, hein, et ces heures de boulot que vous avez investies dans ce livre, qui vont, j'imagine, vous ont été remboursées par les millions d'euros que vous avez gagnés avec votre avaloir et avec les droits d'auteur.
4: Je suis très très riche.
2: Ont été bien investis, c'est quand même globalement du beau travail. Et c'est vrai qu'en France, on a tendance à toujours un petit peu sous-estimer la valeur travail, et c'est bien qu'ici, ensemble, on comprenne que le travail paye toujours.
4: Alors, si vous voulez tout savoir, je me suis payé deux bières aujourd'hui, et je pense que du coup, je suis déficit.
2: Oui.
4: Ma venue m'a coûté de l'argent.
2: Oui, voilà. Mais attendez que Gilles Lelouch adapte votre... Non, pardon. Alors, on va faire une deuxième pause musicale, je propose, pour ensuite parler plus directement avec Meg Ellison. Et avant, pour nous mettre dans l'ambiance, on va passer une chanson que n'aurait évidemment pas renié Meg Ellison. Et ce sera après ceci.
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0: Général, vous ne voulez donc pas comprendre? 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
2: De retour dans la salle 100, salle 100, l'émission science-fictionnesque de Fréquence Paris Pluriel 106.3, présentée comme tous les jeudis, tu commences à le savoir, de 18h à 19h par la famille Abdaloff au grand complet, enregistré en public exceptionnellement, un public, pardon, qui est parti. Aux Intergalactiques 2026, exceptionnellement, donc à Lyon, en présence tout aussi exceptionnelle de Julia Collin et de Meg Allison. On vient de torturer Julien Collin avec nos questions pénibles. Il est temps maintenant de torturer Meg Allison, autrice, rappelons-le, de, entre autres, hein, mais disponible en tout cas ici au Salon du Livre des Intergalactiques, de, du livre de la sage-femme sans nom. Aux éditions Goater, livre de la sage-femme sans nom qui avait été lu et apprécié par une certaine Odile Abdaloff, alors que la salle son à ma porte, du champagne et du homard, sans François de Rugy, hélas. Alors Odile, le livre de la sage-femme sans nom, vous l'aviez trouvé comme ça dans votre librairie préférée, vous ne connaissiez pas Meg Allison.
3: Tout à fait.
2: Vous avez lu ce livre.
3: Et je l'ai découvert en 2024, soit et 10 oui. ans, voire presque 12 ans après sa publication. Et du coup, ma première question, c'est n'est-ce pas étrange de voir son roman avoir une actualité 10 ans plus tard? Et est-ce que vous voyez une différence dans sa réception, son interprétation par un lectorat 10 ans plus tard et en plus dans un autre pays?
4: Yes, it's very strange. I read a little snippet of it in an earlier roundtable and it's unfamiliar to me as if someone else wrote it, but I suppose it's a different version of me. It's an older Meg that I still get letters from, but we don't know each other.
5: Oui, effectivement, c'est très très étrange. Tout à l'heure, dans une table ronde qui était un petit peu plus tôt, j'en ai lu un petit extrait et c'est comme si c'était quelqu'un d'autre qui l'avait écrit, comme si c'était une Meg plus vieille qui revenait du passé et qui me racontait des choses, mais c'était pas moi.
3: Est-ce que vous voyez une différence dans la réception, l'interprétation par les lecteurs que vous rencontrez aujourd'hui en France?
4: It's almost the exact same reception it got in English, which is kind of great. I sort of expected it would be very different on a cultural basis, but people point out the same things, they like the same parts, they are moved by the same ideas, and it's been like a rerun of some of my favorite days in 2016, being here again. It's sort of like going back in time, except everybody speaks French in the past.
2: Which is terrible.
5: En fait, c'est presque exactement la même chose. C'est-à-dire que je m'attendais à énormément de différences dans la réception parce que c'est différent, enfin à cause des différences culturelles. Et en fait, finalement, les gens me désignent les mêmes parties du récit, ont les mêmes histoires favorites, ont les mêmes notions favorites. Et c'est un petit peu comme si je revivais ces journées-là de 2016, sauf que tout le monde parle français autour de moi.
3: Si on pense à des romans post-apo qui sont sortis quelques temps avant le vôtre, on remarque que la place des femmes dans ces textes ne leur est pas toujours favorable. Prenons au hasard l'exemple de La route de Cormac McCarthy, dans lequel l'épouse du héros préfère se suicider plutôt que d'affronter bravement l'adversité comme son mari. Votre roman...
2: Vous êtes un peu sarcastique, je trouve.
3: Légèrement. Ouais. Votre roman, au contraire, se penche très concrètement sur le sort des femmes, mettant en scène leur survie et les risques spécifiques qu'elles encourent. Et en même temps, les personnages féminins rencontrés ne sont pas des saintes. Certaines parviennent à retourner le système de domination en leur faveur, constituant des ruches.

0: pour des plantes annuelles qui sont plutôt dans un plan à deux dimensions, l'arbre à trois dimensions de ce point de vue-là. Et vu ainsi, l'arbre individuel constitue un organisme. Vous pouvez déraciner un arbre, le planter ailleurs, il va repousser en tant qu'organisme. Et maintenant, on observe que lorsque les arbres se mettent ensemble, ils vont constituer un tout d'une autre nature, des forêts. Et en principe, les forêts naturelles sont toujours mélangées, elles sont beaucoup plus mélangées encore aux zones tropicales, mais chez nous, les forêts naturelles, c'est des mélanges d'arbres qui se mettent ensemble, et là, l'arbre individuel passe du statut d'organisme à un statut d'organe, d'un organisme d'une nature supérieure. Et si on s'approche d'une forêt de l'extérieur qui pousse naturellement, on va constater que cette forêt a la même tendance que l'arbre, elle va s'envelopper en fait spontanément avec la lisière forestière et la canopée forestière reste aussi un système fermé. Cette forêt, comme organisme d'ordre supérieur, constitué d'arbres, a comme organe essentiel son enveloppe, l'enveloppe forestière constituée par la lisière et la canopée. Et là, c'est une constatation très importante qui rejoint ce que la biologie sait de plus moderne, c'est que l'organe essentiel pour les organismes monocellulaires, pluricellulaires, avec ou sans noyau, c'est pas le fait d'avoir un noyau, c'est pas le fait d'avoir un cytoplasme, mais pour avoir tout ça, il faut avoir une membrane cellulaire. Et là, c'est tellement important que les biologistes constatent même, en analysant cette membrane cellulaire, cette enveloppe cellulaire, que le siège de l'intelligence cellulaire a lieu dans cette enveloppe, est implantée. C'est là qu'il y a des organes de perception pour l'enveloppe cellulaire, pour transcrire ces perceptions et donner des ordres à l'intérieur. Voilà, pour nous c'est la même chose en fait. Nos organes des sens, les yeux, les oreilles, le système olfactif, c'est des transformations, c'est des modifications de notre enveloppe, de l'ectoderme. Et les outils de notre intelligence, c'est nos organes des sens avec lesquels on travaille. Et finalement, constatant ça pour la biologie en général, pour nous-mêmes, on peut s'approcher d'une forêt et puis voir cette enveloppe forestière d'une manière différente. Cette enveloppe forestière protège l'intérieur de la forêt comme étant le plus précieux de la forêt. Et qu'est-ce qui se passe à l'intérieur de la forêt? C'est cette capacité que la forêt a de stocker l'eau. L'eau est le facteur limitant. Il n'y a rien de plus important pour la forêt que l'eau. Si l'eau manque, la forêt disparaît. Mais tant que la forêt est là, on aura l'eau de manière garantie. Je prends d'abord le bilan de l'eau. Pour 100% de précipitation, en Europe centrale, c'est peut-être 90 cm par année, c'est 1 mètre par année. Ailleurs, c'est 2 mètres de précipitation par année, c'est-à-dire 1 mètre carré de surface forestière accumule 1 mètre cube d'eau. Et bien sûr, ces précipitations de 100%, la forêt n'utilise pas tout. Elle utilise la moitié ou deux tiers qu'elle va investir dans son système de photosynthèse. Elle va faire de l'évapotranspiration de cette eau. Et pour faire un kilo de photosynthèse, l'eau aura besoin de 300 litres d'eau, par exemple, qui provient des précipitations. Eh bien, la forêt utilise cette eau, mais pas tout. Elle stocke le reste dans le sol, qui va être en surplus, qui va donc être diffusé dans la nappe phréatique, diffusé dans les sources et dans les rivières. Donc la forêt est un endroit d'une productivité impressionnante, qui va évapotranspirer seulement une partie des précipitations. Elle va refaire des nuages, elle va refaire des précipitations qui ont lieu plus là où il y a des forêts qu'ailleurs. Et il y a un surplus qui alimente les rivières et les sources et la nappe phréatique.
1: D'où, en fait, on viendra peut-être après, hein, l'importance d'un mix d'espaces de surface agricole, hein, et forêt, et que c'est ces grands espaces qu'on peut voir autour de Paris où il n'y a que des champs et aucun arbre, c'est vraiment voué à... Enfin, ce n'est pas ça qu'il faudrait faire, mais peut-être on reviendra à ça.
0: Absolument. Ces grands espaces qui sont uniquement devenus agricoles, c'est des déserts agricoles, qui n'ont plus leur composante forestière qui devrait être là pour alimenter ce système en eau. Parce que ce qu'il faut savoir, ce que personne ne sait, ou presque, c'est que toutes ces zones agricoles européennes sont issues de zones forestières. On a pris ces terres à la forêt qui étaient très riches en matière organique, qui captaient beaucoup d'eau, et on les a progressivement

0: massivement transformé en terre purement agricole. Un certain temps, on les a encore alimentés en matière organique pour alimenter en fumier organique, par exemple, pour alimenter la matière organique des sols. Mais depuis qu'on a passé à l'engrais de synthèse chimique, on ne remet plus de carbone dans les sols. Et ces sols se sont progressivement minéralisés et tout le carbone est parti dans l'atmosphère. Donc, sachant que ces sols agricoles ont une origine forestière qu'ils ont perdu et tout ce carbone est reparti dans l'atmosphère, c'est de nouveau devenu un carbone source de réchauffement climatique avec effet de serre. On sait maintenant qu'on pourrait restituer le carbone au sol comme la forêt le fait. Donc c'est ce que fait l'agroforesterie, ce que fait la permaculture, ce que fait le système terra preta, le bois ramel fragmenté.
1: En fait, ça veut dire qu'il faut surtout éviter d'avoir des surfaces agricoles à nu, qu'il faut toujours qu'il y ait quelque chose qui pousse.
0: C'est un principe. L'agriculture la plus moderne fait le semis sous couvert végétal, elle évite, elle comprend que la nature ne veut pas la terre mise à nu. Ça, c'est une des premières constatations, une des premières méthodes pour l'agriculture. Mais ceci ne suffit pas. Il faut des composantes du paysage qui soient là pour capter l'eau et pour restituer l'eau sur place. Il ne faut plus avoir besoin de systèmes d'irrigation parce que les rivières donnent leur eau, mais les rivières proviennent des forêts. On a besoin de systèmes d'alimentation des rivières pour ne plus avoir besoin d'irriguer les cultures. Donc c'est ce que veut faire l'agriculture du futur. En fait, la foresterie des terres vivantes, des sols vivants, a besoin de matière organique, a besoin de matière organique ligneuse, mais aussi a besoin d'eau. Et cette eau sera retenue par les forêts qui savent la capter de manière durable. Il n'y a pas besoin de stock d'eau artificiellement retenue, les forêts font ça gratuitement.

0: Alors, il y avait un autre aspect très important dans la présentation que tu as faite hier. Donc, c'est la question que quand on a des forêts mixtes, on sait maintenant, et peut-être tu peux nous expliquer quand même, qu'il y a beaucoup de rapports entre ces arbres, aussi, entre autres par les racines. Tout ce qui se passe sous le sol, en fait, c'est aussi important que ce qu'on voit, nous, les arbres visibles, quoi. C'est ce que tu appelles souvent l'invisible. Et une grande différence entre une plantation monospécifique plantée au même temps, donc tous le même âge, tu as utilisé le mot compétition, concurrence, plutôt que, je ne sais pas moi, un autre mot qu'on pourrait avoir, une sorte de rapport de partenariat ou d'entraide presque, d'arbres qui sont de différents âges, qui sont de différentes espèces dans une forêt.
1: Absolument. Une forêt naturelle qui se régénère naturellement par semi-naturel, qui s'implante spontanément lorsqu'on laisse la place, lorsqu'on la laisse libre, elle crée des associations forestières. Ce n'est pas un mélange de plantes au hasard. C'est des associations sélectives. Il y a des plantes qui vont très bien ensemble et d'autres qui s'évitent plutôt. Et la foresterie a décrit une quarantaine d'associations forestières qui correspondent à la station, disons aux conditions locales et à la géologie, etc. On a décrit ça très bien, c'est de la sociologie végétale. Et tout ne va pas avec n'importe quoi, tout est vraiment bien dosé. Et ces forêts-là, elles fonctionnent de manière extrêmement intéressante. Il y a autant de biomasse par endroit souterraine que de biomasse visible. Les racines, la matière vivante souterraine, les racines vivantes, mais les racines qui meurent, comme les feuilles qui meurent, c'est de la matière organique qui va se décomposer, qui va donner lieu à de la vie organique, des bactéries, des champignons, des insectes, etc. Tout ça, extrêmement vivant et fonctionne de manière complémentaire. Il y a le principe de la symbiose, de la synergie qui est très importante pour la vie des sols. Des arbres à racines profondes vont, en temps difficile, en temps sec, aller chercher de l'eau en profondeur, vont amener de l'eau, on appelle ça l'ascenseur hydrique, amener de l'eau en surface pour leurs propres racines. Il y a des arbres qui ont les racines à la fois profondes et superficielles. Ils vont chercher l'eau pour alimenter leurs propres racines en eau, et ces racines vont transpirer. Et ces racines qui transpirent, c'est comme une pluie souterraine qui va humecter les sols, et ce qui va profiter aux cultures ou bien aux racines superficielles d'autres espèces. Chimiquement, il y a toujours une complémentarité. Il y a la chimie du chêne est différente de celle du tilleul, etc.
0: Oui, juste, j'ai trouvé ça très intéressant. Peut-être tu pourras raconter ça. Il y avait une image que tu as montrée d'une forêt de chêne, une forêt de tilleul. Donc, que des chênes, que des tilleuls. Et après, quand on mélangeait les deux, et ça donne un autre résultat.
1: Voilà, ça c'est juste pour illustrer à quel point le mélange est essentiel pour la forêt naturelle et à quel point il faut faire attention à le maintenir, ce mélange. On a constaté que le chêne s'associe volontiers au tilleul, par exemple dans la forêt primaire de Białowieża, à la limite Pologne-Biélorussie. Et là-bas, les chercheurs à Minsk ont fait une étude expérimentale là-dessus, sur cette constatation, et se sont demandé, est-ce que ce ne serait pas mieux d'avoir le chêne tout seul ou le tilleul tout seul? Pourquoi la nature fait-elle les choses ainsi? Est-ce que ce n'est pas compliqué de mélanger ces deux espèces? Ils ont donc planté le chêne en peuplement pur, avec un espacement donné, avec le même espacement, ils ont planté le tilleul en peuplement pur. Et la troisième modalité était de planter le tilleul et le chêne avec le même espacement, mais mélangé. Et ils ont regardé comment pousse le chêne sur une certaine durée à l'état pur, 100% c'est la référence, comment pousse le tilleul à l'état peuplement pur dans un temps donné, c'est devenu la référence 100%, et les peuplements mélangés ont montré que le chêne mélangé au tilleul arrive à une taille sur la même durée de 123% et le tilleul de 132%. Donc le mélange des deux est profitable aux deux. C'est donc la démonstration la plus simple possible que la collaboration est un phénomène, un principe fondamental pour la forêt, puisque l'une des essences sait faire ce que l'autre ne sait pas faire, et inversement. Donc, de mettre les tilleuls avec le chêne, c'est bien plus économique, bien plus profitable, bien plus intelligent que de les séparer. Et là, on a la démonstration qu'un système de synergie, de partenariat, de symbiose est vraiment ce que la nature fait de plus efficace. Et ce qui est faux de faire, c'est d'isoler une essence, le chêne ou le tilleul, ou surtout les résineux, et de les planter en peuplement pur. Qu'est-ce qu'on fait avec un peuplement pur? on isole une espèce, on la sépare de tous les partenaires possibles qui seraient prêts à travailler avec cette espèce, on l'isole et on la plante à un endroit donné, à un moment donné précis. Donc ces jeunes plants auront leurs racines effectivement au même niveau, au même moment, cherchant la même chose au même endroit. Ils cherchent la même eau, ils cherchent les mêmes sels minéraux, les mêmes oligoéléments. Et un tel peuplement monospécifique planté au même moment, à un même endroit, est programmé pour être carencé. Parce qu'ils doivent tous trouver la même chose et ne pourront pas trouver suffisamment de ce qu'ils cherchent. Donc ils auront des carences, des manques de certains éléments. Et une telle forêt est programmée pour devenir d'abord chétive, malade. C'est pour ça qu'on a besoin d'engrais pour que ça fonctionne et qu'on a besoin de pesticides parce que les maladies arrivent tout de suite puisque ces plantes sont carencées. Elles ne sont pas vitales comme des plantes en mélange.
0: En plus, je veux dire, ça doit être encore pire parce que, je veux dire, quand on voit les plantations monospécifiques de résineux, ils sont plantés extrêmement proches. Ils vont faire plein d'éclaircissements, en fait, pendant la vie de cette plantation. Mais ça veut dire qu'il y a une espèce de... Logiquement, il y a une espèce de concurrence terrible parce que chacun, bon, c'est un peu la nature quand même dans une forêt de toute manière, qu'on cherche la lumière, mais là c'est féroce quoi. Il faut que chacun essaye d'être celui qui va rester et pas être éclairci quoi.
1: Oui, c'est effectivement féroce ici, mais ça a une autre qualité. Ici, on a remplacé le principe de partenariat où il y a aussi la concurrence naturellement, puisque les arbres cherchent la lumière, mais ils la cherchent ensemble et les meilleurs s'en sortent dans un mélange qui reste fonctionnel. Ça a des millions d'années d'expérience et c'est comme ça que ça fonctionne. Et là, on met une plantation artificielle monospécifique. On a remplacé un système de partenariat et de symbiose par un système de concurrence pure. Il n'y a plus aucune synergie qui a lieu. Et c'est pour ça que le fait d'enlever totalement la composante interaction rend ces peuplements aussi pauvres en faune, par exemple. Il n'y a pas d'oiseaux, il n'y a plus que les champignons de détérioration une fois que ça s'est détérioré ou bien que les maladies arrivent. Et c'est pour ça qu'on a cette impression qui ne trompe pas en le ressent spontanément, ces forêts sont tristes en fait.
0: Les assises qu'on vient de vivre à Paris, j'ai trouvé le titre pas mal, c'était « Forêt vivante » ou « Désert boisé ». Et en fait, ce désert boisé, c'est un peu ça, quoi. C'est boisé, mais c'est un désert parce qu'il n'y a pas d'oiseaux, il n'y a pas de faune, etc.
1: Effectivement, c'est... tous les maillons du système écologique florissant et extrêmement fertile d'une forêt mélangée, mixte, avec son enveloppe naturellement qui garde son eau, qui gère son eau de manière optimale, est remplacée par une forêt triste, d'une forêt qui devient un désert. Et là, j'aimerais ajouter une composante, c'est que ces plantations, elles sont faites de manière alignée, ce que la nature ne fait jamais. Et pour faciliter les choses, c'est une forêt ouverte. Et c'est une très grande... Si déjà on fait une plantation, il faudrait lui faire des lisières avec des feuillus, avec des mélanges, pour protéger l'intérieur de cette forêt plantée. Parce que l'élément le plus précieux, surtout chez ces plantations, c'est aussi l'eau. Et ces plantations souffrent encore beaucoup plus de stress hydrique, puisqu'elles ont cette situation de combat pour l'eau, que des forêts naturelles. Donc ce stress hydrique, on pourrait le diminuer un peu en enveloppant ces forêts artificielles par des lisières naturelles. Et ainsi, on pourrait déjà diminuer le problème. On redonne à la forêt sa nature, c'est-à-dire c'est un organisme avec son enveloppe. Et de donner à cet organisme qui est en fait artificiel son enveloppe naturelle serait déjà un grand bienfait.
0: Mais j'ai l'impression que ça va à l'encontre de quelque chose qu'on n'a pas vraiment mentionné pour le moment, mais cette espèce de fascination pour l'uniformisation. Je veux dire, quand on regarde la filière bois, maintenant avec les méga-scieries qu'on peut trouver en France, je veux dire, on coupe les arbres jamais au-delà de 40 ans, les Douglas, etc. On veut des petits bois, ça va aller dans des briques au marché, c'est des petites fermettes, des planches de dimensions complètement standardisées. Et en fait, tout ce qui dépasse ça, ou même avoir une lisière ou un feuillu, ça rentre pas dans ce schéma de quelque chose très industriel comme gestion aussi, avec des abatteuses qui arrivent, etc. Quoi.
1: Voilà, c'est clair, ça c'est l'industrie forestière dans ce qu'elle a de plus extrême. Ce qu'il faut, c'est aller chercher les choses où elles sont. Il ne faut pas vouloir détruire l'industrie forestière. Il faut vouloir la rendre complémentaire à autre chose. Il faut rendre les choses viables, même si c'est un peu mal parti. Et bon, maintenant, des investissements ont eu lieu, des plantations ont eu lieu. Je suis ingénieur forestier, je sais très bien comment ça fonctionne. Ma question, c'est comment est-ce qu'on va rendre tout ceci un peu plus résilient, un peu plus viable, plutôt que d'avoir l'hubris, en fait, disons, cette prétention de tout vouloir maîtriser dans ce style-là. Trouver maintenant une connexion avec ce dont ces peuplements auraient beaucoup besoin, une connexion avec une part de naturalité pour les rendre viables beaucoup plus longtemps qu'ils ne le sont actuellement. Et maintenant, en plus de ce que je suggère, c'est d'envelopper ces systèmes qui restent industriels. On peut entrer avec des machines dans ces systèmes, mais leur donner une enveloppe forestière naturelle pour les rendre résilients, pour leur permettre de maintenir leur eau au maximum possible, plutôt que de les laisser entièrement ouvertes. Et maintenant, vraiment doser de manière très très précise l'ampleur des exploitations, éviter les coupes rases, parce que c'est un impact solaire qui va être dramatique sur ces ouvertures dans la forêt. Alors, elle a besoin de rester fermée pour gérer son eau au maximum possible. Donc, limitons au maximum possible l'étendue des coupes rases, des coupes de prélèvement, de récolte. Et finalement, à moyen terme, tous ces grands boisements qui ont été faits de manière uniforme, on pourrait leur redonner un maillage naturel, c'est-à-dire un maillage comme dans l'agriculture, dans l'agroforesterie. On pense maintenant à remettre une trame naturelle dans des systèmes agricoles, que ce soit des haies, des rivières végétales, des cordons de biodiversité, entre deux, pour continuer à faire des cultures annuelles, du maïs, etc., pas de problème, mais il faut redonner une trame naturelle à tout ça. Et pour la forêt, on peut faire la même chose. On a, au lieu de champs de maïs, on a donc nos plantations artificielles, mais on peut les améliorer de manière extrêmement intéressante avec une trame végétale.
0: Mais j'aimerais demander, parce que j'ai quand même des amis, et notamment je pense aussi à un autre, c'est un propriétaire forestier sur le plateau de Mille Vaches, mais qui a fait le choix quand même sur 60 hectares de monoculture de Douglas, d'aller vers un forêt mixte, c'est-à-dire d'aller de créer des trouées, de faire des petites éclaircies. C'est évidemment quelque chose, une grande passion, c'est plus compliqué, mais ça la passionne parce que c'est un... Voilà, il s'est rendu compte que ces forêts, ce n'était pas vraiment des forêts, c'était des plantations, c'était triste, comme tu viens de le dire. Mais est-ce que toi, tu as l'impression que c'est certes plus compliqué, mais que c'est faisable quand même, de petit à petit transformer une forêt monospécifique en forêt mixte?
1: Oui, la sylviculture moderne, comme on l'a développée en Suisse par exemple, à toute une série de modalités pour convertir une forêt artificielle en une forêt naturelle. Ce que je viens de dire, c'est une première manière, en maintenant un peu les massifs intacts pour les rendre industrie compatibles, disons. Ça, c'est la modalité la plus schématique. Mais ensuite, on peut y aller progressivement, on peut faire des layons d'enrichissement par essence naturelle. On peut faire des éclaircies d'enrichissement de manière beaucoup plus irrégulière, pour tendre finalement à ce qu'on appelle la futaie jardinée, une futaie extrêmement naturelle où le prélèvement des arbres aura lieu finalement à titre individuel. Donc il y a toute une gamme de possibilités qui nécessite une analyse dans chaque peuplement. Mais chaque fois qu'on essaye de réintroduire ces mélanges, que ce soit par un maillage ou par un mélange beaucoup plus intensif, par petits îlots ou bien par un mélange extrêmement intense à petite échelle, chaque fois ça va dans le bon sens. C'est une manière de redonner à la nature ses vitamines.

0: Je rappelle que vous êtes en train d'écouter un entretien avec Ernst Surcher, ingénieur forestier, chercheur et professeur suisse, enregistré début novembre à Bâle en Suisse. Alors j'aimerais aussi demander sur un autre aspect, c'est qu'actuellement on constate qu'il y a énormément de projets, et parfois on pourrait dire des méga-projets, des énormes projets de plantation d'arbres au niveau de la planète. Hein. On parle de trillions d'arbres. Voilà, ce serait la solution parce qu'on pense qu'on n'est pas capable à autrement, même si on remplace les énergies fossiles, etc., ça ne va pas être suffisant. Donc il faut capter plus de carbone, donc planter beaucoup d'arbres. Il y a beaucoup de manières de faire ça. Hein. Je veux dire, ça peut être aussi des plantations monospécifiques pour l'industrie hein, qui est derrière tout ça. Mais ça peut être effectivement aussi, comme tu dis, de planter un peu dans des zones agricoles pour avoir un mosaïque. Voilà. Comment tu vois cette question de... c'est devenu presque à la mode, on pourrait dire, mais voilà, on va compenser un vol à je ne sais pas où en payant la plantation de quelques arbres, mais ça va jusqu'à des grandes multinationales ou des fondations immenses qui prévoient de planter quoi.
1: Oui, tout d'abord sur la manière de planter ces grandes forêts, c'est vrai que c'est un très beau développement lié à la COP21, c'est le challenge de Bonn. Il y a 47 gouvernements, des ONG qui sont mis ensemble. C'est 350 millions d'hectares. C'est superbe, c'est magnifique. Pas seulement des plantations, mais des réhabilitations de forêts dégradées. Et ici, de nouveau, c'est exactement la même question comme avant. Est-ce qu'on va mettre en place des systèmes qui vont continuer de polluer la terre parce qu'on aurait voulu mettre des peuplements monospécifiques avec des engrais de synthèse et des pesticides pour les maintenir artificiellement en place? Ou est-ce qu'on va essayer de comprendre la nature comme on l'a fait déjà, comme beaucoup l'ont déjà fait depuis longtemps, et mettre en place des systèmes résilients, des systèmes qui fonctionnent par leur propre dynamique, par leur mélange d'espèces. On n'a pas besoin de faire des forêts aussi compliquées que les forêts telles qu'on les observe, mais on peut initier un système naturel en choisissant 3-4 essences qui sont adaptées à la région, qu'on observe comme étant des partenaires naturels. Ces associations forestières peuvent être initiées et ces forêts deviennent effectivement très fertiles, très productives. Et la gestion forestière en Suisse, par la loi, on a l'obligation de gérer la forêt en tant que système naturel. La plantation n'est pas du tout promue par la loi forestière, c'est le peuplement naturel, mais qui bénéficie d'une gestion. On récolte les bois et ces bois récoltés provoquent une dynamisation de la forêt plutôt que de la laisser entrer en sénescence. Et une forêt naturelle gérée de manière dynamique en dosant la gestion, en dosant aussi la manière de prélever, fait de la forêt une pompe à carbone, puisque ce carbone peut ensuite être investi dans la construction ou bien la biomasse peut être investie dans l'amélioration des sols.
0: Apparemment, économiquement, c'est aussi intéressant parce que, enfin, on peut citer ProSylvain, mais il semblerait qu'une forêt jardinée produit plus de bois sur le long terme qu'une série de coupes rases. En fait, c'est un système très productif finalement.
1: C'est très productif, c'est un peu plus compliqué à gérer, mais sur le long terme, c'est le seul système qui est vraiment productif à long terme, puisqu'il n'a pas besoin d'intrants. Chez nous, la loi interdit même l'utilisation d'engrais de pesticides, et on a une forêt qui produit, ordre de grandeur, c'est 10 mètres cubes par hectare et par année. Un hectare, c'est 100 mètres sur 100 mètres, et chaque année, une telle forêt, régénération y comprise, produit 10 mètres cubes de bois. Donc, ici, on n'a pas un système productif quant à un système non productif. À long terme, c'est le seul qui soit vraiment productif, puisqu'il est sain, il est voulu par la nature. Et maintenant, cette foresterie-là, ça doit vraiment devenir une option pour ces grands reboisements. C'est des reboisements qui doivent avoir lieu de manière mixte, pour ensuite avoir un fonctionnement très diversifié avec toute la faune et toute la flore qui appartient à cette forêt. Et la forêt naturelle est le dernier refuge de la faune et de la flore sauvage. Donc cette forêt devient ensuite le pool génétique de toute la biodiversité. Et lorsqu'elles se reconnectent ensuite avec les zones qui restent ouvertes, agricoles, les zones qui deviennent agroforestières, c'est toute cette force de croissance et de force de la faune qui va pouvoir irradier dans les zones cultivées, qui elles-mêmes aussi sont en train de vivre un changement, une nouvelle qui n'est peut-être pas connue de tout le monde. On a une votation l'année prochaine en Suisse qui vise à interdire les pesticides dans la zone agricole, en agriculture. Donc une fois que ce sera interdit, parce que c'est en train de basculer, les opinions ne veulent plus qu'on empoisonne la terre, on ne veut plus que les insectes et les oiseaux disparaissent, on se rend compte qu'on a besoin de passer à une agriculture organique et ça fonctionnera grâce aux arbres. Donc on a une vision de grands reboisements qui vont devenir des pompes à carbone, qui vont pouvoir recapturer le carbone dans ces systèmes forestiers, qui vont permettre de construire avec du bois, qui vont permettre de réalimenter les sols agricoles. Et là, la question, c'est est-ce que c'est aussi des forêts pour faire de l'énergie? Et là, la question, c'est est-ce qu'on veut une transition énergétique et avoir une catastrophe écologique, ou bien est-ce qu'on veut une transition écologique, y compris la solution énergétique? Et ce que j'ai tendance à dire, je l'enseigne au niveau des étudiants de foresterie, d'agroforesterie, c'est que c'est bien plus judicieux de construire en mettant le bois une fois dans les parois des bâtiments que de ne pas réfléchir à la manière de construire et de mettre le bois dans le chauffage des bâtiments alors que les bâtiments restent mal construits. Ce sont des bâtiments qui sont restés conventionnel, c'est-à-dire utilisant des matériaux qui provoquent beaucoup d'émanations d'énergie d'origine fossile, c'est-à-dire les matériaux très énergivores dont le bilan carbone est catastrophique, c'est naturellement l'acier, le béton, etc., lorsqu'on l'utilise pour faire le gros du bâtiment. Ces matériaux sont trop précieux pour en faire ceci. Il faut les garder pour les fondations, il faut les garder pour les endroits difficiles. Mais le gros du bâtiment devrait être du matériau renouvelable. Je ne parle pas seulement du bois, je parle de la paille. Et pour ce qui est minéral, il faudrait repenser à l'utilisation de la terre crue, la terre compactée. Toute l'Australie fonctionne comme ça. On ne sait pas ici, dans les zones occidentales, toute la terre issue de l'excavation du bâtiment est en principe utilisable pour construire. On n'a pas besoin d'avoir des matériaux beaucoup plus compliqués que ça. Ce qu'il faut, c'est les protéger contre les intempéries. Donc la solution, c'est reboiser, et ces boisements vont produire énormément de bois, mais ce bois ne devrait pas être destiné à faire de l'énergie, il devrait être destiné à construire surtout, et faire un habitat beaucoup plus sain.
0: Moi, je voudrais revenir sur la question de comment on réagit à ce qu'on constate. Voilà, il y a des forestiers en France qui, notamment dans le nord-est, mais ils constatent qu'il y a des pans entiers de la forêt qui se sont séchés, 200 hectares d'un seul tenant, en un an, quoi. Bon, ils insistent beaucoup sur la nécessité d'observer, qu'en fait, on ne sait pas trop, que c'est une nouvelle étape, c'est une nouvelle époque, une espèce d'emballement déjà dans le côté, parce qu'on en parle d'emballement climatique, accélération qui risque d'arriver, mais là, ils ont l'air de dire que déjà, on le voit dans la forêt. Donc c'est la grande question, comment réagir à ça? Eux, ils sont pour la patience, l'observation. Et j'ai quand même l'impression que c'est, est-ce qu'on fait confiance à la nature, surtout, ou est-ce qu'on pense que l'homme, enfin les hommes, les humains, sont encore plus intelligents et qui peuvent apporter, voilà, par des plantations, etc. Ça a l'air d'être des apprentis sorciers. Mais bon, j'aimerais bien savoir comment tu vois ça.
1: Oui, ça c'est très inquiétant, naturellement, ce qu'on voit se développer au niveau de la réaction de la forêt face à cette intensification de l'impact solaire en particulier, ce qui amène beaucoup de stress hydrique. Maintenant, la nature a son intelligence, mais l'homme n'est pas tout à fait bête. Il peut comprendre et apprendre de ses erreurs. C'est clair, maintenant, on a compris que ces plantations artificielles ne sont pas la solution, surtout pas ça. Mais face à ceci, on se rend compte que la nature a des difficultés. Elle va pouvoir travailler avec ses propres moyens, avec les essences résilientes locales. Je connais bien la dynamique forestière, elle va permettre à certaines essences plus résistantes de se développer. Ce sera les chênes, par exemple, par rapport aux hêtres. les pins par rapport aux épicéas, il y a toujours certains qui sont plus xérophiles, qui résistent plus à la chaleur et à la sécheresse. Mais là, la nature n'a pas tout à fait tout à disposition suite à l'histoire de la nature. Il faut savoir qu'il y a eu des glaciations, il y a eu des simplifications de la flore forestière dues à l'effet écran des glaciers et des Alpes. Et ce n'est pas pour rien qu'on a une flore forestière très simple. En Europe, on a une cinquantaine d'essences, pas beaucoup plus, à cause des glaciations. On a perdu beaucoup de patrimoine forestier naturellement.
0: Comparé à, par exemple, les forêts tropicales, il y aurait beaucoup plus d'essences.
1: Comparé aux forêts tropicales, qui sont mille fois plus riches en essences, les forêts tropicales ont 50 000 essences, espèces. Ou bien la forêt américaine, par exemple, qui est beaucoup plus riche, parce que là, on n'a pas eu un écran, un rideau transversal qui a empêché la migration des espèces forestières. Donc, moi, je suis assez flexible et assez ouvert à réfléchir. Qu'est-ce qui pourrait nous aider provenant d'une flore analogue qui n'a pas subi cette hécatombe forestière? J'ai beaucoup de sympathie, par exemple, pour le Douglas, mais pas naturellement en plantation pure. Mais lorsqu'il est mélangé à des feuillus, il amène un plus à la strate du sol que d'autres résineux n'amènent plus chez nous. Ce que l'épicéa amène, on l'a aussi implanté de manière artificielle en zone de basse altitude. Le Douglas l'amène aussi, mais de manière positive. Et il résiste extrêmement bien au sec, mieux que l'épicéa. Donc là, je suis assez ouvert à trouver des solutions pragmatiques à enrichir la faune, la flore, pardon, de manière à rendre ces forêts plus résilientes, sans attendre des milliers d'années pour que la migration naturelle se fasse enfin. On peut aider un peu ces flux, mais toujours le faire de manière dosée. Ne jamais amener l'eucalyptus tout seul. Si des gens pensent à l'eucalyptus, c'est l'amener avec ses acolytes qu'il avait en Australie. Malheureusement, on l'a amené tout seul. On a oublié qu'il avait des collègues dont il avait besoin. On a oublié ses amis. Donc, recréer des associations forestières, des associations sélectives qui soient fonctionnelles. Donc là, il y a beaucoup de travail pour les forestiers, un travail intelligent à faire pour comprendre ce que la nature veut et se servir dans ce que la nature a encore comme pool de possibilités.

0: Ça m'a frappé que tu as dit « on a compris que les plantations ne sont pas la bonne solution ». En France, malheureusement, il y a toute une culture de gestion forestière qui reste très attachée à la plantation et des coupes rases, plantation, coupes rases, plantation. On continue dans certaines régions comme le Morvan, Bourgogne, Limousin, de remplacer même des forêts mixtes par des plantations, encore maintenant. Et ce fameux plan de certains experts, de l'INRA, propose précisément ça, qu'il faudrait plutôt planter, faire des plantations qui seraient mieux adaptées que ces forêts mixtes. Donc, est-ce que ça, c'est une maladie française? Ou est-ce que tu connais peut-être aussi en Allemagne, en Autriche, en Suisse, etc. En Suisse, il n'y a pas de plantation comme ça. Mais est-ce que c'est vraiment quelque chose, l'école de Nancy ou je sais pas quoi, qui sont encore un peu là-dedans ou...
1: Non, il y a partout, il y a des options ou bien des vues des choses qui sont différenciées. Par endroit, c'est une vue qui prend le dessus et on a l'impression que tout le monde pense comme ça. Mais même en foresterie française, je connais beaucoup de forestiers que ça gêne qu'on ait cette vision, ou bien qu'on ait cette image de la forêt française, au point que certains considèrent qu'une vraie forêt, c'est une forêt plantée. La forêt non plantée, la forêt naturelle, ne compte pas comme forêt. Mais là, c'est quand même intéressant dans le monde forestier, où on se connaît tous, où on sait tous un peu quels sont les enjeux. Lorsqu'on échange, c'est quand même intéressant de dire que en Europe centrale, mais je ne vais pas être chauvin, mais en Suisse, on a fait cette expérience des plantations parce qu'on était urgemment obligé de planter à un moment donné parce qu'on avait, à la fin du 18e siècle, début du 19e, une situation assez catastrophique pour la forêt. On avait déboisé pour le charbon de bois, pour l'énergie, justement, des grands pans des préalpes. Et là, c'était dramatique, comme on a eu des inondations, par exemple, dans les zones de basse altitude. Absolument important de tout reboiser. On a tout reboisé, tout avec de l'épicéa. C'était dramatiquement important et on a simplifié au maximum tellement c'était urgent. C'était presque une campagne militaire de reboisement. Et ensuite, on s'est rendu compte que c'était pas tout à fait ça. On a observé les maladies, on a observé les problèmes, on a observé les manques de ces forêts artificielles. Et la foresterie du début du XXe siècle, la fin du XIXe siècle, a réfléchi à ces questions-là. On a mis en place des instituts de recherche pour réfléchir à ces forêts artificielles. On a trouvé des méthodes, comme je mentionnais, pour convertir ces forêts artificielles en forêts naturelles. Et les plus belles forêts du monde actuellement, c'est les forêts du Neuchâteloise, du canton de Neuchâtel, du Val de Travers, par exemple, qui ont mis en place, à partir de la conversion de forêts artificielles, des forêts naturelles gérées, on appelle ça la futaie jardinée, à titre individuel. Et c'est des forêts que les Japonais viennent visiter, que les gens du monde entier viennent visiter pour leur gestion en tant que patrimoine naturel qui donne les qualités maximales de bois.
0: Tu as cité la date de 1902 dans ta présentation hier. Alors je ne rappelle plus exactement qu'est-ce qui s'est passé à ce moment-là, mais c'était une date importante.
1: Oui, il y a donc toute cette observation sur la nécessité de la forêt et la nécessité de protéger la forêt en tant qu'entité. La forêt, en 1902, a reçu le statut de personne juridique pratiquement, puisque l'aire forestière globale est protégée. On n'a pas le droit de diminuer l'aire forestière tellement elle est vitale pour un pays alpin. Et depuis ce moment-là, chaque fois qu'on coupe une forêt pour le passage d'une autoroute ou pour des besoins de construction, on doit remplacer une surface analogue ailleurs. Donc, ce statut de la forêt est quand même intéressant. C'est peut-être la première fois qu'une forêt reçoit un statut juridique carrément analogue à ce qui se fait maintenant en Nouvelle-Zélande, où des fleuves reçoivent un statut juridique. Et certaines personnes sont chargées de protéger ce fleuve contre des détériorations. Je pense qu'ici, on a un stade intéressant de prise de conscience.
0: Sur l'histoire de puits de carbone, il y a des choses qui sont dites parfois, je pense, assez erronées. Par exemple, est-ce que c'est vrai que des jeunes plantations absorbent beaucoup plus de carbone que des forêts matures? Ça, c'est souvent dit. Qu'en fait, il faudrait couper, c'est bien de couper, bien de mettre de nouvelles arbres, de nouvelles plantations, parce qu'en fait, ça va être meilleur pour le puits de carbone. Autrement dit, quelles sont les forêts qui sont les plus efficaces pour séquestrer le plus de carbone?
1: C'est très simple de répondre à ça. Personne n'y pense. L'unité de fonctionnement physiologique de l'arbre, c'est la feuille. Donc on peut calculer la surface foliaire d'un arbre, quel que soit son âge. Un jeune arbre qui vient de germer, il a 2-3 feuilles, c'est un nombre de centimètres carrés. Un arbre de 10 ans aura 8 mètres de haut, aura un certain volume de la couronne, mais ce qu'il faut, c'est compter le nombre de feuilles. Et un arbre adulte, un être solitaire, disons, qui fait 20 mètres de haut, qui a peut-être 100 ans d'âge, il a un nombre de feuilles de plusieurs centaines de milliers, ça peut être 400-500 000 feuilles, pour cet arbre individuel, chaque feuille ayant sa surface, et chaque feuille faisant sa photosynthèse. Et cet arbre dont je parle ici fait 0,2 mètre cube d'accroissement de bois par année. Si 0,2 mètre cube par arbre, ou bien par surface occupée par cet arbre, c'est beaucoup plus que si c'était des jeunes arbres qui n'ont qu'un mètre 50 d'eau. Donc pour un peuplement, il faut trouver l'optimum entre des arbres qu'on va pouvoir exploiter et des arbres qui sont là pour remplacer ces arbres exploités. Mais la force de frappe d'une forêt, dire ça d'une manière triviale, c'est la quantité de feuilles qu'occupe cette forêt. Et les arbres qui auront tous à peu près, ils seront très dynamiques lorsqu'ils sont jeunes, ils vont pousser très fort. Ils ont peut-être en moyenne, disons, j'ai l'image d'une forêt de 5 mètres de haut, ils n'ont pas encore occupé tout l'espace possible d'être occupé par cette espèce et n'ont pas encore tout le potentiel d'assimilation de carbone puisqu'ils n'ont pas encore atteint cette densité foliaire pour faire le maximum. Et ces jeunes arbres n'ont plus les racines qui vont aussi profond que les arbres adultes pour aller chercher l'eau que les adultes savent chercher. C'est donc la force de l'âge de la forêt qui lui donne sa puissance. Et d'avoir plus qu'une trame, une strate de jeunes, il leur manque quelque chose. Il n'y a pas cette forêt avec sa puissance virile ou sa puissance de fécondité qu'ont les arbres adultes mélangés avec des jeunes, naturellement.
0: Oui, justement, j'allais dire, parce que je veux dire, ce serait magnifique d'avoir plein de ronds êtres très efficaces pour le puits de carbone, mais il faut aussi penser à l'avenir. Donc, quelque part, eux, ils vont mourir à un moment donné, et donc il faudrait quand même avoir le relève. Donc, c'est un peu pour ça que la forêt jardinelle ou les futaies irrégulières, comme on dit, c'est un peu les deux aspects, de maximiser, je pense, l'effet puits de carbone, mais aussi d'assurer l'avenir.
1: Oui, exactement. Ces forêts jardinées, des chiffres très simples, c'est 400 mètres cubes par hectare de matériel sur pied, comme on l'appelle. C'est le volume des arbres, là c'est très très prosaïque comme on parle, mais c'est le vocabulaire forestier. 400 mètres cubes sont debout, vivants, et faisant de la photosynthèse, ayant toutes ces millions de feuilles. 400 mètres cubes par hectare. Et ça, c'est une forêt qu'on gère selon donc la futaie jardinée, le prélèvement régulier. C'est des forêts qui n'entrent jamais en sénescence. Quelques arbres, on va les laisser mourir, mais le gros des arbres sont des arbres productifs qu'on va prendre pour leur bois. Et cette forêt produit 10 mètres cubes par hectare, par cet hectare et par année. Donc en 40 ans, on va pouvoir sortir 400 mètres cubes de bois, alors que la forêt n'a jamais disparu, elle est toujours là encore, puisque c'est les éclaircies. C'est des prélèvements qui provoquent les éclaircies, qui permettent à la lumière de revenir dans l'arbre, dans la forêt, et de refaire de la jeune repousse. Et ça, ça se fait aussi à petite échelle. Donc le travail du forestier, c'est de calculer la puissance de production d'une forêt à un endroit donné, et on peut très bien la mesurer, on fait les inventaires, et on sait exactement combien on peut prélever pour maintenir cette puissance de production. Il n'y a pas besoin de tout remettre à zéro et de vouloir repartir.
0: Ernst, est-ce qu'il y a autre chose que tu veux rajouter? Est-ce qu'il y a un aspect important pour toi qu'on n'a pas encore mentionné?
1: Oui, l'aspect le plus important pour moi, c'est quand même ce qui est le plus critique maintenant, c'est le bassin amazonien. On a compris, la forêt a besoin d'une enveloppe. Les arbres sont à la fois des organismes et des organes qui peuvent faire cette enveloppe, qui constituent l'enveloppe de la forêt aussi, la canopée. Mais la forêt peut être aussi un organe de l'organisme suprême, c'est-à-dire la Terre est un organisme. Lovelock, etc., beaucoup de scientifiques le comprennent de mieux en mieux. La Terre a une physiologie. Et c'est étonnant que la zone la plus précieuse de la Terre, c'est là où l'impact solaire est le plus fort. C'est la ceinture équatoriale. Et si ici, cette enveloppe forestière que constitue la forêt tropicale équatoriale, amazonienne par exemple, venait à disparaître, à cet endroit, on a un impact solaire qui est encore plus fort qu'au Sahara et qu'au Kalahari, par exemple. C'est un impact absolument deadly.
0: Dévastateur.
1: Dévastateur, merci. Dévastateur. Et si on fait des trouées trop grosses, si on continue de dévaster, d'ouvrir cette forêt amazonienne, elle va commencer à brûler. Elle va commencer à initier une désertification rasante comme on l'a jamais eue. Et ça, c'est l'urgence numéro un, c'est de créer, d'arriver à un moratoire de la détérioration de la forêt amazonienne. Elle concerne le monde entier dans sa physiologie.
0: D'accord, merci Ernst.
1: Sûr.

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1: Salut à toutes et à tous, vous êtes sur Radio Fréquence Paris Pluriel, il est 20h30 et ce soir c'est le Zoom Écologie. Vous êtes avec l'équipe d'Arpentaire, on s'écoutera une version éditée de l'interview de Vincent Ricier, camarade de Révolution Permanente et militant écologiste, qui a sorti un livre récemment qui s'appelle « Contre l'écologie de guerre ». Et puis on publiera dans les jours prochains une version plus longue de cette interview, la version complète. Donc voilà, on vous laisse kiffer ce soir. On s'écoute juste avant un titre de Crime de guerre, Goumin. Et comme le dit très bien l'artiste Sousia, « Fuck un faf comme Porco Rosso ».

0: Ok. Eh ben oui, du coup, donc tu l'as dit, mais pour recontextualiser la sortie de ce livre, bah voilà, il faut repartir du moment dans lequel on est aujourd'hui. Donc à l'échelle internationale, on assiste encore à des offensives pour le contrôle des ressources, qu'il s'agisse de bah voilà des prétentions états-uniennes sur la ressource pétrolière vénézuélienne en Amérique du Sud ou de la guerre menée par la Russie contre l'Ukraine. Tu l'as dit tout à l'heure, quoi, notamment pour ses ressources minières. Dans ce contexte international, du coup, avec ce livre, tu cherches en gros à répondre aux partisans d'une écologie de guerre. Tu as parlé de Pierre Charbonnier, mais, donc, qui est présenté cette écologie de guerre comme un nouveau paradigme géopolitique, rien que ça. Donc ce paradigme théorisé, donc, on le disait, par Pierre Charbonnier, donc, qui est un chercheur en philosophie au CNRS, et peut-être Hérétude Bruno Latour, je ne sais pas, enfin tu me diras, dans un livre éponyme dont tu en parlais, Vers l'écologie de guerre, paru en 2024. Bah, du coup, justement, ce propos-là, cette substance, elle a été reprise notamment, tu le disais, par les Verts, plus largement par les sociodémocrates, l'extrême-centre, qui s'en appare désormais pour parler géopolitique. Mais du coup, pour poser les bases pour nos auditoristes, on a commencé à en parler, mais pour les auditoristes qui te découvrent, cette écologie de guerre de Pierre Charbonnier, en quoi est-ce qu'elle consiste exactement si on rentre dedans
1: Peut-être pour recontextualiser, tu dressais un peu rapidement le contexte international dans lequel on s'ancre, mais je pense que c'est indispensable effectivement pour comprendre comment émerge l'écologie de guerre. Moi, je pense que tu vois, on est dans une époque où on pourrait dire un peu d'interrègne, c'est-à-dire que pour reprendre la phrase connue de Gramsci, tu sais, mais où l'ancien meurt, le nouveau peine à naître, et au milieu de tout ça surgissent des phénomènes morbides. Les phénomènes morbides, tu en as cité un certain nombre, mais c'est aussi le génocide à Gaza, c'est la guerre contre l'Iran, et c'est en fait des crises et des guerres aux quatre coins du monde, dans une situation, je pense, de reconfiguration de l'ordre international, où l'hégémonie des États-Unis rentre dans une crise, ce qui les rend plus agressifs d'un côté, donc une reconfiguration de l'ordre international, et aussi une crise importante du néolibéralisme depuis 2008, et donc des reconfigurations à faire le capitalisme et l'ordre international ne se reconfigurent jamais dans la paix, les petites fleurs et les arcs-en-ciel. Ça se reconfigure dans la violence et dans la contre-révolution. L'ordre international structuré par l'hégémonie des États-Unis a nécessité deux guerres mondiales pour émerger. Donc, pour dire, le néolibéralisme a nécessité une contre-révolution à l'échelle internationale pour émerger. Donc, je pense qu'on est dans une forme d'interrègne où des formes de barbarie vont être nécessaires pour reconfigurer, si tu veux, le capitalisme. Et je pense que l'écologie de guerre émerge, doit être comprise en fait comme un symptôme morbide de cet interrègne, dans le sens où ça émerge effectivement au moment de la guerre en Ukraine, qui va mettre en fait en crise l'Europe, tout simplement parce que l'Europe est très dépendante aux énergies fossiles fournies par la Russie à ce moment-là. Et donc, à ce moment-là, très rapidement, en fait, va se mettre en place, en même temps, un discours et en même temps des mesures réelles, de la part de l'Agence internationale de l'énergie, de la part de la Commission européenne et des différents gouvernements, en fait, hein, des pays de l'Union européenne, pour chercher, en fait, à se désengager vis-à-vis de la Russie des achats d'hydrocarbures. Donc il faut voir qu'à la base, ça vient d'un discours et d'une réaction des classes dominantes européennes à la guerre en Ukraine, cette histoire. La théorie de l'écologie de guerre va émerger comme une forme de

0: personne, en fait, trouve ça chouette, la guerre lancée par Poutine contre l'Ukraine. Si ça marchait, ce serait génial. Mais ça ne marche pas. Je donne un certain nombre d'éléments dans le bouquin. Et surtout, ça ne marche pas, mais surtout, en fait, derrière, il me semble que la guerre en Ukraine est plus un prétexte et une occasion que... le cœur du problème pour l'écologie de guerre. Pour l'écologie de guerre, l'idée, en fait, Pierre Charbonnier le théorise dès le premier article à la naissance de l'écologie de guerre qui fait émerger le concept. Il dit, voilà, si ça marche dans le cas de la guerre en Ukraine, pourquoi ça ne marcherait pas de manière plus générale pour l'écologie, de s'aligner avec les impératifs de sécurité, de défense et en dernière instance militaire des classes dominantes. Et en fait, il y a cette idée-là très rapidement de dire l'écologie a tout essayé, les mouvements, les COP, les machins, rien n'a marché. Et en fait, le dernier espoir pour l'écologie, ce serait de parler aux intérêts des classes dominantes en s'alignant sur leurs intérêts géostratégiques et militaires. Ouais. Donc c'est vraiment cette convergence-là que moi je dénonce et que je combats et qui prend pour prétexte et comme point d'appui et tremplin, on pourrait dire, la guerre en Ukraine. Voilà pour décrire rapidement le concept. Et effectivement, donc, moi ce que j'essaie de montrer dans le livre, c'est qu'il y a une dimension géopolitique, géoéconomique, que j'ai brossée à grands traits rapidement, mais qu'il y a aussi une dimension interne de pacte social.
1: Et du coup, pour revenir du coup sur l'écologie de guerre dont on parlait tout à l'heure, avec, enfin, on commençait à rentrer dedans, mais du coup, dans ton livre, tu montres que donc que ce discours d'écologie de guerre, il apparaît déjà donc en 2022, donc au moment fin de la guerre en Ukraine, donc notamment dans le discours d'Ursula von der Leyen sur l'état de l'Union avec l'idée d'un pacte vert européen. Ursula von der Leyen, elle déclare notamment, donc je cite, il ne s'agit pas seulement, donc c'est issu de non, c'est pas ici de ton livre, je crois pas. Non, je crois pas que c'est, tu l'as cité directement dans ton livre. Je crois que tu as fait une référence, mais bon, bref, je vérifierai. Mais... Il ne s'agit pas seulement d'une guerre menée par la Russie contre l'Ukraine. Il s'agit d'une guerre contre notre sécurité énergétique, contre notre économie. Et un peu plus loin, nous devons assurer notre sécurité d'approvisionnement et dans le même temps assurer notre compétitivité au niveau mondial. C'est cela notre pacte vert pour l'Europe. Le lithium et les terres rares seront bientôt plus importants encore que le pétrole et le gaz. Du coup, ça c'est du coup la position stratégique qui va du coup être aussi défendue par Pierre Charbonnier dans Le Grand Continent dont tu parles dans ton livre, qui est conceptualisé dans La Rue Végrine dont tu parles aussi. Dans quelle mesure du coup ça devient aussi l'opportunité du coup pour les élites politiques de présenter ce moment en une occasion du coup qui serait une occasion parfaite historiquement parlant de redorer justement un petit peu le blason terni du capitalisme en déclin et bah, comme tu le dis de justifier peut-être de nouvelles aussi velléités impérialistes.
0: Je pense déjà qu'effectivement les extraits de von der Leyen que tu citais sont assez explicites et pour dire même en fait en lien avec l'actualité, tu vois que la guerre en Iran, les bombardements et américains et israéliens sur l'Iran le blocage du détroit d'Ormuz en réaction à ça et dans le cadre de cette guerre sont en train de créer une crise pétrolière d'une ampleur tout à fait historique. Le patron de l'Agence internationale de l'énergie dit qu'il faut en gros cumuler la crise de 73, de 79 et celle de 2022 pour voir à peu près avoir une idée de ce qui vient. Donc ça va être très très gros. Et donc on a vu ces derniers temps une réactualisation d'une certaine manière de ce discours de l'écologie de guerre. Je pense à des discours récents de Le Cornu à l'Assemblée nationale, avec tout à fait cette ligne, ou des discours de von der Leyen. Et ce qui est assez intéressant... là, on le voyait un peu déjà, mais von der Leyen, quand elle fait ses discours sur la nécessité de décarboner, d'électrifier l'économie européenne, c'est que derrière, elle t'explique qu'il faut décarboner, électrifier, mais pour que l'Europe soit compétitive et à la hauteur sur le terrain des big tech, sur le terrain de l'intelligence artificielle et sur le terrain de l'industrie militaire. Donc, tu vois que c'est une transition quand même qui... Ok, c'est une transition, mais quelle transition et pourquoi ? Tu vois, ouais. Cette question qui se pose déjà premièrement, donc c'est une première manière de répondre à ta question. Pour répondre plus profondément, à mon avis, en fait, il faut voir que l'écologie de guerre correspond, c'est une forme de doctrine Donc, je clarifiais un petit peu tout à l'heure le fait que ça

0: précède Pierre Charbonnier. Pierre Charbonnier, il va lui donner un plus de cohérence théorique, idéologique. Il va chercher à l'insérer dans le champ des idées de l'écologie politique, quoi, légitime dans le champ des idées de l'écologie politique, si tu veux, c'est vraiment ça, je pense, son ambition. Et en même temps, à avoir une forme de rôle de conseiller du prince ou auprès de partis européens, de centre-gauche, sociaux-démocrates ou même de centre tout court, voire certains de droite qui aiment bien aussi les républicains. Il y a certains secteurs des républicains qui ont bien aimé, des macronistes et tout. Bon. Pourquoi est-ce que ça mord ? Pourquoi est-ce que ça marche ? À mon avis, parce que ça correspond en fait à une situation qui est que l'Europe est en difficulté sur la scène internationale, en même temps minée par des contradictions internes, des divisions internes sur les lignes à avoir, en même temps des contradictions vis-à-vis de la scène géopolitique extérieure. Je veux dire, l'Europe pèse rien du tout par rapport aux États-Unis, on l'a vu à plusieurs reprises récemment, et par rapport à l'émergence de la Chine comme potentiellement un hégémon alternatif aux États-Unis. Et donc l'Europe est un peu paumée dans cette situation-là. Et du coup, l'idée de l'écologie de guerre, c'est d'essayer de fournir une espèce de projet en kit aux élites européennes, une espèce de truc Ikea, quoi, qui pourrait redonner sa grandeur à l'Europe. Et donc, il y a tout un truc sur lequel je reviens, mais qui par ailleurs correspond aux marottes du dernier Latour sur l'importance de faire émerger un peuple européen, etc. Ouais. C'est assez douteux. Mais plus généralement, c'est vraiment un projet d'essayer de lier le poids de l'Europe à l'échelle internationale, géopolitique, son poids industriel, qu'on pourrait en fait faire une relance en fait massive de l'industrie grâce à l'industrie militaire et à l'industrie de la transition. Donc il y a un aspect vraiment comme ça. Et en fait, moi, il me semble en gros que ce discours s'appuie sur le fait et instrumentalise le fait qu'en face, on a des ordures totales. C'est-à-dire que les ennemis, entre guillemets, extérieurs, si tu veux, tu vois Poutine, tu vois Trump, tu vois que c'est des gens d'extrême droite, tu vois que c'est des gens qui sont très profondément liés aussi à une logique, certains disent carbo-fasciste, certains disent fascisme fossile, moi je me retrouve pas forcément dans ces termes, mais en tous les cas, qui a un projet qui est très profondément lié effectivement au maintien des hydrocarbures et en lien avec des conceptions d'extrême droite, etc. Et en fait, l'écologie de guerre, d'une certaine manière, elle va s'appuyer sur le fait que c'est des ordures totales pour dire, regardez, nos ordures nationales, elles sont un peu moins pires. Ouais. Tu vois, et du coup, il faut se mettre derrière elles. Et en fait, l'Europe serait le dernier havre de paix, de démocratie et de transition écologique dans le monde. Et qu'à ce titre-là, elle aurait une légitimité supérieure, quoi, et qu'il faudrait la préserver, que nous, on devrait, en tant qu'écolo, mais en tant que mouvement social, en tant que secteur exploité, dominé de la population, se mettre derrière nos élites européennes, parce qu'on n'aurait pas d'autre choix, en fait, face à Trump et face à Poutine et aux autres ordures, quoi. Donc, il y a vraiment cette idée de, effectivement, redorer le blason du capitalisme européen en s'appuyant sur le fait que en face, on a des gens qui sont absolument infâmes et des logiques qui sont effectivement, très dangereuses, qui font flipper, etc. Mais on reviendra sur aussi comment je pense qu'on peut s'y affronter de manière plus conséquente. Ouais, mais donc, ça fonctionne largement là-dessus. Et moi, ce que je rappelle quand même, c'est que l'Europe n'est pas ce havre de démocratie, de paix de transition qui est décrite. L'Europe, c'est l'Europe de Frontex, c'est l'Europe des morts et de la traque aux frontières, c'est l'Europe qui maintient des liens coloniaux avec l'Afrique, c'est l'Europe de l'extractivisme, c'est l'Europe de la répression des militants écolos. Ouais. Donc en fait, ce discours un peu de moindre mal, on devrait en fait s'aligner derrière nos dirigeants parce qu'en face c'est largement pire. Il nous pousse à abandonner toute indépendance politique, toute critique politique vis-à-vis en fait de nos classes dominantes à nous. Mais c'est un discours en fait classique de guerre, quoi. Tu vois, c'est vraiment un discours d'unité nationale classique de guerre. Ouais. Et ça me semble particulièrement en fait pernicieux. Et pour le dire et pour l'anecdote, mais ça va très loin dans le sens discours de guerre, parce que il y a quand même des trucs dans le, il y a des passages dans la conception théorique de l'écologie de guerre dans les textes de Pierre Charbonnier, mais qui sont incroyables. Je lisais, mais il a vraiment écrit ça. il y a des trucs sur les petits gestes. Je crois que c'est dans le texte La naissance de l'écologie de guerre, où en gros l'idée c'est de dire on a réussi à faire adopter les petits gestes à un certain secteur des classes moyennes, en gros, tu vois, qui éteint la lumière, machin et tout. Peut-être que maintenant que c'est un peu intégré dans les quotidiens et tout, ça pourrait être un vecteur pour reconstruire un patriotisme européen. Parce que maintenant, tu vas éteindre ta lumière ou faire pipi sous la douche, non plus au nom de la planète, mais au nom de la puissance européenne, de sa souveraineté et de la lutte contre Trump ou que sais-je. Donc c'est quand même assez incroyable. Et j'en cite un autre, et celui-là, il est vraiment phénoménal. C'est incroyable vraiment d'écrire ça et de se dire c'est une bonne idée. C'est un passage de son... une association, groupe un peu think tank qui s'appelle Construire l'écologie, où il dit en gros chaque trajet en vélo qui remplace un trajet en voiture, chaque pompe à chaleur installée, chaque ligne de train rouverte, chaque plat de lentilles qui remplace un plat de bœuf est un pas supplémentaire vers la résilience militaire de l'Europe. Tu vois, donc c'est ce niveau-là. Tu vois, quand même, c'est assez incroyable, tu vois, de se dire qu'on peut en arriver là, sans jamais, bien entendu, rappeler que cette convergence est une contradiction dans les termes. C'est-à-dire que il y a une phrase dans tous les écrits sur l'écologie de guerre de Pierre Charbonnier qui dit que les guerres détruisent massivement l'environnement. Une phrase, alors que c'est un des vecteurs essentiels pour comprendre, en fait, et c'est ce que j'essaie de rappeler aussi, quoi. C'est un des vecteurs essentiels pour comprendre la crise écologique dans laquelle on est plongé aujourd'hui, le rôle du complexe militaro-industriel.
1: Oui, c'est un peu la base. Hein. Impérial,
0: ouais. Donc c'est quand même assez fabuleux, quoi, franchement.
1: Ouais, carrément. Mais du coup, dans ton livre, tu dis aussi que ce pacte vert européen, c'est un projet du coup, qui est technocratique, qui ne bénéficie pas d'un appui populaire. Ce constat, du coup, il est aussi partagé par Pierre Charbonnier, de ce que je comprends dans ton livre. Et alors, du coup, apparaît l'idée d'une coalition climat apparaît l'idée d'une coalition climat sous la plume du philosophe. En quoi elle consiste cette coalition et comment elle va, opérer ? Comment elle opère pour faire converger des acteurs avec des intérêts donc du coup qui sont vraiment contradictoires ? Et du coup, c'est quoi le traquenard et la naïveté dont tu parles dans ton livre à cet endroit-là ?
0: Je pense que déjà pour voir le projet de la coalition climat, il faut voir ce qu'il n'est pas et ce contre quoi il cherche à se construire. Il cherche à se construire d'un côté contre une forme d'écologie que Pierre Charbonnier met sous le chapeau de la décroissance, etc., qui est très dur avec ça dans la coalition climat, et de l'autre côté contre une écologie marxiste qui dirait que la lutte contre l'exploitation peut s'articuler à la lutte contre la destruction de l'environnement et dont moi je me revendiquerais. Je me revendique tout court même. Donc ça se construit, il faut le comprendre vraiment contre ces deux courants de l'écologie qui par ailleurs en fait entretiennent des débats, parfois des convergences, parfois des divergences importantes, mais c'est important de le souligner. Donc en fait l'idée de la coalition climat, c'est l'idée que il faudrait construire à ce projet dont on parlait un petit peu, hein, d'une forme de transition comme une politique industrielle, comme une politique d'investissement massif dans certaines industries pour chercher à résorber d'autres. Déjà, c'est une logique un petit peu spéciale de comment fonctionne réellement le capitalisme, mais bon, pas trop. Il faudrait, pour assurer la réussite de ce projet, réussir à créer une forme de cohésion sociale autour, d'assentiment des masses pour ce projet-là. D'où le fantasme, par ailleurs, sur la question des Trente Glorieuses. Et donc, l'idée, c'est une problématisation du fait que cette base sociale, pour l'instant, n'existe pas trop, que l'écologie technocratique, pour l'instant, est une écologie totalement punitive, c'est-à-dire qu'elle fait payer aux classes populaires par différents moyens et différentes médiations la crise créée par le capitalisme. Et donc, il faut trouver une méthode pour assurer une forme d'unité, d'unification. Aussi dans une logique patriotique. on le comprend assez rapidement. Et donc la coalition climat, en gros, elle dit voilà, aujourd'hui, en fait, on a des classes moyenne supérieure conscientisée sur la question de l'écologie, donc qui cite un peu les jeunes urbains à vélo, ouais. Un peu, je pense typiquement en fait électorat un peu ELV quoi, tu vois, c'est un peu ça à mon avis. En gros, il dit on a ces secteurs là qui sont acquis à la cause quoi, d'une écologie comme ça, c'est consensuel, pas trop radical, etc. Mais la discussion, c'est comment est-ce qu'on va réussir en fait à agréger une base sociale qui est plus large, qui est plus importante et qui pèse un peu plus dans une perspective voilà, de consolider ce projet, mais aussi en fait en dernière instance son idée c'est quand même de fournir une feuille de route électorale, hein. C'est de fournir une base sociale capable de changer les choses dans les urnes. Il est assez clair dans la coalition climat là-dessus, c'est une espèce de projet de gouvernement et de stratégie électorale quoi, ouais. Tu vois. Et donc il dit en gros voilà, il faut positionner l'État qui serait au cœur de la politique industrielle, qui en fait mènerait des formes de politique redistributive vis-à-vis des classes populaires pour les convaincre de leur intérêt en fait à aller dans cette transition-là, et en même temps convaincre certains secteurs des classes dominantes, certains secteurs du patronat liés aux industries vertes. Donc il faut les identifier, moi je les cherche, mais c'est pas facile, mais il dit il faut chercher ces secteurs-là et en fait expliquer aux secteurs des classes dominantes liées aux industries vertes qu'elles ont un intérêt politique, un intérêt stratégique à accepter de donner un peu de thunes, donner un peu l'aumône quoi, pas trop se gaver.
1: Tu parles du PDG de Danone au bout d'un moment,
0: ouais, parle de ce type un peu, tu vois, à mon avis c'est un peu ce type de fantasme du patron éthique, un peu, tu vois, qui existe, c'est tu vois les patrons qui peuvent faire des interviews dans l'IB ou des trucs comme ça, un peu, tu vois. Bon, c'est comme les poissons volants un peu, tu vois, mais bon. Donc il y a cette idée-là, et en gros leur dire bah, vous avez intérêt à ces politiques redistributives parce que c'est ça qui va assurer en fait votre base sociale, votre socle et ce projet de politique industrielle qui au final va profiter à tout le monde. C'est un peu cette idée-là. Moi ce que j'essaie de discuter premièrement, c'est que c'est assez marrant parce que on est dans une séquence où on voit une radicalisation incroyable des classes dominantes, une radicalisation politique, idéologique, mais économique aussi. Tu veux faire passer le truc là. Moi, je cite l'épisode de la taxe Zucman, pas que je pense que ça soit quelque chose de conséquent face au capitalisme, mais que c'est une taxe archi minimale sur le capitalisme. Et ça suscite une levée de boucliers, une campagne, un battage médiatique. Le MEDEF, ils partent en guerre, t'as l'impression qu'ils vont faire des lock-out patronaux et tout, pour un truc, mais vraiment ridicule, tu vois. Donc, ces gens-là vont lâcher du lest pour constituer une coalition climat pour faire la transition, mais dans quel monde, dans quel monde? Donc déjà c'est vraiment en décalage, d'où la composante profondément idéaliste, hein, de cette logique-là. Premier élément. Deuxième élément, même si ça marchait d'une certaine manière, il y a la discussion de quelle transition on veut, on est déjà revenu dessus, mais il y a la discussion aussi l'écologie punitive n'est pas uniquement sur le terrain de la hausse des prix, de l'inflation. Et moi, ce que j'essaie de montrer, et c'est ça qui est assez incroyable, c'est que c'est même théorisé d'une certaine manière dans l'écologie de guerre, c'est que ce projet-là repose, et son moteur en dernière instance, comme dans les Trente Glorieuses, c'est une intensification de l'exploitation. C'est la croissance intensive que défend Pierre Charbonnier comme une espèce de solution magique pour résorber les impacts écologiques de la production tout en produisant plus. Mais la croissance intensive, ça veut dire exploiter plus. Voilà. Donc c'est les impasses que je montre, et surtout le problème central, c'est que ça cherche à faire comme si l'écologie, d'une certaine manière, était le clivage central. Mais il peut y avoir des classes dominantes qui se revendiquent de l'écologie, mais d'une écologie totalement réactionnaire, antipopulaire, etc. Ouais. Et moi, ce que j'essaie de montrer, c'est que le clivage dont on a besoin aujourd'hui, c'est un clivage de classe. C'est un clivage de classe, et qu'on n'a aucune illusion à avoir dans les classes dominantes, que c'est relativement clair, il me semble, qu'elles veulent nous envoyer au casse-pipe collectivement par la destruction de l'environnement, mais aussi par la marche à la guerre en cours, et qu'on n'a aucun intérêt à se lier les mains dans un projet qui entend collaborer avec, avec ces dernières.
1: Ouais.
0: Et c'est un débat qu'on peut mener avec Pierre Charbonnier, mais c'est un débat qu'on peut mener aussi en fait, avec l'intégralité de la gauche institutionnelle aujourd'hui. Je pense, tu vois, typiquement à la France Insoumise, ouais, qui entend parler soit aux petits patrons, soit en fait aux industriels productifs, à Dassault, etc., en disant on va vous remplir les carnets de commandes, etc. Mais ça, c'est un projet qui cherche à nous lier les mains avec nos ennemis mortels. Mmh. Et à mon avis, c'est un piège très important qu'il faut absolument éviter. C'est pour ça qu'effectivement, je parle de traquenard plutôt qu'une coalition, un traquenard dans lequel on voudrait nous mettre, et qu'il faut assumer, effectivement, à mon avis, de mener une politique en indépendance totale et en opposition frontale au patronat, qu'il soit vert ou non.
1: Mmh. Et donc, tu parles aussi... Enfin, tu reviens sur le fait que, bah, voilà, tu l'as dit, hein, évidemment, l'armée, c'est pas neutre, voilà, de manière générale, le complexe militaro-industriel, et, enfin, à l'origine de massacres humains, tu parles aussi d'écocides, qui ont également des conséquences sur la population locale dans le temps long. Là, du coup, tu vas t'appuyer dans ton livre sur des historiens de l'environnement comme Jean-Baptiste Fresseau, Christophe Bonneuil. Est-ce que tu peux revenir, voilà, sur les conséquences des guerres sur des territoires comme le Vietnam avec le dioxine, ou en Palestine avec la contamination des sols et des aquifères
0: Ouais. Bah oui, bah j'ai déjà dit rapidement tout à l'heure, dans le sens où en fait ce qui est assez hallucinant quand même, c'est que c'est d'écrire plusieurs centaines de pages sur l'écologie de guerre, sur une théorie de la guerre, de l'écologie, de la paix au 21e siècle, en écrivant littéralement une phrase sur cette question-là, et une phrase qui en gros dit on le sait, on s'en fout, on continue. Donc c'est quand même assez incroyable, quoi, dans l'écologie de guerre, cette écologie totalement éthérée. Qui vient en fait totalement passer sous le tapis ou à côté de la matérialité des guerres, tout simplement. La matérialité des guerres sur le terrain des destructions environnementales, premièrement. Sur le terrain de destruction environnementale, pensée aussi comme des stratégies de domination, de destruction des peuples. Je pense qu'en Palestine, c'est effectivement relativement saillant. C'est-à-dire que non seulement on détruit physiquement les gens en les bombardant, en les privant de nourriture, en leur tirant dessus, etc. Mais aussi, on détruit les possibilités même de la vie, de la subsistance, en détruisant les possibilités d'avoir des cultures, les puits d'eau, mettant des pesticides très concentrés sur les terres, comme aussi au sud Liban, par exemple. Donc il y a vraiment cette dimension-là de la matérialité des guerres qui est très importante à prendre en compte. Mon point, c'est pas de dire il faut faire le bilan CO2 des guerres, parce que ça serait un peu absurde, tu vois, et ça serait un peu obscène.
1: Bien sûr, mais par contre,
0: il faut les considérer comme des faits sociaux et matériels, et comme des faits politiques aussi, dans lesquels l'environnement et la destruction de l'environnement peut être utilisé comme une arme et comme un outil de domination. Et ça, c'est absolument essentiel. Typiquement, tu vois, récemment encore, dans la guerre déclenchée contre l'Iran, les bombardements israéliens sur les sites pétroliers autour de Téhéran, il y a une dimension stratégique de détruire les sites pétroliers, mais il y a une dimension de guerre chimique et de terrorisme d'État, d'exposer des millions de personnes à des concentrations de polluants dans l'atmosphère, une espèce de géo. Moi, j'avais écrit un article pour dire que c'était une géo-ingénierie de la terreur, tu vois, c'est une géo-ingénierie locale, mais tu vois les images, je ne sais pas si vous vous souvenez, ces images des nuages noirs, des puits de pétrole, de tout recouvert de suie, etc. C'est vraiment une opération de terreur, quoi, qui mobilise la transformation de l'environnement à ces fins-là. À mon avis, c'est absolument essentiel de réfléchir à la question guerre et écologie sur ce terrain-là, c'est-à-dire un terrain tout simplement anti-impérialiste et qui réfléchit la matérialité des choses, premier élément. Deuxièmement, matérialité d'un point de vue du système productif, et ça c'est très très important. Je suis revenu aussi un petit peu dessus, mais le complexe militaro-industriel, par ses logiques et par ses liens avec le reste des complexes industriels dans le capitalisme, a un rôle absolument centrale dans l'itinéraire de catastrophe écologique sur lequel on est placé par le capitalisme aujourd'hui. C'est l'hypothèse que je reprends effectivement de Thanatocène, développée par Fressoz et Bonneuil. Thanatocène, donc Thanatos, la mort, et voilà, scène, l'ère, l'époque, etc. Pour dire, en gros, il faut réfléchir le poids des guerres et des complexes militaro-industriels dans l'histoire pour comprendre où on en est arrivé aujourd'hui. Et en fait, les guerres sont effectivement des épisodes de désinhibition du rapport à l'environnement, d'émergence en même temps de nouvelles techniques, technologies et branches industrielles qui vont ensuite se déverser. Non seulement on détruit énormément pendant la guerre, mais aussi ensuite on crée la base de l'époque suivante du capitalisme où on va faire se déverser un nouveau nombre de saloperies en fait pour la période suivante, quoi. Et eux, ils expliquent ça très bien avec... en prenant les exemples, voilà, de la pêche industrielle qui naît de la Seconde Guerre mondiale, de l'aviation commerciale et comment dire, touristique qui naît aussi après la Seconde Guerre mondiale, comme des continuations et des reconversions des industries militaires, par exemple. Donc ça, c'est un point absolument essentiel à considérer, et aussi tout simplement, effectivement, aussi le poids que pèse ce truc-là, ces complexes militaro-industriels, en termes de pollution en eux-mêmes. Ça a aussi un aspect d'absurdité. Si tu veux, qu'on est en train de discuter que tu as une crise écologique historique qui menace la survie même de l'humanité à une échéance pas si éloignée, et que l'humanité se paye le luxe d'avoir une espèce d'énorme pustule industrielle qui sert à s'entretuer, qui est méga polluante, qui sert à ça, qui sert à créer d'autres secteurs méga polluants au sein du reste de la production, et qui sert à s'entretuer. C'est quand même, quand tu réfléchis deux secondes, tu te dis, on est vraiment dans une situation mais absurde au total, tu vois. Et à mon avis, c'est pour ça que la question de l'antimilitarisme, elle est essentielle, pas comme une logique de pacifisme abstrait, de un peu flower power, etc., mais comme une logique de dire, mais il faut absolument faire dérailler cette espèce d'itinéraire de la catastrophe sur laquelle on est, tu vois. Et à mon avis, ça passe pas sans une confrontation frontale avec ce système qui crée en fait des guerres, et qui a la guerre en fait en son cœur, aussi pour on revenait un petit peu, mais la question de la sécurisation de ces zones d'intérêt, la question de la captation des ressources, etc., etc., quoi.
1: Et je me demandais aussi, enfin, dans ta conclusion, pour un léninisme écologique, après avoir écouté aussi l'émission hors série, je me demandais justement en quoi tu vas t'éloigner, toi, justement, du léninisme écologique que développe plutôt Andreas Malm dans son livre La chauve-souris et le capital, si c'est ça. Et voilà, ça, c'est ma question. Ouais.
0: Oui, bah, dans la conclusion, en fait, moi j'essaie de poursuivre une discussion qui s'est ouverte en fait. Dans l'écologie radicale, on pourrait dire, quoi, tu vois, avec donc effectivement la proposition de Malm de recourir au léninisme pour penser la stratégie de l'écologie radicale aujourd'hui. Moi, je respecte.
1: Et du coup, juste pour revenir sur ça, dans ce que développe Andreas Malm dans son livre, c'est plutôt l'idée d'un pouvoir fort autoritaire, plutôt, non?
0: C'est, en fait, il y a plusieurs éléments que développe Malm. Moi, je respecte énormément son travail, je le trouve essentiel et très éclairant souvent. Mais j'ai en même temps certaines divergences théoriques et divergences aussi stratégiques avec lui. Mais c'est des débats... C'est pas le même débat qu'avec Pierre Charbonnier. Ouais, c'est un débat entre camarades et un débat au sein de l'écologie radicale. Comme en tant que militant de révolution permanente, je peux avoir des débats avec les soulèvements de la Terre ou avec d'autres. Tu vois, c'est vraiment un débat de camarades. Donc effectivement, l'idée en fait de Malm, c'est déjà et là-dessus, il a raison de se dire l'urgence chronique dans laquelle on est aujourd'hui ne doit pas liquider les discussions stratégiques. Et ça, c'est un premier truc quand même. Parce que souvent, l'urgence, c'est le prétexte pour faire n'importe quoi. On n'a pas le temps, là, il faut aller, voter pour Marine Tondelier face aux fascistes. Tu vois. Moi, je ne suis pas sûr que ça marche très bien. c'est souvent l'urgence qui est vraiment un guide pour faire n'importe quoi. Donc, c'est un élément essentiel. Et effectivement, la pensée léniniste, c'est ça. C'est toujours, oui, il y a l'urgence, mais il faut penser dans l'urgence stratégiquement. Donc il y a un élément comme ça, premièrement. Deuxièmement, il y a un élément voilà, de compréhension de l'impérialisme et du capitalisme, et que, en fait, à mon avis, pour comprendre l'impérialisme, il faut passer par Lénine. Absolument indispensable. Pas parce que c'est lui qui a fait, en fait, la plus grande théorisation économique de l'impérialisme, c'est pas lui, c'est d'autres militants avec qui il militait, etc. Mais c'est lui qui a tiré jusqu'au bout les conséquences politiques de la question de l'impérialisme. Et pour ça, c'est essentiel. Bon. Donc lui, il discute de ça. Et en fait, après, il discute qu'il faut effectivement penser la question de l'État et d'une autorité étatique pour faire face à la catastrophe et pour avoir suffisamment de, on pourrait dire, de puissance de transformation, de cette manière, quoi, pour pouvoir, en fait, lui, il dit, voilà, pour pouvoir, en fait, fermer les puits de pétrole de Total, il faut disposer d'un État. Voilà. Moi, posé dans ces termes un peu algébriques, je suis d'accord. Mais la question, c'est quel État ? Et c'est là où il y a une divergence entre en fait Malm et ce que je propose. C'est qu'en fait, lui, il dit, bah, en fait, on n'a pas le temps. Et finalement, il succombe un peu à ce truc de l'urgence, tu vois. Il dit, finalement, on n'a pas le temps de détruire l'État bourgeois, de créer un État ouvrier, de créer un État qui reposerait sur une démocratie conseilliste, qui reposerait sur des soviets, etc. Ça, c'est impossible. Donc, en fait, il cède un peu à une forme de possibilisme, je pense, et de d'urgentisme. Et il dit, on est obligé d'utiliser l'État bourgeois pour faire pression. Enfin, on va faire pression sur l'État bourgeois qui, en fait, notre hypothèse, c'est qu'il y a un gouvernement de gauche et qu'on fasse pression avec l'aile radicale, le flanc radical. On connaît un peu cette conception qu'il a aussi théorisée. Et ça va passer par une forme d'imbrication entre flanc radical, mouvement écolo des terres qui fait des sabotages, qui fait pression, et un État bourgeois, mais avec un gouvernement de gauche qui va prendre des mesures à la hauteur. En gros, c'est ce montage-là qui propose. Ce à quoi, en fait, les soulèvements de la Terre ont répondu, l'État, il est plus occupé à nous envoyer des grenades et à nous mutiler à Sainte-Soline que à fermer Total. Donc, ton truc, Malm, c'est sympa, mais on n'est pas convaincu par l'hypothèse du nihilisme écologique. Et en fait, moi, je suis plutôt d'accord avec cette critique que font les soulèvements de la Terre, tu vois.
1: Du coup, critique dans les premières secousses, c'est ça ?
0: Il y a tout un tas de critiques contre le nihilisme vert qui sont plutôt justes. Le problème étant, à mon avis, que dans ce débat stratégique, les soulèvements de la Terre jettent Lénine avec l'eau du bain, d'une certaine manière. Ils vont dire, ça marche pas, donc le léninisme tout court, ne fonctionne pas. Sauf qu'en fait, la politique léniniste n'a jamais été une politique de pression sur l'État bourgeois, ou de penser qu'on pouvait concilier avec lui, ou même de constituer une avant-garde radicale, mais qui aurait uniquement un rôle de pression. La politique léniniste a toujours été une politique de destruction de l'État bourgeois et de prise de pouvoir par les exploités et les opprimés. Et il me semble, en fait, que c'est important de réhabiliter, d'une certaine manière, le léninisme dans toute son étendue, dans toute son ampleur, et de reposer, en fait, moi, c'est ce que j'aimerais bien, tu vois, faire, et c'est en cours, on est en train de discuter et tout, mais reposer le débat du léninisme sur des bases, à mon avis, qui correspondent un peu plus à la tradition léniniste, un peu, on va dire, courant historique, quoi, et une tradition qui pense la possibilité de la révolution. Ça, c'est le premier élément. Et le deuxième, à mon avis, c'est d'autant plus urgent, d'autant plus important, à mon avis, que, quand même, il faut avoir une forme de modestie face aux événements historiques qui nous viennent sur la gueule. C'est-à-dire qu'il y a la question de la crise écologique dont on a discuté, la question de la militarisation, les deux qui se lient et qui vont créer une espèce de truc, mais totalement... bien malin, celui qui sait vers quoi on va aujourd'hui. Enfin, ça va être quelque chose de totalement chaotique, de barbarie totale dans le capitalisme, ça c'est sûr. Face à ça, à mon avis, il faut se tourner vers des expériences historiques, vers des corpus théoriques et pratiques qui, d'une certaine manière, ont réussi à faire leurs preuves ou qui ont démontré une forme de solidité. Et il me semble que le léninisme, de ce point de vue-là, c'est quand même une forme de politique qui a réussi à transformer la Première Guerre mondiale en révolution socialiste victorieuse. C'est quand même pas rien. Alors, on peut avoir tout un tas de débats politiques dessus. Ça, il n'y a pas de souci. Mais par contre, disqualifier très rapidement, ou alors avoir une espèce de critique, je pense, très facile, mais qui existe aussi beaucoup dans l'écologie, parce qu'elle vient plus de courants libertaires, un art et tout, d'une forme d'antiléninisme qui reposerait sur l'anti-autoritarisme, etc. Pour moi, c'est un débat qui est un peu dommage quand on voit ce qu'on pourrait en fait tirer de ce truc-là. Et donc, à mon avis, le débat sur le léninisme écologique se pose avec une autre ampleur, une autre amplitude aujourd'hui dans une période de guerre. Et que oui, notre tâche aujourd'hui, c'est de transformer la militarisation, transformer les affrontements qui explosent en révolution et qu'il n'y a pas d'autres alternatives. Moi, je suis convaincu de ça. Les classes dominantes sont en train de nous dire en même temps, on détruit la planète, mais là, à plein régime, on a aucun souci. Et même, c'est assumé aujourd'hui, c'est désinhibé. Drill, baby drill ou machin, ouais, etc. Ouais. Et en même temps, on remilitarise à max. Et nous, en face, on va dire, ah non, on va peut-être passer par un truc un peu, un gouvernement de gauche qui va faire... Mais non, mais il mérite une révolution, c'est le minimum. Et je pense que c'est très, très important de poser cette discussion-là d'un point de vue de... On nous a volé cet horizon révolutionnaire, on nous l'a volé pendant le néolibéralisme, on nous a dit que c'était impossible pendant des décennies, et je pense que c'est très important de le reposer. Reposer une politique léniniste, reposer cet horizon, ça veut... pas dire comment dire avoir un rapport aussi fier à la théorie, ça veut aussi dire prendre en compte les éléments de nouveauté, de réactualisation à faire, de réflexion à avoir dessus. Ça veut pas dire avoir un rapport de fétichisme absolu, tu vois, mais c'est plus de bah oui, il faut aller se tourner vers des éléments qui ont un peu fait leur preuve pour s'inspirer aujourd'hui, et il me semble que le léninisme a ça là-dedans, et également pose la question de s'organiser, qu'il y a la question de la perspective de la révolution, ouais. Qu'il faut œuvrer pour et la défendre, mais on œuvre pour ce qui est pour l'instant une idée. On œuvre pour cette idée en cherchant à la rendre matérielle, en lui donnant de la chair, et en fait en s'organisant pour aussi, quoi. Et il y a ça dans l'ennemisme, mais il me semble que c'est très important. Donc voilà pour comment dire, un résumé du débat, mais bon, ouais. On pourrait en parler des heures. Mais...
1: Bah merci, et je voulais revenir aussi, on en parlait hors micro, mais il y a de ça deux jours, donc je crois mardi, avait lieu une retransmission d'une discussion à l'Institut de la Boétie entre Jean-Luc Mélenchon, Châtelain, Lejeune, et bon, j'ai vu que tu n'étais pas invité, bon, c'était curieux. Est-ce que tu as le temps de l'écouter, hein, on en a parlé rapidement. On pouvait avoir l'impression, mais du coup c'est pas le cas, qu'il y avait une distanciation bah, par rapport avec justement le militarisme et une volonté de se conformer aussi à un projet qui serait plus antiproductiviste et pacifiste. Comment est-ce que tu interprètes ce débat, et voilà, comment tu l'interprètes actuellement?
0: Ouais, bah, j'ai regardé effectivement l'émission. Bon, j'ai été un peu on va dire pour être poli que je suis plutôt resté sur ma faim.
1: Ouais.
0: Pour plusieurs raisons, et j'essaie de synthétiser. Le premier élément, quand même, c'est que Cyrielle Châtelain, qui était donc invité à discuter à l'Institut La Boétie par LFI. Cyrielle Châtelain, donc, c'est la dirigeante du groupe parlementaire d'Europe Écologie Les Verts, et qui a quelque temps, pas si longtemps, c'est 6 mois, peut-être un peu plus... J'ai perdu le repère temporel, mais elle faisait un discours à l'Assemblée nationale qui était un discours mais de militarisme fou, de militarisme ultra radicalisé, où en fait elle expliquait, je cite de tête, l'Europe doit aujourd'hui devenir une force politique, ce qui implique qu'elle soit une force militaire. Et c'est un discours en gros d'alignement total derrière le projet militariste de Macron. C'est déjà, il faut noter ça. Il l'invite à discuter à la Boétie. Première question, le capitalisme est-il compatible avec l'écologie? Cyrielle Châtelain sort son drapeau rouge et nous explique que en fait elle est anticapitaliste, que en fait elle nous parle de l'accumulation primitive, de Nancy Fraser, de colonialisme, d'impérialisme, de tout ce que tu veux, une espèce de grand pot pourri de radicalité énorme. J'ai l'impression qu'elle allait, elle sortait, elle marchait sur l'Élysée avec des fourches, tu vois, un truc comme ça. Mais on ne peut pas être anticapitaliste si on s'aligne avec les projets militaristes des classes dominantes, qui sont la continuité du capitalisme. La guerre est la continuation de la politique par d'autres moyens, selon le dicton célèbre de Clausewitz. Donc c'est déjà une contradiction dans les termes, et moi, ça me l'a mis un peu au travers de la gorge, parce que en gros, la Boétie a offert une séance de lifting gratos, quoi, à quelqu'un qui a paru beaucoup plus à gauche que ce qu'elle n'est réellement. Et si c'est ça le débat d'idées à la Boétie, c'est quand même un peu spécial. Deuxièmement, Comme à son habitude, donc Mélenchon nous explique dans sa première intervention qu'il s'est départi des atours productivistes et arriérés du marxisme pour créer une nouvelle théorie, etc. Donc ça, c'est un peu sa marotte d'essayer d'expliquer que le marxisme est périmé, que c'est un vieux truc et tout, parce qu'en fait, à mon avis, il n'a pas envie que les gens se tournent réellement vers des formes de marxisme actuelles en lien avec notre époque et en lien avec la lutte des classes, que c'est pas son projet. Et donc, il a besoin systématiquement, d'une certaine manière, pour être méchant et mesquin, je pourrais dire un peu comme Pierre Charbonnier, quoi. Il a besoin, tu vois, de détruire, de mettre des balles systématiquement au marxisme. Et il dit donc, voilà, on est venu, enfin, je suis revenu de ça, et maintenant, on a une pensée qui est plus adaptée et tout. Et en fait, il dit, il discute avec Cyril Chatelain et il lui dit. Mais en fait, bah on se rend compte qu'on a plein de terrains d'accord et qu'on a en fait une espèce de terrain théorique d'entente. Donc ça veut dire quand même, c'est significatif que Mélenchon dise qu'il a plus d'entente avec le magma, le gloubi-boulga théorique d'Europe Écologie Les Verts, qui est connu quand même pour être l'organisation avec le moins de rigueur théorique, le moins de lignes, le moins de boussole. Donc je trouve que c'est assez... parlant que Mélenchon explique qu'il se retrouve plus là-dedans que dans le vieux marxisme poussiéreux, ouais. Etc. Déjà, c'est un peu, voilà. Et pour parler plus spécifiquement sur le terrain de l'écologie de guerre, donc effectivement, il y a des formes de délimitation dans le débat. Claire Lejeune, qui fait aussi un travail universitaire sur la question de l'écologie, de la planification, amène quelques éléments.
1: Je disais qu'elle travaille avec Pierre Charbonnier, du coup, non, c'est ça ?
0: Je crois que elle le dit dans la conférence. En tous les cas, c'est son... il doit encadrer sa thèse ou quelque chose comme ça. Mais donc elle amène quelques éléments de polémique qui à mon avis sont intéressants mais tout en réhabilitant le concept en disant que c'était plus un concept analytique un moment à réfléchir etc. Qu'un concept normatif ou prescriptif mais bon quiconque a un peu regardé et des interviews et fait de la politique, c'est très bien que la distinction entre les deux est toujours très mince et que le positionnement de Pierre Charbonnier n'est pas du tout celui-ci, donc semble un peu spécial comme critique. Mais surtout, moi, ce qui m'a vraiment interpellé, c'est le fait que tout le monde se délimite un peu du concept en disant non, on n'est pas pour l'écologie de guerre, on est pour l'écologie de paix. Donc là, on n'a pas beaucoup avancé parce qu'en fait, tout le monde est systématiquement pour la paix. On fait la guerre pour la paix, on fait la guerre pour la démocratie, on s'arme même pour la paix parce que c'est nos adversaires qui veulent la guerre. Donc on n'a pas beaucoup avancé. Mais en fait, le débat se cristallise entre Cyril Chatelain et Jean-Luc Mélenchon sur la fin en fait de l'émission. Non pas sur la question de l'impérialisme, qui est en fait le grand absent théorique et en fait pour lier tous les pendants de la discussion, c'est vraiment absent hein, des 2h30 de discussion, ce prisme d'analyse. Donc le débat ne se concentre pas là-dessus, mais sur l'échelle de la souveraineté. Et donc en fait, Mélenchon oppose une souveraineté française à base, genre une souveraineté française dans une version un peu progressiste avec la francophonie, la créolisation, comme il dit, etc., à la souveraineté européenne défendue par Cyril Chatelain, qui en fait, soit dit en passant, dit qu'elle ne rejoint pas l'écologie de guerre en rejoignant littéralement tous les piliers de ce qui fait l'écologie de guerre, donc elle change juste le nom, quoi. C'est un rebranding, quoi. Double rebranding lors de cette séance. Donc, moi, j'ai un peu halluciné, si vous voulez, que le débat se pose sur l'échelle de la souveraineté quand on parle de cette question-là. Parce que l'échelle de la souveraineté, en gros, ça veut dire le périmètre de l'impérialisme que tu vas défendre, quoi. Est-ce que tu vas défendre l'impérialisme en priorité l'impérialisme français ou alors l'impérialisme français dans le cadre de l'impérialisme européen, tu vois ? Mais ça veut dire, en gros, dans tous les cas, s'aligner totalement sur la trajectoire de guerre sur des formes plus ou moins à gauche, plus ou moins verdies d'impérialisme. Et en fait, le débat passe totalement à côté. Et ce qui est assez intéressant, c'est que les secteurs de l'écologie antimilitariste, la coalition guerre à la guerre, la question de l'impérialisme et tous les éléments un peu d'initiative sur ce terrain-là sont absents totalement du débat. Et en fait, on débat uniquement une forme de projet de gouvernement et comme j'ai déjà dit, forcément, un projet de gouvernement, un projet institutionnel, il est forcé de rester enfermé là-dedans. Donc ça montre une fois de plus que le terrain, la discussion et les perspectives face à la militarisation, face aux guerres qui explosent actuellement, c'est un terrain qui ne peut pas avoir d'illusions sur le champ institutionnel et qui doit s'organiser en dehors et surtout contre.
1: Okay. Bah, merci beaucoup Vincent Issier, bah, on va devoir rendre l'antenne et bah, je te remercie encore et puis bah, on encourage toutes nos auditories à aller acheter ton livre en librairie aux éditions La Dispute, donc contre l'écologie de guerre. Merci à toi.
0: Merci.

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0: Vous êtes dans l'émission Musique Antilles sur Fréquence Paris Pluriel. Bonsoir Peggy.
1: Bonsoir Eddy, comment vas-tu?
0: Ah bah écoute, ça va, formidablement bien.
1: Et moi aussi parce que je suis en bonne compagnie. Un digne représentant de la gente masculine me tenait le crachoir et me disait qu'il avait surmonté les murailles. C'est ça?
2: Des murailles, des obstacles.
1: Pour
2: enfin, la vie, quoi. Là.
1: Pour quoi faire?
2: Ben, pour garder le cap, tout simplement.
1: Pour garder le cap.
2: Bien sûr.
1: Et cette personne qui a quand même, somme toute, une très très jolie voix, que lui m'a rappelé hein, que j'ai reçu il y a 2 ans. Alors rappelez-vous, chères auditrices, chers auditeurs, les initiales de son blaze artistique, c'est D.O. Bon, bah, ça va pas nous avancer tant que ça. C'est Don. Oliver, je n'ai pas peur. Ah, fallait que je la fasse. C'est... Mais je ne t'avais pas fait la dernière fois
2: non,
1: déjà.
2: Non, non,
1: je
2: ne
1: l'avais pas fait.
2: Non, je n'ai plus souvenir.
1: Ah, de... bah non, bah alors j'ai
2: Don
1: raté
2: Oliver,
1: quelque chose.
2: Don Oliver, je ne te fais pas peur alors.
1: Bah non.
2: Non, mais en fait, je ne fais pas peur.
1: Tu voulais me faire peur.
2: Bah, hein. Des fois, j'essaye de faire peur. Tu
1: essayes de faire peur, ça
2: ne
1: marche pas.
2: Ils sourient, donc, ils viennent me voir.
1: Donc, quand on a le hockey, il ne faut pas venir te voir, c'est ça?
2: Non, non.
1: Bon, tant mieux si tu inspires confiance, c'est quand même un bon point, non?
2: Oui, on va dire ça, ouais.
1: Hein?
2: C'est vrai. Vous mettez ça.
1: Rien à voir, ton tatouage, il est récent ou pas?
2: Non, c'est.
1: Non.
2: En fait, je suis en train de tester des
1: ah,
2: choses.
1: Ah, c'est pas un vrai ça.
2: Non, c'est pas un vrai.
1: Ah, je me disais aussi parce qu'il faisait soit très récent, soit pas un vrai tatouage finalement.
2: Voilà. Donc,
1: ah, c'est un test.
2: C'est un test.
1: Oh, trop bien.

0: Comme j'ai la peau fragile.
1: C'est un décalcomanie.
0: C'est ça, comme les trucs malabar en fait.
1: Ouais.
0: Tu te souviens quand t'étais enfant?
1: Bah bien sûr, attends toujours. Hein, j'ai mon fils qui revient avec des malabar.
0: Clac.
1: Et du coup, tu testes si c'est ça que tu vas faire.
0: Ouais, voilà. Et après, je ferai un choix. Ben ouais, ça me va ou ça me va pas.
1: Il est pas mal, hein. Moi j'aime bien.
0: Ça fait bien. Hein.
1: Après, il faudrait qu'il soit un peu plus couvrant parce que là, c'est juste sur une facette de ton avant-bras, mais. Ça serait plus. Ça serait plus étendu sur ton avant-bras ou.
0: Sur mon torse aussi.
1: C'était pas ce que je voulais dire. Ok, ok.
0: Il n'y a pas de temps direct.
1: Je parlais de l'avant-bras.
0: Oui, de l'avant-bras.
1: Oh mon Dieu. Je sais pas si on va finir l'émission. Donc tu vas le faire sur le torse. Alors toi qui es douillet, prépare-toi.
0: Ouais,
1: prépare-toi.
0: Ouais, je suis trop douillet, je pense.
1: Et ailleurs aussi.
0: Alors.
1: Laisse-moi enlever ma veste parce que là tu commences à me donner chaud. Bon, en tout cas, on n'est pas payé cher. Hein,
0: on a gagné 3 années, le fait de rigoler.
1: C'est ça.
0: On va vivre 3 ans de plus.
1: Bon, en tout cas, allez, on arrête un peu nos bêtises. Bon, même si c'est bien, voilà, de, ouais, bien comme sûr. Tu disais, de rire. Mais on est venu quand même pour parler de ton actualité. Tu as sorti 3 singles, me semble-t-il.
0: Tout à fait, 3 singles. 3 singles, 3 cartouches, c'était un peu le concept, j'allais dire, de l'émission. Je prends pour Ardisson. Non, non. Paix à son âme. 3 singles, 3 cartouches, c'est un peu. Alors, c'est un éditeur, enfin un ami éditeur qui commence à être mon éditeur, qui m'a dit Oliver, les EP, c'est fini. Mm-hmm. Moi, chaque année, je découvre qu'il y a des choses qui évoluent dans
1: évidemment.
0: Il m'a dit les EP, c'est fini, donc les 4-5 titres, tu oublies. Aujourd'hui, c'est que du single. Mm-hmm. Donc, du coup, on a mis en place avec des dates bien stratégiques. Donc ces 3 derniers mois-là, on a sorti 3 singles. Le premier était To Survive, qui a permis justement de relancer l'album de 2023, où tu m'avais interviewé. C'était une belle émission, souviens-toi.
1: Ah oh bah forcément, elle était forcément belle.
0: Elle était belle,
1: oui. Bah oui.
0: Oui, ouais, tout à fait. Donc
1: par les intervenants.
0: Oui.
1: Qui...
0: et la maîtresse de cérémonie, bien évidemment. Mm-hmm. Donc voilà, To Survive pour relancer un peu cet album. On est dans un trip. C'est un morceau, on va l'entendre bientôt.
1: C'est l'apocalypse.
0: Ouais, non, en fait, To Survive, c'est plus un cri, en fait. Mm-hmm. C'est comment te dire, définir ça. C'est, tu sais, j'aime bien les musiques un peu. Je vais pas être prétentieux, un peu genre Heal the World, mais version créole, quoi. Mm-hmm. Donc, en fait, c'est juste un cri pour dire que if you want to stay alive, stay under the sun. Mm-hmm. C'est un peu la thématique de la chanson où je mélange refrain en anglais et découplé en français.
1: Oui, tu as vécu dans un pays anglophone.
0: Alors j'ai fait des allers-retours souvent à Londres. Mm-hmm. Je n'ai pas vécu dans un pays anglophone. Mais pour te dire la vérité, j'étais un très bon élève à l'école. Donc,
1: tu aimais l'anglais. Hein,
0: j'aimais l'anglais.
1: Comme moi.
0: Voilà. Donc, et puis j'ai travaillé pendant quelques années avec un ami américain qui était de passage en France. Et donc, du coup, on parlait que anglais parce qu'il parlait français comme une vache espagnole. Donc, on s'est dit, allez, forget, let's gonna speak English together. Mm-hmm. Et puis, du coup, j'ai développé ça. Alors, j'écris comme un anglais, je parle comme un américain, mais j'écris comme un anglais en fait.
1: Ah.
0: Mais voilà, j'adore cette langue.
1: Et alors ça veut dire plus académique au niveau de l'écriture, c'est
0: voilà,
1: ça ?
0: Voilà, c'est oui, c'est comme ça qu'on m'a appris. Donc je reste plus académique dans l'écriture et puis dans le franc parler, j'essaye d'être un peu plus, comme on dit, slang ou plus l'anglais de tous les jours, quoi. Mm-hmm. Et donc je cultive beaucoup ça et puis l'espagnol aussi. J'étais un bon élève.
1: Comme moi aussi.
0: Voilà. Et la troisième matière c'était le sport, tu vois. Donc
1: oui, ça aussi j'aimais bien.
0: Donc du coup je cultive aussi beaucoup l'espagnol. Alors je suis moins plongé dans l'atmosphère hispanique. J'ai beaucoup d'amis latinos. Mais voilà, j'en profite aussi dans mes chansons. Souvent tu verras que je fais le pont français-anglais espagnol. Et puis le français, j'emmène le créole avec. C'est une marque, hein, c'est comme ça. Et je me définis comme ça et... Pour faire vraiment la synthèse de tout ce que vous allez entendre, je suis à la fois créole et latino en fait.
1: Ouais.
0: Voilà.
1: Ah ben on va écouter ça tout de suite.

0: 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Une super vibe soca, Don Oliver. Forcément, on a une pensée pour Jeff Joseph.
1: Tout à fait.
0: Hein, ça fait penser. Moi, ça me fait penser à lui. T'as eu l'occasion de le connaître ou pas?
1: Oui, moi j'ai écouté ses albums. Hein. Mm-hmm. J'ai été bercé avec ça. Forcément, avec Volteface aussi à l'époque. Mm-hmm. Ah oui, j'ai grandi avec ça. Et voilà, et ce titre, il est principalement. Enfin, je ne l'ai pas fait vraiment en pensant à lui, si tu veux. Moi, je pensais plus dans le sens que j'aime cette vibe ce anglophone caraïbe. C'est-à-dire que. On en reparlera dans l'émission, mais ma musique, en fait, c'est toute la Caraïbe. Je balaye la Caraïbe. C'est-à-dire que je le dis et je le redis encore, je suis originaire de la Martinique, mais je me sens propriétaire de toutes les îles de la Caraïbe. C'est-à-dire que dans l'endroit où je suis, je m'adapte et je me sens chez moi, en fait. C'est ce que j'avais dit dans une autre émission. Je vais en Guadeloupe, je suis Guadeloupéen. Je vais à Haïti, je me sens haïtien. Je vais à Cuba, je me sens cubain.
0: Bah, on a beaucoup de points communs parce que je suis comme ça aussi. Hein.
1: Voilà, donc je suis caribéen, donc je ne peux pas juste faire zouk zouk zouk. Je balaye tout. Donc, et puis là, c'est un plaisir pour moi de. C'était un cri que j'avais envie un petit peu de lancer. Voilà, il faut rester dans nos fondamentaux. If you want to survive, stay alive and there's a sun. Quoi. C'est, il faut garder cette lumière et ce soleil dans notre musique. Quoi. Même si on a des influences, faut pas se perdre. Quoi. Donc voilà, c'est un peu. C'est une espèce de cri pour ce titre, pour donner la pêche aux gens dans un monde qui est assez chaotique. Faut pas se mentir.
0: Ça, c'est clair.
1: Donc pour moi, la force qu'on a, c'est qu'on vient du soleil. Il faut garder ce soleil dans l'esprit, dans la tête, dans la musique. Et c'est une force, quoi.
0: C'est clair. Donc, tu disais que tu as sorti deux autres titres récemment. Hein.
1: Tout à fait, tout à fait. Que des singles. Celui-là, c'est le premier. J'ai relancé derrière Nouvini Poussa, qui était en fait le single, le titre qui a marché sur l'EP de 2023. Mm-hmm. Et puis, My Sexy Lady. Mm-hmm. Alors là, je fais encore un petit clin d'œil. Voilà, ça ne nous rajeunit pas tout ça. Je ne sais pas si vous vous souvenez, le temps passe, il y a peut-être 17 ans de ça, j'avais fait Sexy Lady, qui était du Zouk R&B à l'époque. Ça m'avait vraiment fait grimper. Hein.
0: Ah oui.
1: Alors je suis passé que en national. Hein. Les radios, nos compatriotes, ils n'ont pas joué le jeu, tant pis.
0: Ah.
1: Ouais. Par contre, les chaînes télé, MTV, MCM ont bien passé à l'époque. Donc du coup, ça m'a permis de me lancer. Et là, à l'époque, c'était. Sexy Lady, c'est du Zouk R&B. Là, j'ai dit My Sexy Lady. Alors, le titre est assez accrocheur. C'est un petit clin d'œil que je fais à mon premier tube d'il y a 17 ans. Mais bon, on est dans une autre vibe. Hein. Vous l'écouterez. On est plus dans le reggaeton, mais il y a toujours une petite pointe caraïbe, francophone, notamment un peu de compas dedans.
0: Ok. Bon, on va écouter ça alors.
1: On l'écoute.

0: Don Oliver sur le 106.3 FM. My Sexy Lady. Alors, est-ce qu'il y a une sexy lady dans la vie de Don Oliver, justement?
1: la question qui tue.
0: Bah, dans la continuité.
1: Dans la continuité. Alors, je te dirai, ma chère Peggy, si mm-hmm. tu me permets de tutoyer.
0: Depuis tout à l'heure, oui.
1: C'est vrai.
0: Alors, gagne du temps, mais réponds à la question.
1: C'est une très bonne question, Madame Chabot. Je vais vous répondre. C'est quand même formidable que dans ce pays... Non, je vais pas faire le politicien. En fait, ma première sexy lady sera la musique, en fait. Mm-hmm. Je vais répondre comme ça, parce que cette chanson-là s'adresse... alors, c'est vrai, les paroles sont assez sensuelles. C'est un choix, hein, parce que j'aime ce côté... très sensuel, très romantique, mais je manipule les deux en fait en même temps. Hein. Mais ça reste toujours. Ça s'adresse à toutes les sexy ladies. Et tu pourrais en faire partie. Et oui.
0: Ouais, vraiment,
1: oui,
0: t'es sûr?
1: Je t'assure, je t'assure.
0: Je pensais pas du tout être sexy. Hein.
1: Et ben,
0: tu m'as trop fait rire. Tu pourrais en faire partie. Excellent.
1: Voilà, pour répondre à ta question.
0: Oui.
1: Est-ce que j'ai répondu à ta question?
0: C'était par rapport à la réponse à ta question.
1: Oui, oui.
0: Alors, que tu dis tu pourrais en faire partie.
1: Oui.
0: Je crois que tu voulais dire tu pourrais faire partie des sexy ladies en général.
1: Oui, quand je dis oui, oui, enfin en général, et tu collerais bien à la chanson.
0: Ah,
1: et à
0: d'accord.
1: l'image de la chanson, tout à
0: okay,
1: fait.
0: Okay,
1: parce
0: d'accord.
1: qu'elle va dans ce sens-là, en fait.
0: Mm-hmm.
1: C'est ma sexy lady au sens large que je dis ça.
0: Mm-hmm.
1: C'est un peu un hymne à toutes les femmes.
0: Ouais. Alors, à l'heure du Me Too, comment c'est interprété ça?
1: Alors,
0: nos chanteurs en prison là.
1: Oui.
0: Hein?
1: Alors, ouais, c'est vrai. Alors, j'ai pas vu encore ma photo. Hein. oui, bah, par rapport à l'époque, voilà, ça n'empêche pas de rester romantique.
0: Mm-hmm.
1: Moi, je sais, je navigue aussi bien à l'ancienne qu'avec la nouvelle génération. Je ne me préoccupe pas de ça, en fait. Je connais la portée de mes mots. Voilà, si je veux chanter l'hymne, la beauté de la femme, le côté sensuel de la femme, c'est comme ça que je le vois. Ça n'enlève rien à la qualité de la personne, à ce qu'elle n'est ou ce qu'elle n'est pas. C'est, voilà, on peut aborder une personne d'une manière sexy, sensuelle, ou on peut l'aborder intellectuellement, ou on peut l'aborder les deux à la fois, quoi.
0: Mmh.
1: Voilà, pour moi, il n'y a pas de... Tu sais, même les relations en général, je sais pas, tu parles avec ton voisin,
0: ouais.
1: tu ne connais pas plus que ça,
0: mm-hmm.
1: c'est une forme de sensualité. Parce que c'est un échange.
0: Oui.
1: En fait, tu fais jouer tes sens.
0: Oui.
1: C'est, voilà. Et après, tu mets le curseur où il faut.
0: Ouais.
1: En tout cas, cette chanson...
0: Et toi, quand tu parles à tes voisins, voisines, il est où le curseur?
1: À une époque, j'avais parlé à une voisine qui m'avait demandé du sel.
0: Ah.
1: Non, je n'irai pas plus loin. Non, mais voilà, je veux dire, c'est une forme de séduction.
0: Alors, ça a été une belle histoire ou pas?
1: Oh, c'est des histoires très, très, très, très, très lointaines.
0: C'est une vieille histoire.
1: Voilà, mais juste pour te dire que, voilà, je n'ai pas peur de ça. Après, les gens pensent ce qu'ils veulent. Hein. Je n'ai fait de mal à personne. J'ai dit simplement, you are my sexy lady. Voilà, et ta beauté attise ma couleur, c'est-à-dire que quand je te vois, c'est comme le feu, quoi.
0: Il y a un afflux de sang, quoi.
1: C'est ça. toi-même, tu sais, mais c'est un peu le sens de la chanson. C'est exactement.
0: Ok, bon.
1: Voilà.
0: Et ça, c'était le deuxième titre.
1: Voilà, alors ce titre. Paradoxalement, c'est un titre que je te disais au tout début de l'interview, que je navigue un peu sur deux rives. C'est un titre que je mets plus en avant quand je suis dans des showcases ou des soirées, je dirais, plus cosmopolites, plus larges en termes d'audience.
0: Mmh.
1: Voilà. Parce que je le répète toujours, j'habite en France, je suis à Paris, je fais la navette, mais n'empêche que j'habite ici, quoi. Donc à un moment donné, je fais la musique, mais en fonction des personnes, j'arrive à sortir le titre qu'il faut au moment avec le public que j'ai, quoi. Voilà.
0: D'accord. Donc là, c'était l'intro à ton troisième titre.
1: Ça,
0: c'était par rapport au deuxième.
1: C'était ce titre-là. On va dire que c'est le tube que je vais mettre en avant, on va dire dans l'Hexagone.
0: Mm-hmm.
1: Voilà. Mais mon deuxième volet, et c'est là que notre communauté, ma communauté ou la nôtre nous attend, c'est les gens aiment beaucoup le compas en fait. Hein. Mm-hmm. Et des titres comme on a entendu au tout début, Nouvini Poussa, les gens me plébiscitent et me sollicitent avec ce titre. Alors je donne au peuple le titre qu'ils veulent.
0: Oh là là, en toute humilité, hein.
1: Tout à fait.
0: Ok.
1: En toute humilité, bien sûr.
0: Mm-hmm.
1: Et il a tout compris. Regarde ce qu'il nous met, notre ami Eddie. Nous vini pour ça.

0: C'est Don Oliver sur Fréquence Paris Pluriel pour ce titre, donc c'est ce single Nouvini Poussa.
1: Exactement.
0: Et Breton. Jusqu'à quel âge as-tu vécu en Bretagne ?
1: Alors, je suis né en Bretagne, dans un petit village qu'on appelle Léon, qui est à 3 km de Dinan. Ça a été rattaché maintenant dans le 22.
0: Oui.
1: Côte
0: d'Armor. J'y suis passé.
1: Anciennement les Côtes du Nord. Voilà. Mm-hmm. J'ai vécu 3 ans là-bas avant de partir en Afrique de l'Est, à Djibouti.
0: Mais tu avais quel âge ?
1: Je suis né, j'avais 3 ans.
0: Ah oui ! Donc parents diplomates ou ambassadeurs
1: Officier, militaire. Okay. Ouais, tout à fait. Et après je suis parti à Djibouti. Alors je vais te faire le résumé, la synthèse rapide. Djibouti, après retour à Strasbourg, Strasbourg-Lille, je dis ça avec ma mémoire d'enfant, hein. Lille-Martinique, Martinique-Paris, Martinique-Bordeaux, Bordeaux-Paris, Paris-Île-de-la-Réunion. Entre-temps...
0: Donc c'est quoi, 2-3 ans à chaque fois ?
1: Ouais, 2-3 ans à chaque fois, ouais, tout à fait.
0: D'accord.
1: Ouais. Donc voilà, et puis donc, ben, tous ces voyages ont bercé ma musique, ont bercé mes influences, qui fait qu'aujourd'hui, ben, comme je te dis, petit breton martiniquais, mais je suis universel, quoi. Je peux pas rester juste dans mon île ou juste dans la France, c'est partout, quoi.
0: Effectivement, vu comme ça, ça prend tout son sens.
1: Complètement.
0: À ma gauche, nous accueillons notre cher grand journaliste martiniquais aussi, hein, qui répond au nom de Michel Joseph. Mr. Mitchell, how are you?
2: Ça va.
0: Bienvenue sur le sol hexagonal. Ne fait-il pas trop froid?
2: Non, il fait bon.
0: Ouais.
2: Il fait bon, il fait une chaleur atroce en Martinique.
0: Ah.
2: Ce matin, je suis tout brûlé là.
0: Oui.
2: Je suis tout cuit.
0: Ah. Alors, donne-nous des nouvelles du pays.
2: Ben, le pays va mal, les gens s'entretuent.
1: Ah bon, mince.
2: On est à 14 morts depuis le début de l'année par arme à feu. La drogue n'arrange pas les choses. Mm-hmm. C'est dommage. Et puis, il y a les sargasses qui nous envahissent.
0: Ah, toujours, ouais.
2: Ce matin, il n'y avait pas de plage aux diamants.
0: Ah bon ?
2: C'était tout couvert de sargasses. Et la côte atlantique, sud-atlantique est morte avec. Enfin, sud et nord-atlantique est grillée avec les sargasses. Donc, les pêcheurs ne peuvent pas bosser. Heureusement,
0: c'est
2: horrible. Heureusement qu'il y a de la musique.
0: Ah ouais. Donc, au niveau du processus de traitement d'évacuation, enfin, est-ce qu'il y a des moyens qui ont été mis en place pour ça, pour épurer un peu les...
2: Oui, des moyens,
0: les abords
2: de maigres moyens. C'est-à-dire que c'est une affaire d'État et l'État met du temps à mettre la main dedans, donc ça n'arrange personne. Mm-hmm. Et les élus locaux ne sont pas non plus... ne sont pas, à mon avis, assez percutant pour faire bouger l'État.
0: Sachant que la Martinique est quand même une île très touristique, donc il n'est pas dans leur intérêt de laisser traîner ça.
2: C'est à croire qu'ils n'ont pas compris grand-chose. Mm-hmm. Et si la Martinique est effectivement touristique, il faut faire en sorte que le littoral soit clean, quoi. Mm-hmm. Alors c'est vrai que c'est dame nature, hein. Enfin dame nature, c'est quand même les hommes qui font que c'est.
0: Ouais, c'est quand même les solvants chimiques et tout ça, non?
2: Après, on n'est pas que les, on ne sommes pas les seuls à être touchés, hein. Ça s'étale sur toute la Caraïbe et de l'Amérique du Sud jusqu'à je ne sais où. Ça va très très loin.
0: Parle bien dans le micro, Michel.
2: Ça va très très loin et ça fait du mal au pays.
0: Ben oui.
2: Voilà. Heureusement qu'il existe autre chose. Le diamant, c'est chez Eddy en Martinique et il n'a pas de plage aujourd'hui. Quoi.
0: C'est incroyable.
2: Il a de la sargasse.
0: Sachant que les yoles arrivent à grands pas, hein, le tour des yoles.
2: Ben, ça
0: c'est quand même l'événement annuel en Martinique avec le tour des yoles.
2: Ça pourrait être très compliqué. Si les sargasses qui sont arrivées là, il y en a encore autant qui arrivent.
0: Bah oui.
2: Donc
0: c'est sans fin.
2: Ça va, pour l'instant, c'est sans fin. S'il y a une accalmie pendant le tour des yoles, ce sera bien. Si le tour des yoles pouvait faire que ça se nettoie, que ça s'enraye ou ça se, je sais pas, ça s'expédie.
0: Mais est-ce qu'on n'a toujours pas trouvé pour le recyclage, parce qu'il y a certains pays qui recyclent.
2: Alors, je parle d'un truc très personnel que j'ai fait. J'ai emmené au président de la collectivité, un ingénieur mexicain qui fabrique des maisons, qui fait des mm-hmm. briques avec ce produit. Mm-hmm. Tout le monde a dû voir ça sur Internet. Mm-hmm. Et on a eu à faire une conférence avec, à travers le téléphone avec lui. Et c'est resté sans réponse. Ça fait 4 ans.
0: Donc et là, ça serait une belle création d'emplois,
2: d'innovation. Oui, économiquement, ce serait intéressant. Pour la jeunesse, ce serait intéressant. Il y avait,
0: et puis, c'est sanitaire, parce que personnes fragiles tombent malades au contact des gaz, je crois, générés par les sargasses.
2: Oui,
0: c'est très, très malodorant.
2: C'est très malodorant. Ça pourrit tout. Tout ce qui est métal est touché et abîmé.
0: Ah oui.
2: Donc, ça y est que du véhicule au moteur de bateau, des frigos, des télévision, tout est abîmé. Et c'est pour l'instant sur le compte des riverains, quoi. Donc c'est cher payé.
0: Ah, bien sûr.
2: Voilà.
1: C'est embêtant, moi qui devais aller à Martinique. Enfin, je vais y aller le 13 juillet.
2: Faut y aller.
0: Tu viens avec ta citerne, là, tu ramènes tout, là.
1: Hein. On va tout nettoyer, là.
0: Tu mets des filets.
2: Voilà, donc je pense qu'aujourd'hui, il faudrait que chacun s'y mette, quoi, à nettoyer ce pays. Mais il faut nettoyer aussi de l'intérieur. Parce que,
1: bien sûr.
2: Il n'y a pas que les sargasses qui font des saloperies.
1: Ouais. Je vois tout à fait.
0: Donc tu parles du pouvoir en place, hein, c'est ça ?
2: Le pouvoir en place, si encore on peut l'appeler pouvoir. Mm-hmm. Un pouvoir qui n'a plus d'argent parce que les bons choix n'ont pas été faits. Enfin bon, ça n'engage que moi, mais je ne vais pas faire de politique ici. Mais c'est quand même dommage de voir que une collectivité se retrouve à ne pas pouvoir régler ses commandes, quoi. Il y a des entreprises qui ferment et qui licencient parce qu'ils ne sont pas payés par la collectivité, parce qu'ils ne peuvent pas le faire ou parce qu'ils ont mal engagé. Après, on apprend qu'il y a eu des vols de plus de 3 millions, 4 millions qui ont disparu par des employés de la CTM. Et cette personne est condamnée aujourd'hui, certes, mais il n'y a pas que ça. Puisque même avant ça, il n'y avait déjà pas d'argent.
0: Ouais.
2: Et pourtant.
0: Et est-ce qu'il y aurait connivence avec l'Hexagone ? Est-ce qu'il y aurait des ponts comme ça qui existent et qui aussi nuisent à la Martinique ?
2: Alors, il y a beaucoup de soucis. Quand, par exemple, il y a un projet... un projet qui demande un financement et que ce financement n'est pas convenablement fait par rapport à l'Europe, ou s'il est convenablement fait par celui qui le met en place, la CTM, qui est donc la collectivité qui est censée faire suivre le dossier, ne fait pas à temps ou ne fait pas dans les temps, et donc le dossier n'aboutit pas, ou alors il aboutit, mais il est coincé à la CTM et l'argent repart. Ça veut dire qu'il y a un dysfonctionnement.
0: CTM, c'est les transports,
2: non ? Non, c'est la collectivité.
0: Ah, d'accord.
2: Bon, c'est comme le conseil régional ailleurs, mais c'est la collectivité territoriale, puisqu'ils ont voté pour ça. Ils ont décidé de ça depuis l'ère Sarkozy. Et aujourd'hui, on n'a pas... il existe de grosses difficultés à faire avancer les projets parce que les gens ne sont pas au combat. Et s'il faut parler des transports et de la culture, c'est pareil. Ce qui fonctionne aujourd'hui à la culture, c'est des initiatives très personnelles. C'est-à-dire que si Don Oliver débarque demain et qu'il a quelques billets dans la poche, il pourra faire son grand concert avec plein de gens intéressants. Et ça va fonctionner, mais s'il attend sur les...
0: Tu ne peux pas payer pour te produire sur scène.
2: On est d'accord, sauf qu'on en est là. Il y a par exemple, je ne sais pas, vous ne l'avez peut-être pas reçu ici, peut-être pas encore, je ne sais pas. C'est Joachim Desormeaux qui fait Jazz en Battle. Mm-hmm. Il s'en occupe tout seul, il s'accroche à des sponsors pour que ça fonctionne, quoi. Et quand c'est mis en place, il y a une lueur, de politique qui met le nez dedans, mais une lueur, quoi.
0: Bah dis donc, c'est pas brillant tout ça. Hein.
2: Non, c'est pas bon.
1: Le tableau est assez. Ouais. Mais c'est la réalité. Hein.
0: Tu vas venir nous relever ça, Don Oliver, à partir du 13 juillet, là, en Martinique hein.
1: Bah, il faut une force de frappe importante.
0: Que tu as.
1: Ouh, tu me flattes.
0: Tu disais abattre des murs, des murailles.
1: Oui, pour survivre. To survive.
0: Mmh. Ben oui.
1: C'est ça, mais oui, je vois le tableau. Hein. Il est. Je suis quand même l'actualité, hein. Même si on est ici, on suit quand même. C'est bon, on va s'adapter. Hein. Moi, de toute façon, il faut que je reprenne la température de là-bas. J'ai essayé aussi de faire des choses là-bas, mais comme je n'ai pas de lien direct, c'est pas mes tontons et mes tatas qui vont aller pour moi placer les produits ou parler, faire du marketing à ma place. Mmh. Donc en fait, je vais allier les deux. Je vais voir la famille, mais je vais également essayer de j'ai quelques petits réseaux pour aller un petit peu poser mon son, comme on dit, quoi. Mmh. Et puis si on peut contribuer à faire monter tout ça, faisons-le, quoi.
0: Mais bon, oui.
1: On va quand même y aller, allez. Non, mais la chaud, soleil la chaud, hein. On va retenir les paroles de la Perfecta.
0: Oh les cœurs.
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0: One Two Steps, c'est Don Oliver sur Fréquence Paris Pluriel. Donc ce mélange, hein, cosmopolite, français, anglais, créole. Il y avait de l'espagnol dans celui-là, je ne me souviens pas.
1: Dans l'autre juste avant, My Sexy Lady. Mm-hmm. Alors justement, à propos de l'espagnol, il y a une jolie voix magnifique qui m'accompagne, une voix
0: oui,
1: très
0: tiens,
1: latine.
0: Oui, je voulais te demander, oui.
1: Oui, elle s'appelle Nicole, qu'elle me pardonne que je n'écorche pas son nom, ni Rimiasso. Voilà, c'est une magnifique chanteuse.
0: Donc d'origine donc, guadeloupéenne, martiniquaise.
1: Eh bien non. Non, même pas. Elle est malgache.
0: Ah, je me disais, ce nom quand même sonnait un peu.
1: Elle est malgache, mais en fait, elle est mélangée malgache et même russe. Allez, je vends la mèche. Je l'ai rencontrée dans un club qui s'appelle Les Trois Maillets à Paris.
0: Ah, je connais bien.
1: C'est une superbe chanteuse.
0: Un cabaret.
1: Par l'intermédiaire d'un ami en commun, voilà, qui s'appelle Mauricio, qui est chilien. Il m'a mis en contact avec cette demoiselle qui est magnifique sur tous les aspects, la voix, l'approche de la musique, le feeling. Et du coup, ben, sur le titre My Sexy Lady, c'est un featuring, en fait, que je fais avec elle. J'ai d'autres titres où je la mettrai encore en valeur. En tout cas, elle m'apporte énormément. Donc cette jolie voix, alors elle n'est pas vraiment dans mon concept, mais elle a adhéré en tout cas, et elle m'a apporté cette vibe latine qu'elle maîtrise tellement bien. Mmh. Si un jour elle vient à l'antenne, et ben elle vous l'expliquera mieux que moi. Peut-être je viendrai avec elle la prochaine
0: avec
1: émission.
0: Avec grand plaisir.
1: Je l'emmènerai. Et voilà, donc elle m'apporte ce côté féminin qui est indispensable dans la musique. Et cette voix, elle fait aussi bien les cœurs qu'elle me donne la force, quoi.
0: Bon, mais donc c'était un sexy lady, quoi.
1: Sur ce coup-là, ouais, c'est ma sexy lady, quoi. Oui, non, mais elle est formidable. Quand elle chante, moi, je m'assois et j'écoute, quoi.
0: Ouais.
1: Parce que la voix est puissante, la voix... Voilà, moi, je suis un crooner, mais elle, c'est... Ouf. C'est... Voilà, la voix, elle se met à 4 mètres du micro, vous allez l'entendre dans la rue, quoi.
0: Ouais, d'accord. Et elle danse aussi, Nicole ?
1: Oui, elle fait tout, elle danse, elle fait de la guitare... Elle est vraiment complète, quoi.
0: C'est une perle rare.
1: Complètement. Donc,
0: elle est francilienne ou plutôt...
1: Oui, elle habite dans la région parisienne, ouais, mm-hmm. Tout à fait. Mais à l'occasion, je viendrai avec elle à la radio. Hein. Ça me fera très plaisir parce qu'elle apporte vraiment elle apporte un plus dans mon concept. C'est cette voix féminine, je dirais très... Dans le reggaeton, c'est le genre de voix qu'on aime bien, quoi. Donc ça me donne un côté très international avec sa voix en background derrière.
0: Mmh. Ok. Alors voilà. Qu'est-ce qui est prévu là cet été là comme tournée, festival là.
1: Alors nous, je suis avec un ami, il a pas pu venir parce que il était un peu souffrant. C'est DJ Will Marcus, un ancien des Poetic Lovers, s'il m'entend, voilà, je le salue. Il devait être là avec moi, mais il n'a pas pu. On prépare en fait des showcases pour la région parisienne, mm-hmm. Mais c'est surtout, on va vraiment mettre ça en place en septembre. Parce que
0: d'accord.
1: Moi, pendant ces vacances d'été, je suis en Martinique.
0: Mm-hmm.
1: Je vais faire mon business là-bas. C'est vraiment en septembre qu'on va.
0: Mais tu n'as pas de date en Martinique
1: hein? Non,
0: pas encore.
1: Pas encore. Je viens en vacances, me détendre. Mais je vais prendre les contacts avec les radios là-bas.
0: D'accord.
1: Voilà, j'ai pas de date particulière, mais c'est vraiment pour septembre ici, fin de l'été et début septembre, qu'il va se passer des choses intéressantes.
0: Ok,
1: voilà,
0: très bien.
1: Je communiquerai sur Instagram, sur TikTok, puisque aujourd'hui ce sont les outils indispensables.
0: T'es même plus sur Facebook hein.
1: Alors, m'en parle pas, Biggie, Facebook. Je ne voulais pas en parler. On m'a coupé Facebook.
0: Ah, pourquoi ?
1: Pour des raisons obscures.
0: T'as été piraté
1: Non, c'est... Tu as vu, je ne chante que l'amour, le soleil et les sexy ladies.
0: Ouais.
1: Je ne sais pas, on m'a dit... Don Oliver, j'ai eu un message, un type qui me dit « Vous ne respectez pas la
0: charte,
1: la charte je vais rester poli. »
0: De bonne conduite.
1: Voilà, donc je suis en pourparlers, je suis... voilà, c'est dommage, j'avais plus de 1500 abonnés qui me suivaient, donc c'est... Voilà, je voulais pas trop en parler, mais effectivement, pour l'instant, je communique que sur Insta et TikTok. Je suis en train de m'y mettre, quoi.
0: Ouais, c'est...
1: Et
0: d'accord.
1: Les radios, et la radio, et notamment FPP.
0: Ah ben, encore heureux. Mais oui, tu me laisses perplexe, là, avec...
1: Eh oui, c'est arrivé comme ça.
0: Cette histoire Facebook,
1: ça fait deux mois, ça fait deux mois. Mais tu sais, en fait, ce qui s'est passé, Peggy, c'est qu'avec l'IA qui arrive partout, J'ai pas eu de chance, je suis tombé dans une espèce de spirale et les algorithmes en fait ont considéré que je piratais Don Oliver. C'est du délire, hein. Oui, parce qu'en fait, l'adresse générique qui se rattache et le compte et l'adresse IP derrière, pour parler un peu technique, c'est pas Don Oliver. Voilà, mais donc, mais en fait, ils ont estimé que je piratais Don Oliver, donc ils m'ont coupé le truc.
0: Ok.
1: Alors que Don Oliver, c'est moi-même, quoi.
0: Bah oui.
1: C'est hallucinant, hein, de vivre ça.
0: Oui.
1: Donc, ça fait 2 mois que j'ai 1500 personnes qui me disent: mais qu'est-ce que tu fais? Pourquoi tu diffuses pas?
0: Bon, ben, on se met sur Insta.
1: On se met sur Insta, les
0: ou
1: enfants.
0: Ou TikTok.
1: TikTok. Ou bien FPP.
0: Ou FPP, évidemment, ce soir. D'ailleurs, il nous reste assez peu de temps. Est-ce que tu souhaiterais mettre en avant une info ou une pensée, une personne?
1: Oh, tu sais, la première chose que je mettrai en avant, c'est ma musique.
0: Mm-hmm.
1: À un moment donné, on a entendu un titre qui était une exclusivité, je l'ai gardé pour vous, qui s'appelle In One, Two Steps. C'était un autre compas, en fait. Il n'est pas sorti du tout sur les plateformes. C'est vraiment ça aussi que je veux mettre en avant incessamment sous peu.
0: Okay.
1: Je pense que d'ici août-septembre, il sera accessible. Et ben pour toi, en exclusivité sur FPP.
0: Et ben, génial. Peut-être qu'on va se quitter. On va se dire au revoir d'abord. Et comme ça, on va pouvoir bien écouter à nouveau. Don Oliver, bon, comme ça se prononce, hein, sur les réseaux.
1: Tout à fait.
0: Et Instagram, TikTok. Tu communiqueras bien sûr sur ton actualité le moment venu.
1: Bien sûr, bien sûr.
0: Les titres sont disponibles en digital, bien sûr.
1: Tout à fait, avec des scores qui commencent à être intéressants au niveau de Spotify, puisque c'est la plus grosse plateforme.
0: Et oui.
1: Un travail intéressant et voilà, ce qui me permet en fait de diffuser mes deux rives,
0: oui.
1: Aussi bien latine que caraïbe, et tout le monde va s'y retrouver parce qu'en fait il y a toujours un pont, notamment le dernier morceau qu'on n'a pas entendu.
0: Ah.
1: C'est pas grave, on restera sur le compas, mais un dernier morceau qui était plus pop latine, qui s'appelait Dame la Mano.
0: Ok.
1: Où là on était
0: Sinon on met celui-là, hein, pour Les deux petites minutes qui restent.
1: Et bah, dame et la
0: au moins un extrait.
1: Voilà.
0: Et bien, en tout cas, on se quitte sur ce titre, puisqu'à 22h30, c'est Deep Funk qui continue. Je te remercie beaucoup, Don Oliver, de ta venue.
1: Mais c'est moi qui te remercie de me recevoir. Voilà, toujours une émission aussi charmante.
0: Merci.
1: Et puis une très belle équipe. Merci Eddie, merci Peggy.
0: Merci à toi. Bon week-end, chers auditeurs, chères auditrices. Bonne soirée.

0: ça, surtout ça va à volo.
1: Tous ces gens-là avaient le droit de dire aux enfants, tu n'as pas le droit. Et les enfants, quand ils marchent dans la rue, c'est sûr et certain qu'il y a les tantes, les oncles, ou même les voisins avaient le droit. Maintenant, aujourd'hui, souvent, les parents disent non, c'est mon gosse, tu n'as pas le droit de dire, c'est à moi de le faire. Donc c'est vrai que ça fait que il n'y a plus que les parents qui machin quoi.
0: En parlant de éducation, rééduquer la société, tu as entendu qu'il y a cette nouvelle oui, on va. Oui.
1: Que ça va augmenter les frais pour les étudiants étrangers.
0: Non, je n'ai pas entendu. C'est pas histoire d'augmentation seulement, c'est il va y avoir une imposition de frais de scolarité pour les étudiants étrangers.
1: Ah, tu imagines.
0: Donc, je suppose que les boursiers, ben, ils font déjà des affaires dessus, mais par rapport à nous qui n'avons jamais été boursiers, qu'on est venu ici par les propres moyens, avec les parents qui se sont serré la ceinture. Donc c'est innommable. Mais en même temps, je me dis, ben, ça permettra de. Mais malheureusement, c'est ceux qui ont eu la possibilité d'avoir l'aide gouvernementale de ces pays-là qui vont s'en sortir. Et à partir du moment où il y a corruption, là, c'est lamentable, quoi. Pour nous qui en sommes sortis sans ces lois-là.
1: Même les boursiers, parce qu'il y avait des boursiers de l'État malgache qui sont restés ici complètement. Mais de toute façon, depuis toujours, mais il y a plusieurs années, Jean-Claude, Claudia, mais moi, je suis contre ministre, président, double nationalité, nationalité française, parce que ça marche pas, parce que j'attends déjà que les enfants des ministres de l'éducation nationale et les enfants de l'enseignement supérieur étudient à Madagascar, c'est-à-dire qu'ils cherchent des moyens pour que ça soit attractif de rester à Madagascar. Mais si tous les ans, si les ministres trouvent que c'est bien pour les autres, ça marche.
0: Et que vous êtes là comme ça, ne les femmes nues ou comme les risques, ça tient mis ni cool mis en corruption, ça ni à ce que ça nous ministre, des affaires, on a des fans, on a qu'à tine, des fans, faites une risque nous même, bah affaires, on a un pendu sur le firenien, bah ou aller au ten, bah ou mange mis fiandrian à pirenien, bah ou firenien à fan, il ne les firenien à fan.
1: Mais pourquoi ça marche les autres petits pays? Parce que ceux qui viennent ont fait des choses dans d'autres pays reviennent les multiplier chez eux, refaire chez eux. Et là,
0: les tambernes direct.
1: J'ai envoyé quelque chose, mais dans les trucs de ma famille comme ça. On apprend aux gens.
0: Non, c'est pas journaliste.
1: Oui, on apprend aux

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2: pour pas ben. Cette chanson là c'est pas celle là qu'il faut si tu peux passer l'autre chanson qui est après celle là s'il te plaît Ben
0: parce qu'on a
2: été passé les terrains

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1: migaro zako j'ai photographié ça parce que je trouvais ça vraiment c'est intéressant.
0: Oui, chacun dans sa petite sphère aussi, je non, vous n'allez pas noter mon clip.
1: Chacun fait. Chacun dans sa petite sphère peut faire quelque chose et s'il le peut, il le doit.
0: Tu vois, ça,
1: c'est dans un truc, tu vois, c'est près d'une école juive que je l'ai vue, et c'est vrai que c'est toute une éducation, c'est toute une éducation. Et en plus, et un état d'esprit. Parce que le problème, c'est quoi aussi parfois? Ah, je viens de recevoir un truc de Madagascar qui dit c'est quoi être patriote? Est-ce qu'on a un petit temps pour que je puisse le lire?
0: 6 minutes, 6, c'est déjà 5 minutes,
1: c'est
0: le temps que tu cherches,
1: non. Mais enfin, c'est quelqu'un qui dit Fitiava Tandras, Nafat, sa Fitiava Antin. Et puis, c'est pour parler Niaï, Sinma, Kaskayan, Nutandras.
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1: 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Mais ce qu'il y a, c'est que des fois les gens ils se je suis désolée parce que c'est les malgaches que je connais et que je vois le même tenu lise mano venareu un jour mais eux ils pensent qu'à eux. Tu vois, c'est-à-dire qu'ils disent aux naïfs de faire, mais eux,
0: c'est toute une
1: réflexion et chez nous, c'est toute une réflexion et on a la possibilité parce qu'il y a tellement de choses à faire quoi. Il y a tellement de choses à faire.
0: Chacun peut faire ce qu'il peut et il doit le faire.
1: Et s'il le peut, il le doit. Il doit, chacun doit faire. Mais des Indiana Crayfonawe, ah kayina netonyan, kayina te satsu ma vita fa yanna tsmano. Mais si les gens se disent je vais faire, moi je pense, tu vois que je n'ai aucune raison d'aller à Madagascar si je ne peux pas faire si je n'ai pas la force, ne serait-ce que dans un petit truc, de dire oui, venez, on va faire un petit truc, juste un petit truc. On ne peut pas être tous dans le gouvernement pour faire les choses. Non, mais c'est vrai, le gouvernement a le devoir de le faire, mais si on passe le temps, moi je ne critique pas le gouvernement qui est là, je les laisse travailler, mais j'espère que ils amélioreront l'éducation des enfants, qu'ils n'enverront pas leurs gosses, leurs petits gosses en France pour étudier aux États-Unis, en Norvège ou n'importe.
0: En Russie,
1: mais que
0: en Chine.
1: Qu'ils essayent d'améliorer pour qu'ils aient envie que leurs enfants y soient. Quoi. En tout cas,
0: un autre exemple pour que...
1: Oui, mais il
0: ne
1: sert rien du tout, ça. Oui, mais c'est rien du tout pour les gens qui
0: rien du tout à nous, il faut vouloir en galar.
1: Oui, mais il faut en galar. Mais est-ce que les gens là-bas voient ça? Non, même les aides et tout ça, c'est une partie des aides qui nous sont envoyées vont dans les poches et les gens qui nous donnent les aides savent très bien ça, mais ils nous disent à nous ici en France que on les a aidés, on a donné combien de milliards de milliards ont été donnés par l'AFD soi-disant pour aider l'Afrique et tous ces pays africains. Si c'était vraiment pour aider, on n'en serait pas là. Parce que,
0: On l'aurait senti surtout, oui, on ne serait pas ici non
1: mais,
0: plus.
1: Mais bon, moi je me dis, c'est l'état d'esprit. Si l'état d'esprit est comme ça, ça ne peut pas faire autrement. Eh ben, na kushanre, manapaka,
0: na wa isu, fa manu commander kabimit. Et tu commences à nous fatiguer, Ben.
1: Il faut bien
0: que tu le double bono.
1: Il faut bien qu'il
0: y avait pas belle, ça on le serait mort. Le maître du temps et le maître des clés et le maître des échos du Capricorne, il fait le chef. 106.3, oui, merci à vous d'avoir été avec nous sur les émissions Zuma Capricorne, Écho du Capricorne, les émissions du Capricorne, quoi. Et c'est dimanche de 10h à midi. On se retrouve le mercredi soir 20h30, 22h30. Merci Aurélie Rani Voissou. Merci Ben Amar et Knirgatamni Claudia Schlouflandzan. À bientôt à tous. C'est fini pour aujourd'hui.